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Un jour, je ferai une émission sans Snoop, mais pas aujourd'hui. 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

0: Chicago représente Mike Jenkins, long time coming.
1: Tight shit.

0: Et Eric Sermon a sorti Dynamic Duo. Je n'ai pas réussi à choisir un seul morceau. Alors j'en diffuse deux. Daz et Corrupt, The City, S.I.P.C. How do you know?
1: Yeah.

J'avais annoncé l'album, il est sorti. On écoute Rhapsody, Joyful.

Et voilà, c'est tout pour aujourd'hui. La 18 revient dans 2 semaines sur PFM. Vous pouvez aller sur la page Facebook La 18, mater les clips de certains morceaux et retrouver les liens vers radiopfm.com pour écouter les émissions en podcast. Pour la route, on s'écoute Busta Rhymes et Jay Dilla, Run 'Em Down. C'était 100K. Peace.

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0: Bonjour à tous et à toutes, nouvelle édition de Citron. Salut Boris.
1: Salut Christophe.
0: Et puis donc aujourd'hui.
1: Il nous manque quelqu'un.
0: Ouais, il nous manque quelqu'un, donc on est que deux aujourd'hui. Ouais, et puis donc, bon, enfin voilà, enfin c'est. Et d'ailleurs, on pense bien à lui parce qu'effectivement, on va vous expliquer. D'abord, je vais commencer l'émission avec une chanson que l'on peut dédier donc à notre ami et collaborateur, hein, Paul Éric, ancien stagiaire, puis titulaire et aujourd'hui passé en statut d'intermittence, hein, puisqu'il est en train de quitter la région. Et que ces passages ne seront plus aussi réguliers, mais on sait qu'il reviendra régulièrement. Il viendra nous régaler de ses live reports et puis de ses chroniques, etc. Il reste parmi Rossitron, de toute façon. Et donc voilà, je vais lui dédier ce morceau de The Apartments parce que j'avais prévu d'en passer. Et The Apartments, c'est quand même un groupe qu'il a ardemment défendu ici et qu'il a fini d'ailleurs par nous conquérir. D'ailleurs, le concert du groupe de Peter Milton Walsh en mars dernier au Grand Mix de Tourcoing est un des plus beaux concerts en termes d'intensité émotionnelle qui m'a été donné de voir. Le disque No Song, No Spell, No Madrigal, sorti en 2014, est un album bouleversant. C'est un disque né de la perte qui ne s'abandonne jamais au désespoir. Chaque chanson avance doucement, portée par un piano minimal, des cordes discrètes et une voix désarmante qui finit toujours par trouver la lumière. On ne peut que saluer la force et l'élégance de Peter Walsh qui, après la perte de son fils de 21 ans, mort d'une noyade accidentelle, parvient à sublimer sa douleur sans pathos, en trouvant ce qu'il y a de plus beau dans l'humanité. Donc on écoute The Apartment avec le premier titre qui ouvre ce très bel album de 2014, No Song, No Spell, No Madrigal.

0: Donc voilà, vous êtes bien sur l'antenne de Ross Citron. Et puis donc on a démarré avec ces The Apartments, donc une chanson que l'on dédie à notre ami et collaborateur Paul-Éric, hein, ancien stagiaire, puis titulaire et aujourd'hui passé en statut d'intermittence. Puisque il
1: ça,
0: est
1: c'est
0: en...
1: marrant ça.
0: Bah ouais, il quitte la région, donc ses passages ne seront plus aussi réguliers. Mais il nous a promis, puis on sait qu'il reviendra régulièrement tant qu'il pourra. Soyez pas inquiets, Paul-Éric, fais-tu repartie de Ross Citron. Donc The Apartment, hein, pourquoi on lui dédie? Parce que c'est un groupe qu'il a ardemment défendu ici et il a fini d'ailleurs par nous conquérir. D'ailleurs, le concert du groupe de Peter Milton Walsh en mars dernier au Grand Mix de Tourcoing est l'un des plus beaux concerts en termes d'intensité émotionnelle qui m'ait été donné de voir. Le disque No Song, No Spell, No Madrigal, hein, qui est sorti en 2014, dont on en a écouté le morceau d'ouverture en extrait. C'est un album bouleversant, c'est un disque né de la perte, hein, qui ne s'abandonne jamais au désespoir. Et chaque chanson avance doucement, hein, portée par un piano minimal, des cordes discrètes, une voix désarmante, qui finit toujours par trouver la lumière. On ne peut que saluer, hein, la force et l'élégance de ce chanteur, Peter Walsh, qui après la perte de son fils de 21 ans, mort d'une noyade accidentelle, parvient à sublimer sa douleur, sans pathos, en trouvant ce qu'il y a de plus beau dans l'humanité.
2: Et ben voilà, on salue Paul-Éric, donc, qui nous rejoindra peut-être bientôt.
0: Oui,
2: on verra.
0: Oui, oui. D'ici la fin du mois.
2: Alors, ben moi, je vais revenir sur un concert que donc j'ai vu ce jeudi passé, hein, pour ceux qui nous écoutent. Hein, donc, c'était Brigitte Calls Me Baby, donc le groupe de Chicago qui venait au Grand Mix de Tourcoing et qui nous ont donné un concert plutôt assez bien monté quand même, avec un gros son et puis pas mal de choses, notamment les titres du dernier album, qui s'appelle Irreversible. D'ailleurs, on va écouter tout de suite le titre The Early Days of Love, qu'ils ont joué également en concert. Mais ce qui était assez intéressant, c'est que il y avait un partage avec le public. On sentait qu'ils étaient vraiment à fond. Le public, pareil. Et à un moment donné, dans le rappel, parce qu'il y a toujours des rappels, hein, quand les groupes jouent sur scène, eh ben, tout simplement, il leur a demandé quel morceau vous choisissez et qu'est-ce que vous avez envie d'entendre. Et puis, alors, ça fusait partout dans le public, en disant « Ouais, je veux celle-là. » Eh ben ils ont tous joué. Donc, voilà, il y a eu trois titres qui sont réapparus, et puis, ils se sont pris au jeu, et ils ont improvisé, en fait, parce que c'était pas prévu au départ. Mais un très bon concert, avec une bonne présence sur scène, et la voix, évidemment, du chanteur est absolument... Bon, on va dire qu'il y a des affinités quand même avec les Smiths et Morrissey, hein,
0: oui.
2: Puisque ils avaient fait leur première partie, toi tu les as vus,
0: oui,
2: d'ailleurs.
0: Oui, je les ai vus en première partie, ouais, de Morrissey, donc à Paris, il y a 2 ans, au Zénith, enfin il y a 1 an et demi plutôt. Alors malheureusement, j'ai pas pu vivre le concert comme toi tu l'as vécu, parce que c'était déjà un concert de première partie, et puis que c'était le Zénith et qu'on était un peu loin, donc on n'était pas à fond dans le concert. En plus, on était quand même dans l'attente de Morrissey, donc c'est dommage. Mais je pense que ouais, ça devait être un bon concert. Et tu me dis qu'en plus c'était salle comble, donc ils ont vraiment
2: c'était vraiment blindé. Et puis ça chantait de tout le monde connaissait les chansons. J'étais étonné parce que je me dis mais mince, j'ai vu des cinquantenaires etc. chanter les chansons. Donc je me suis dit voilà.
0: Certainement des fans des Smiths.
2: Ça roule, oui peut-être aussi. Mais ça et franchement c'était super quoi. Il n'y a pas de souci de ce côté-là. On a passé un bon moment.
0: Enfin, j'ai le souvenir aussi d'un groupe qui jouait très très bien, quoi. Vraiment.
2: Vraiment. Puis le batteur, c'est un gros tueur. Hein. Franchement, le batteur et le bassiste. Hein. Le bassiste avec sa touffe, là.
0: J'ai le souvenir de ça.
2: Il est impressionnant. Ouais. Voilà. Donc, tout de suite, The Early Days of Love par les Brigitte Calls Me Baby.

0: Voilà, Brigitte Calls Me Baby, The Early Days of Love, issue de leur dernier album Irreversible, chanson qui a été jouée évidemment lors de ce concert au Grand Mix de Tourcoing, ouais, jeudi dernier.
1: Ouais, un groupe qui est quand même très, très attaché au vintage. D'ailleurs, le nom de leur groupe, c'est une référence à Brigitte Bardot, j'imagine.
0: Ouais, faut voir. Faut que je creuse de ce côté-là, ouais, mais en tout cas. Sur scène, ça dépote. Et puis, évidemment, on sent l'influence des Smiths et de Morrissey. Ça ne fait aucun doute.
1: Ils sont américains.
0: Ils sont de Chicago.
1: Oui, alors tout à fait autre chose. Alors, c'est un disque que j'écoute énormément en ce moment. C'est le dernier Neil Young. Ce sont vraiment des chansons hors du temps, volontairement éloignées de toute nouvelle technologie, comme un geste de révolte. Hein, on y entend la voix vraiment super émouvante d'un vieil homme qui retarde le temps et prend le luxe de jouer des chansons de 11 minutes. C'est une mélancolie joyeuse. Sur les 7 titres de cet album, 2 sont des chansons venues d'enregistrement des années 60. Les 5 autres sont des compositions récentes, mais pour autant, l'ensemble est cohérent. Toutes ces chansons forment une correspondance sur l'intemporalité des belles choses que sont l'amour et la croyance en la beauté. Son chant est toujours aussi beau, même si on le sent plus fragile, mais cela donne une émotion nouvelle à ses chansons et c'est pas plus mal, c'est vraiment très très beau. On écoute ce titre qui fait 9 minutes, ouais, parce que je vous dis, hein, il prend vraiment le temps de dérouler les choses. Ce titre donc intitulé « Soon I Might Be Going ».

0: Voilà donc Soon I Might Be Going, extrait du dernier album de Nae Young qui s'intitule Second Song. Et voilà, enfin c'est un très beau disque, mélancolique évidemment, le disque d'un vieil homme. Mais je pense qu'il en a encore vraiment beaucoup sous le pied parce que il a encore plein de projets, il sort, il se produit en concert et régulièrement, soit il réédite des vieilles versions ou soit il sort il compose des nouvelles chansons, quoi.
1: Il est sorti en quelle année cet album là?
0: Eh ben, il vient de sortir. Il est sorti il y a quelques semaines.
1: Bon, ben moi je vais faire un rétro-pédalage également dans une rétrospective avec Uncle. Uncle, c'est vrai que ben moi j'ai adoré tous leurs albums et Uncle c'est un collectif en fait hein, mené par James Lavelle, Roberto Del Naya également de Massive Attack, mais pas que, il y a plein de featuring qui viennent s'ajouter à ce collectif et on écoute leurs albums comme si c'était des bandes originales de films tout simplement. Donc ben on va revenir sur l'album Never Never Land qui est sorti en 2003 et paru et réédité en 2004 parce que ben il était épuisé dès le départ. Et donc je vous propose tout de suite, on va pas en faire des tonnes, mais vous allez voir, c'est assez intéressant et assez impressionnant au niveau de la construction musicale. On va écouter le titre d'introduction qui s'appelle Back and Forth, hein, qui dure une quarantaine de secondes, et juste derrière, eh bien évidemment le single Eye for an Eye. Voilà. Donc on envoie ça tout de suite. Puis bah tu me diras ce que t'en penses si tu connais pas encore Uncle.
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1: Voilà, Uncle, donc.
2: Ouais, donc, bah oui, évidemment, je connais Uncle, mais pas comme toi. Je n'écoute pas régulièrement.
1: C'est à redécouvrir. Hein. C'est trip-hop. Voilà, ils sont nés à cette période trip-hop, justement.
2: Ouais, c'est très années 90, début des années 2000. Quoi.
1: Et puis après, bah, ils ont évolué, mais avec beaucoup de featuring. On ne peut pas toutes les citer parce qu'il y en a beaucoup, beaucoup. Et c'est intéressant parce que bah, ces albums s'écoutent, comme je le disais tout à l'heure,

0: Ouais, c'est un petit, ils sont un petit peu mortifères, on va dire.
1: Ça, ça fait un moment d'ailleurs.
0: Ouais,
1: un moment,
0: donc du coup, on ne sait pas trop ce qui va se passer. Mais voilà.
1: Ça a été un peu compliqué. Hein,
0: ouais. Et puis, bah, histoire à suivre donc, pour une queue. Donc, c'était pour ça que bah, j'ai réécouté l'album récemment et je me suis dit, bah, finalement, c'est un super album. Et il est estampillé par la critique comme le meilleur album de Uncle, tout simplement. Voilà. C'est ton tour.
1: Eh bah oui, alors moi je vais vous parler d'un petit nouveau, hein, Bertrand Belin. Mais non, bah ouais, parce qu'en fait je rigole, mais parce que c'est certainement un des artistes les plus souvent programmés dans cette émission et depuis quelques années. Mmh. Et le superbe, majestueux concert qu'il a pu donner au Métaphone à Wany est une excellente occasion pour reparler de lui avant la sortie de son prochain album, qui à mon avis ne tardera pas. Bon, il faudra peut-être attendre encore quelques mois, peut-être une année. Donc nous étions très nombreux au maximum de la capacité d'accueil de cet très inspirant ancien carré de Fosse des Mines, réhabilité en centre culturel, malheureusement trop sous-exploité, hein, la culture n'étant malheureusement pas la priorité dans cette zone acquise par les rassemblés du Front National. Alors il est plus qu'urgent de continuer à faire vivre le Métaphone, et on peut dire que Bertrand Belin a enchanté cet endroit en interprétant la majorité de son dernier album What, son huitième, autre pièce maîtresse de sa discographie. Alors je l'avais vu à l'Aéronef d'ailleurs en mars dernier, hein, au début de cette de la tournée de cet album, et une belle évolution a eu lieu entre temps. Lui et ses six musiciens ont trouvé une très belle cohésion. Il y a un équilibre parfait entre guitare et clavier, et le bassiste et le batteur offrent vraiment une merveilleuse base rythmique. Le chanteur a pris également plaisir entre les morceaux à interpréter des scénettes poétiques, hein. Il cultive une folie bien à lui, hein, qui pourrait rappeler celle de Feu, Jacques Higelin ou encore Philippe Catherine, bien que l'univers de Belin se situe dans une autre galaxie. Disons que l'on retrouve le goût de l'improvisation. On le compare souvent aussi à Bachung. Il est vrai qu'il a un phrasé et une texture semblables. Ouais. Mais à la différence, il est auteur à 100% de sa musique et de ses textes. D'ailleurs, on peut compter 5 romans à son actif. C'est non seulement un très bon musicien, guitariste, mais aussi un très bel auteur. D'ailleurs, il avait démarré sa carrière en tant que guitariste, hein, puisqu'il était guitariste de Son of the Desert. Je ne sais pas si tu te rappelles de ce groupe des années 90.
0: Alors, donc, pas du tout.
1: Ouais, mais alors moi je me souviens qu'on en passait au début de Rose Citron. Et ouais, quand on regarde sa fiche Wikipédia, elle est très impressionnante parce que bon, déjà il a une trentaine d'années de carrière, quoi. Donc et il a toujours été très très actif. Donc en rappel, il nous a donné une super surprise parce qu'il a joué Dimanche, un titre que j'adore, titre auquel il a participé. En fait, c'est un titre de The Limianas, mais auquel il a participé. Donc il a fait le texte et le chant sur l'album de 2018 Shadow People, d'ailleurs un album produit par Anton Newcombe. Et ce fut vraiment une très très belle surprise. Donc on écoute ce morceau Dimanche.

0: Voilà, donc dimanche, The Liminianas avec évidemment Bertrand Belin. Voilà, très grand moment du concert hier au Métaphone.
1: Alors hier, quand tu dis
0: ouais,
1: hier,
0: quand c'est... Je dis hier ouais, c'était pour les auditeurs du direct.
1: Donc c'est pour, c'était le vendredi.
0: Ouais, très okay. Bel endroit.
1: Le vendredi 2 octobre.
0: Ouais. Que les, un bel endroit que les Parisiens nous envient parce qu'il y avait des Parisiens qui étaient là et qui sont contents de venir au Métaphone parce qu'ils trouvent l'endroit magique. Quoi.
1: Ok. Ouais. Bon. Retour en arrière également, rétropédalage avec un album qui est sorti en 2009, expérimental. C'est Agent Side Grinder, un groupe suédois très peu connu mais qui permet quand même d'avoir pas mal de choses très intéressantes, et ils ont sorti cet album qui s'appelle The Transatlantic Tape Project, où là ils expérimentent plein de choses, et j'ai réécouté cet album récemment et je me suis dit mais ouais, c'est vachement bien. Et alors ils évoluent entre la scène un peu métal, un peu pop, un peu expérimental, on sait pas trop où ils se situent, ils se réinventent à chaque fois au fil des albums. C'est pas leur premier hein, d'ailleurs. Il y a pas mal d'albums qui sont sortis déjà. J'ai plus la somme exactement d'albums qu'ils ont sortis, mais moi je pense qu'il y en a au moins 6 ou 7. Et ils sont très peu connus et très peu distribués, surtout parce que c'est un label indépendant suédois, et évidemment il faut traverser les frontières, et ça c'est pas toujours évident. Donc je vous propose d'écouter cette petite pépite.
0: Je rappelle le nom du groupe parce que...
1: Alors Agent Signed Grinder. Un groupe suédois, donc on va écouter tout de suite le titre qui ouvre l'album. Et je vous dirai le nom après. Parce qu'en fait, ils sont tous enchaînés, donc c'est un petit peu compliqué de vous dire.
0: Et c'est un album de quelle année donc ?
1: Alors 2009.
0: D'accord.
1: Voilà. Okay. Donc je vous en dis pas plus. On écoute ça tout de suite et puis on verra après si j'arrive à retrouver le titre phare de cet album.

0: Ouais. Et ça groove aussi. Hein.
1: Ouais, parce que tu t'as parlé aussi de parfois de on part dans le métal. Je m'attendais à un truc un peu plus musclé, mais
0: c'est,
1: ouais.
0: C'est pas sur cet album-là. Mm-hmm. C'est assez intéressant et hop, je vais baisser un peu le son. Hop. Et du coup, bah, Agent Sandgrinder, donc groupe suédois qui est très peu connu. Et c'est assez intéressant de redécouvrir donc du coup cette ces compositions et en même temps ils sont assez alors ils produisent pas beaucoup et énormément de concerts donc c'est un petit peu difficile de voir ce que ça donne sur scène mais des fois ça envoie du lourd sur certains albums donc voilà
1: ouais puis on est quand même dans la continuité un peu de Uncle enfin dans
0: dans ces
1: ambiances ouais c'est ça dans ces ambiances un peu cinématographiques
0: c'est mon credo en ce moment.
1: Alors moi je vais vous parler de quelque chose de complètement différent, de Michel Angelo. Je crois que c'est la première fois que je programme cette grande artiste, hein, parce que elle est grandement référencée, d'ailleurs elle est chez Blue Note. Hein. C'est son troisième album d'ailleurs sur ce label illustre. Et Michel Angelo, un nom d'inspiration Swahili, hein, qui signifie libre comme un oiseau. Elle s'offre avec cet album synonyme, un époustouflant disque de reprise, porté par plus d'une vingtaine de collaborateurs de renom, où chaque duo devient l'occasion d'explorer un style différent, alors pop rétro, country, new wave, grunge, soul classique. Rien ne résiste à cette chanteuse, bassiste et réalisatrice hors norme. Donc parmi les réussites, une étonnante version reggae jazzée de Don't You Want Me de Human League. Tout le monde, je pense que vous connaissez ce morceau.
0: Ah bah.
1: Si vous êtes un peu plus, enfin, si vous avez à peu près notre âge.
0: Si vous avez écouté les compiles des années 80.
1: Oui, forcément. Même si vous êtes jeune, ouais. Sur lequel on a été nombreux à danser, même si j'affirmais ne pas aimer ce titre. Mais ici, revisité avec Cat Power, le titre est incroyable. Donc on écoute ça tout de suite. Ouais, c'est ça. Michel Angelo.

0: Eh ben oui, mais l'émission s'achève. Rose Citron, c'est terminé.
1: Ouais.
0: Donc on va se dire au revoir.
1: On se dit au revoir.
0: À bientôt pour une nouvelle émission. Et on se quitte toujours avec Michel N.
1: Geocello.
0: Ouais. Avec Don't You Want Me. Avec 4 pouvoirs au futuring. Salut, à la semaine prochaine.
1: Ouais, salut à tous.
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1: Oui, bonjour, j'appelle parce que voilà, j'étais en train d'écouter BFM et je voulais vous dire qu'une fois j'étais tombé sur une chronique avec du At The Drive-In, je suis tombé sur du Fourtet le lendemain. 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
2: À l'écoute de RFI, il est 6h à Madrid et à Paris, 2h de moins en temps universel. À l'heure d'un nouveau journal avec vous, Marion Cazeneuve. Bonjour Marion.
3: Bonjour Simon, bonjour à tous.
2: Et à la une, l'Espagne qui entre dans une période électorale.
3: Le Premier ministre socialiste Pedro Sanchez a annoncé hier des élections anticipées pour la fin novembre. Face à la grogne liée à la crise du logement, il espère déjouer les sondages et se maintenir au pouvoir. Des dizaines de milliers de personnes attendues dans la rue aujourd'hui en France. Les lycéens comptent se faire entendre après 3 semaines de blocage pour réclamer plus de moyens dans l'éducation. Dans le Golfe, les hostilités se poursuivent. Les Houthis poursuivent leur frappe en Arabie Saoudite. L'armée yéménite s'attaque, elle, à un bastion Houthi, la capitale du Yémen, Sanaa. Et on reviendra en fin de journal sur la visite de Romuald Ouadani en France. Le président béninois a rencontré son homologue. Ils ont parlé sécurité, restitution d'œuvres. 3 accords de coopération ont également été signés. Une dernière pirouette pour survivre, c'est ainsi que le journal El Mundo décrit la décision du Premier ministre espagnol Pedro Sanchez. Le socialiste a décidé hier d'organiser des législatives anticipées le 29 novembre, alors que son pays est en pleine crise du logement. Le scrutin aurait dû se tenir l'an prochain. C'est un pari puisque les sondages prédisent la victoire de la droite et de l'extrême droite. Pedro Sanchez assure cependant qu'il peut y arriver. Après tout, Daniel Valo, il est un spécialiste des coup de poker.
4: Ce n'est pas la première fois que Pedro Sanchez joue le tout pour le tout auprès de ses électeurs et de la classe politique espagnole. Son premier coup d'éclat remonte à 2016. Après un échec cuisant aux législatives, il perd la direction du Parti Socialiste. Mais il se lance dans une reconquête inédite en sillonnant l'Espagne à bord de sa Peugeot. Paris remporté, 6 mois plus tard, il reprend la tête d'un parti qu'il avait désavoué. Nouveau coup d'éclat en 2023. Il convoque déjà des élections anticipées alors que la gauche a subi une série de revers cuisants aux élections locales. Arrivé deuxième derrière la droite, il parvient contre toute attente à former une coalition en s'alliant notamment avec les indépendantistes catalans. 3 ans plus tard, c'est à peu près le même scénario qui se profile. Pedro Sanchez est en difficulté, mais il se donne une chance de l'emporter malgré tout. Et dans ce nouveau coup de poker, le dirigeant espagnol va jouer une carte maîtresse, la crainte pour les électeurs de gauche de voir l'extrême droite arriver au pouvoir pour la première fois en Espagne depuis la mort de Franco.
3: Et face à la crise du logement, les 2 plus gros syndicats du pays comptent appeler à la grève générale avant l'organisation de ces législatives du 29 novembre. Hier, des milliers de personnes ont manifesté à Barcelone pour le droit au logement. La mobilisation devait se tenir samedi, comme dans d'autres villes du pays, mais elle avait été annulée en raison de fortes pluies. Les médias espagnols rapportent que la manifestation à Barcelone s'est achevée hier soir par des affrontements et des charges policières dans le centre-ville. La France connaît aussi une mobilisation massive avec la contestation lycéenne. Une grande manifestation est prévue aujourd'hui. Depuis 3 semaines, la jeunesse réclame plus de moyens pour l'enseignement. Des centaines d'établissements ont été perturbés, comme celui de Saint-Juche dans le centre de Lyon. Ces élèves, rencontrés par Sarah Rodriguez, espèrent faire entendre leurs revendications.
5: En face des grilles du lycée Saint-Juche, Mathilde et Myriam, élèves de terminale, rejoignent leurs camarades mobilisés.
6: On a plein de profs manquants, on a plus d'heures de trou dans la journée que d'heures de cours, ça nous rajoute beaucoup d'heures, donc c'est compliqué.
7: Moi je trouve que c'est vraiment le fait de commencer à 8h, c'est trop tôt, on n'arrive pas à se concentrer. On a chaud aussi, on a très très chaud, donc la clim, ça serait bien.
8: On vit dans une société maintenant où il y a du réchauffement climatique, il faut le prendre en compte, quoi.
5: Elle trouve aussi que l'État devrait revoir ses priorités.
7: Et on a l'impression qu'ils ne s'intéressent pas trop à nous, qu'ils nous ont un peu laissé tomber, quoi. Et c'est vraiment dommage parce qu'on est l'avenir du pays, donc...
8: Moi, je trouve ça choquant qu'on se concentre sur des trucs, par exemple le voile et tout, qu'on se concentre sur ça plutôt que sur les profs, les horaires et comment améliorer la scolarité. Moi, je trouve ça assez choquant.
5: Kélissa est en première dans un lycée de Villeurbanne et comme les jeunes de Saint-Just, elle aimerait avoir plus de temps hors des murs de son établissement.
9: Des fois, je fais du 8h-18h, j'ai le sport après, j'ai aussi mes devoirs, donc en gros, je finis super tard. Et en fait, c'est que les cours, ton sport études et après tes devoirs et c'est fini, t'as pas le temps de loisirs.
5: Pour elle, comme pour son camarade Yacine, c'est maintenant que les choses doivent changer.
9: On passe aussi aux générations
10: pour
9: futures.
10: Les générations futures, voilà. C'est ça.
9: En fait, c'est juste pour plus tard, pour les futures personnes, parce que c'est 8h-18h, on va jamais réussir, surtout si c'est comme ça.
5: Et s'il le faut, ils resteront mobilisés aussi longtemps que les Gilets jaunes.
3: Le reportage de Sarah Rodriguez à Lyon. Et depuis le début du mouvement, 5000 personnes, surtout mineures, ont été placées en garde à vue. 215 élèves ont été blessés selon le gouvernement, 700 du côté des forces de l'ordre, une centaine chez les personnels de l'éducation. On va revenir sur cette contestation lycéenne, sur cette grande manifestation prévue aujourd'hui avec notre invité Olivier Beaufrère, proviseur dans l'Essonne, représentant syndical. Il répondra aux questions d'Arnaud Pontus d'ici 2 heures. Dans le Golfe, les rebelles houthis poursuivent leur frappe sur l'Arabie Saoudite. Le groupe yéménite dit avoir touché hier soir l'aéroport de Riyad ainsi qu'une raffinerie du géant pétrolier Aramco et plusieurs sites dans le sud du royaume. La Turquie et le Pakistan, liés par un pacte de défense mutuelle avec l'Arabie Saoudite, ont annoncé hier pour la première fois l'envoi de troupes sur place. La coalition dirigée par Riyad a visé des cibles militaires à Al-Odeida, grand port yéménite au bord de la mer Rouge. Les forces gouvernementales du Yémen ont aussi lancé une offensive pour reprendre la capitale Sanaa, capitale que les Houthis contrôlent depuis 10 ans. C'est donc un objectif difficile, voire impossible à atteindre. C'est ce qu'estime Maïssa Shouja Al-Din du Sanaa Center for Strategic Studies.
1: Sanaa et ses environs sont très près des zones d'origine des Houthis, qui sont également leur zone de ravitaillement. Il est par exemple très peu probable que les forces gouvernementales réussissent à prendre la ville de Sada, au nord de Sanaa, qui est très sécurisée. Ce sont également des zones géographiques très compliquées, car il y a beaucoup de montagnes. Je pense que c'est donc un objectif difficile à atteindre qui prendra beaucoup de temps. De toute façon, même si les forces gouvernementales reprennent la ville de Sanaa, il va falloir ensuite la contrôler. Les Houthis ne vont pas disparaître. C'est un groupe idéologique constitué de centaines de milliers de personnes armées. Ils n'auront donc pas de mal à rester l'un des groupes armés politiques au Yémen.
3: Maïssa Shouja Al-Din du Sanaa Center, elle répondait aux questions d'Oriane Verdi. Les frappes sont aussi quotidiennes en Ukraine. La Russie intensifie ses bombardements, notamment sur la capitale ces dernières semaines. Une menace qu'a bravé le chancelier allemand Friedrich Merz. Il a effectué une visite surprise dimanche à Kiev, lors de laquelle il a débloqué une nouvelle enveloppe d'aide de plus d'1 milliard d'euros. L'Allemagne accuse la Russie de mener une guerre hybride sur son sol. Plus largement, les différents services européens de contre-espionnage s'inquiète de l'émergence d'une économie du sabotage russe, Franck Alexandre.
10: En 2022, après l'invasion à grande échelle de l'Ukraine, l'Europe a expulsé quelque 400 officiers de renseignement russes. Un revers pour Moscou qui a rapidement cherché à rééquilibrer sa stratégie sur le sol européen. De cette mutation est née la gig économie du sabotage. Un mode opératoire décentralisé exploitant les plateformes numériques pour embaucher des agents low cost et jetables. Leur mission: frapper la chaîne industrielle de défense européenne. La tentative d'attentat sur l'aéroport de Leipzig en Allemagne en août dernier illustre l'escalade imputée à la Russie par les autorités allemandes. L'opération visait cette fois à détruire au décollage un appareil chargé de munitions pour l'Ukraine. L'Europe de l'Est et les pays baltes, particulièrement exposés, expérimentent de nouvelles capacités, notamment dronisées, pour détecter plus rapidement les menaces. Ces pays, surtout, mutualisent leurs renseignements. Cela a retenu l'attention de l'OTAN, puisque l'Alliance Atlantique a depuis intégré cette défense multicouche dans son opération de surveillance Eastern Sentry.
3: Franck Alexandre, le président béninois Romuald Ouadani quitte Paris. C'était sa première visite officielle en France, 4 mois après son arrivée au pouvoir. Il a rencontré son homologue Emmanuel Macron, avec lequel il a parlé de questions de sécurité et de restitution d'œuvres. 3 accords de coopération ont également été signés. Compte rendu de cette visite avec Jean-Luc Aplogan à Cotonou.
11: Avant d'être reçu à l'Élysée lundi, le chef de l'État béninois était l'invité d'honneur du dîner de l'Africa France Impact Coalition, une plateforme qui réunit une quarantaine de dirigeants de grandes entreprises actives en Afrique et en France. Après les hommes d'affaires, place au bilatéral. Selon un communiqué, 3 accords ont été signés. Le premier vise à renforcer l'accès à l'électricité dans 750 localités et devrait bénéficier à 600 000 personnes. Le deuxième porte sur le développement de la filière piscicole. Enfin, les conditions de financement par BPI France, le laboratoire de tests ADN, dizaines ont été arrêtés. Le dossier de la nouvelle demande de restitution de 35 biens culturels a lui aussi progressé. Selon nos sources, la mise en place du comité scientifique est désormais effective. Autre sujet abordé, la sécurité. La coopération militaire entre Paris et Cotonou est aujourd'hui présentée comme un modèle de la nouvelle doctrine française de soutien aux armées africaines contre le terrorisme. La France y forme les soldats et apporte un appui en renseignement, mais n'y installe surtout pas de base militaire permanente. Jean-Luc Aplogan, Cotonou, RFI.
3: Au Québec, les indépendantistes remportent les élections. Cette formation revient donc au pouvoir après plus de 10 ans. Les indépendantistes promettent notamment d'organiser un référendum sur l'indépendance de cette province francophone du Canada. Le Québec, mérite d'être un pays, a dit tout à l'heure le nouveau dirigeant québécois Paul Saint-Pierre Plamondon. En Belgique, des tonnes de médicaments et de dispositifs sanitaires restent bloqués dans des containers. Il s'agit surtout de moyens contraceptifs destinés initialement à l'aide humanitaire pour l'Afrique subsaharienne, des produits financés par l'USAID, l'aide humanitaire américaine. Mais l'administration Trump refuse de les envoyer à leur destinataire car le faire serait contraindre à sa politique familiale, serait contraire, pardon, à sa politique familiale. Des ONG demandent au gouvernement belge une action diplomatique pour sortir de l'impasse. La correspondance à Bruxelles de Pierre Benazet.
12: Dans la localité de Callao, sur la rive gauche du port d'Anvers, dorment toujours une vingtaine de conteneurs de médicaments et de dispositifs contraceptifs inutilisables car arrivés à expiration. Ils faisaient partie d'un stock appartenant à Feu USAID, l'agence humanitaire américaine sabordée par l'administration Trump. À Hale, 60 km plus à l'est, se trouvent en revanche 4 conteneurs. Ils contiennent des produits en cours de validité, des pilules, des implants et des stérilets utilisables de 2028 à 2031. À leur retour à la Maison-Blanche, les Républicains ont une fois de plus ressuscité le règlement baptisé Mexico City Policy par Ronald Reagan en 85, règlement qui interdit aux agences caritatives de bénéficier de l'aide américaine si elles pratiquent l'avortement ou en font la promotion. Ces cargaisons étaient destinées à des camps de réfugiés et déplacés en Afrique, et les États-Unis ont même tenté de les détruire, ce que les autorités belges ont interdit en vertu de la loi sur l'interdiction d'incinération de biens réutilisables. Pierre Benazet, Bruxelles. RFI.
3: La Belgique qui encaisse une défaite en football. Les Diables Rouges battus 4-1 par la France hier soir en phase de groupe de Ligue des Nations. Longtemps menés, les Bleus de Zinedine Zidane ont fini par ouvrir le score à la 77e minute et ont donc marqué 4 buts en une vingtaine de minutes. Cette phase de groupe se poursuit aujourd'hui. Parmi les affiches, les champions du monde espagnol affrontent ce soir la Croatie à 18h45, temps universel à la même heure. L'Angleterre sera face à la Tchéquie. RFI, 6h12 à Paris. On poursuit ensemble notre tour du monde de l'info.
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3: On sera d'abord en Israël où les plaies sont toujours ouvertes 3 ans après les massacres du 7 octobre perpétrés par le Hamas. Ce traumatisme est bien présent dans la campagne à 3 semaines des législatives. Les Israéliens continuent de chercher des responsables. On partira ensuite au Vietnam où 12 personnes ont été arrêtées dans le cadre d'un vaste trafic de chats. Ils volaient ces animaux de...
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1: À Arras, concert avec RA2F, solo, jazz, hip-hop. Ça sera au Couleur Café, Place des Héros, vendredi 9 octobre à 20h. Soul Music avec Jalen Ngonda, signé sur le label Dapton Records. Ça sera à l'Aéronef à Lille, le vendredi 9 octobre à 20h, les tarifs 23 ou 30 euros. Soirée Vague de Froid, organisée par l'association Cerber Coryphée, avec deux groupes toulousains, Trade Union et Urge, et Chour du Cold Wave de Paris. Ça sera à la Malte le vendredi 9 octobre à 20h, les tarifs 12 ou 15 euros. Autre date organisée par Cerber Coryphée, la release party de Hassan K, un projet solo du musicien franco-iranien Kevan Alinaghi, artiste sonore bidouilleur et fervent défenseur de la culture numérique libre. Première partie avec le groupe Seacraft, fusion math metal prog jazz. C'est à la Malterie à Lille, le samedi 10 octobre à 20h, les tarifs 10 ou 12 euros. Et puis, 40e édition du Tourcoing Jazz Festival. Ça se passe à Tourcoing, au Grand Mix, au Magic Mirrors ou à l'Hospice d'Avray, du 10 au 17 octobre. Avec cette année, notamment Yael Naïm, Chassol, Jérémy Ternois, Eric Truffaz et Antonio Lisana, Amaro Freitas Trio, Jesse Lee and the Alchemist, Vincent Perani Quintet ou encore Gallo Street. Toutes les infos sur tourcoing-jazz-festival.com.

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1: Valentina par Caroline Guella Nguyen, c'est du théâtre. Malade du cœur, une mère doit se faire traduire par sa fillette les paroles des médecins qui la soignent en France. Cette mère ne parle que le roumain. Affaiblie par la maladie, elle se retrouve ainsi doublement vulnérable. Par la force des choses, il incombe à son enfant d'endosser ce rôle central de passeuse de la parole, quitte à devoir affronter les mauvaises nouvelles plutôt que les adultes. Représentation vendredi 9 octobre à 19h30 à Arras, théâtre Salle à l'Italienne, 7 places du théâtre, tarif 25, 15 ou 5 euros. Eau chaude à tous les étages par le quatuor Ariane, c'est une comédie musicale. 1955, 4 jeunes femmes employées à l'Hôtel Moderne à Paris s'affairent aux derniers préparatifs. Demain, c'est l'ouverture du salon Art Ménager. Demain, l'hôtel sera complet. Elles doivent s'activer pour que tout soit prêt à accueillir les clients, mais en l'absence du patron, elles prennent le temps de bavarder, chanter et danser. Quatre femmes qui vous livrent leur vie, leurs espoirs, leur lutte aussi. C'est samedi 10 octobre à 16h et 20h dans le cadre de la Semaine Bleue, au Pharos, 4 rue Charles Péguy à Arras, tarif de 3 à 10 euros. Tout un haut de stérile, théâtre musical. Un spectacle en patois au cœur du territoire et de ses racines. C'est une expérience immersive et émouvante où se mêlent musique, théâtre et mémoire collective. Un hommage vivant à nos gueules noires. Sur scène, une troupe de musiciens professionnels interprète en live des chansons chargées d'émotions. Entre chaque morceau, des scénettes patoisantes viennent enrichir le récit porté par des comédiens talentueux. Tarif plein 6 euros, tarif réduit 3 euros. C'est samedi 10 octobre à 15h à l'espace Ronnie Cooter de Grenay.

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0: Max Deleval, bonjour.
1: Bonjour Laura, bonjour à tous.
0: La question des hauts revenus sera peut-être abordée lors de la campagne électorale.
1: Eh oui, ces hauts revenus doivent-ils être imposés au nom de la solidarité?

0: société et de la recherche d'une société plus égalitaire? Ou faut-il les protéger pour garantir notre compétitivité et éviter leur départ vers des pays plus avantageux? C'est un débat qui va nous occuper dans plusieurs rubriques, tant les arguments sont nombreux.
1: On peut peut-être commencer par un rappel théorique, Max.
0: Eh oui, pour les économistes libéraux, le revenu de chacun correspond à sa contribution à la production, fruit de son travail, de ses talents ou de ses capitaux. Chacun a un droit de propriété sur ses revenus. Pour certains d'entre eux, passer le strict nécessaire aux dépenses régaliennes, les prélèvements obligatoires sont une sorte de vol collectif qu'il serait légitime de refuser par la fraude, l'évasion fiscale ou le départ à l'étranger. Petit rappel, les dépenses régaliennes correspondent aux dépenses de défense, de police et de justice, c'est-à-dire assurer la sécurité vis-à-vis de l'extérieur et à l'intérieur. Le marché repose en partie sur un cadre légal. Il est institutionnalisé. Sinon, c'est la mafia, par exemple. C'est le modèle libertarien, cher à de nombreux Américains.
1: Et quelles seraient les conséquences d'une limitation des hauts revenus dans cette perspective?
0: Eh bien, pour certains, cette limitation nuirait à l'efficacité économique et constituerait une atteinte à la liberté d'entreprendre. Pourquoi empêcher une entreprise de verser une rémunération de 23 millions d'euros à Francesco Milleri, le directeur général d'Essilor Luxottica, si celle-ci juge qu'il le mérite?
1: Et quels arguments avancer pour aller à l'encontre de cette analyse?
0: C'est oublier que le revenu de chacun dépend peu, finalement, de ses capacités individuelles, mais provient surtout de l'organisation sociale, de l'héritage institutionnel, culturel, technologique et scientifique de l'humanité. Citons, entre autres, les externalités positives que fournit l'État par son réseau routier, ferré, électrique ou d'eau, par les écoles, les universités, les hôpitaux, etc. Chacun bénéficie de l'enseignement qu'il a reçu. Son travail est productif grâce à des milliers de découvertes techniques. Notre productivité est essentiellement sociale.
1: Ah, tu souhaitais nous parler du cas du footballeur Kylian Mbappé.
0: Oui, d'après une estimation, en cumulant son salaire à Madrid, l'amortissement de sa prime à la signature et ses partenariats publicitaires, ses revenus annuels bruts sont estimés entre 90 et 110 millions d'euros. Pour les anciens, tout le monde se souvient de Raymond Kopa, qui jouait aussi au Real Madrid. Il gagnait à l'époque 250 000 anciens francs par mois en 1956, 5 fois plus que ce qu'il gagnait à Reims. Ce qui serait converti en euros, 380 euros par mois. Évidemment, ça ne veut rien dire. Il faut tenir compte du salaire moyen de l'époque, qui était de 5 500 francs par mois. Kopa gagnait 45 fois plus qu'un salarié moyen. Aujourd'hui, Mbappé gagne environ 7 500 000 euros par mois, soit 2 744 fois plus qu'un salarié moyen aujourd'hui. A-t-il plus de talent que Raymond Kopa? Nous reviendrons sur ce sujet dans une prochaine rubrique.
1: C'est entendu, Max. De toute façon, on démarre une série cette semaine.
0: Tout à fait. À bientôt.
1: À bientôt. 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

0: 7h à Paris, 5h en temps universel.
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0: RFI Matin commence. Bonjour à vous, bienvenue. 3 heures d'infos tout autour du monde. Et notamment des invités ce matin pour parler de l'Éthiopie. RFI reçoit un spécialiste régional, le chercheur indépendant René Lefort. Et puis dans une heure, le proviseur et dirigeant du premier syndicat des chefs d'établissement, Olivier Beaufrère, pour évoquer la mobilisation des lycéens en France qui dure. On en parle d'abord dans votre journal, Martin Guèze. Bonjour.
2: Bonjour Andréane Mélard, bonjour à toutes. À tous.
0: Un mouvement, Martin, dont l'acte 3 est prévu aujourd'hui.
2: Une grande journée de mobilisation nationale. Les syndicats se joignent aux manifestations qui auront lieu en métropole comme dans les Outre-mer. Reportage dans un instant à La Réunion où les élèves rencontrent les mêmes problèmes que dans l'Hexagone. Une journée de contestation qui aura aussi valeur de test pour le gouvernement qui craint de nouveaux débordements et de nouvelles violences. Le Premier ministre éthiopien Abiy Ahmed est lui reconduit à son poste pour 5 ans alors que les troupes gouvernementales ont repris Mekele, la capitale du Tigré, et lorgne désormais du côté de la mer Rouge. Nous serons aussi dans ce journal en Thaïlande, 50 ans après le massacre des étudiants de l'université de Thammasat. Et puis enfin au Stade de France pour du football, ou peut-être de la poésie, en tout cas pour un 4-1 de l'équipe de France passée à la Belgique. Les artistes de Zinedine Zidane se sont réveillés dans les dernières minutes.
0: Mobilisation sociale et virale qui arrive à son point culminant ce mardi en France.
2: Tout est parti de quelques vidéos il y a 3 semaines sur les réseaux sociaux dénonçant l'insalubrité de nombreux établissements scolaires et le manque de moyens de l'éducation nationale. Mouvement qui s'est répandu comme une traînée de poudre dans les lycées français. Hier encore, près de 600 établissements sur les 3700 que compte la France étaient perturbés par des actions de blocage. Une mobilisation qui concerne tous les territoires, y compris ultramarins. À 10 000 km de l'Hexagone, la contestation s'organise aussi par exemple à La Réunion, où 22 établissements de l'île étaient concernés par des blocus hier. Et aujourd'hui, La Réunion se joint aussi au mouvement de protestation nationale. Lola Fourmi.
3: Jélis est élève de terminale aux Avirons. C'est l'une des leaders du mouvement du blocus sud.
4: On est parti acheter des mégaphones.
3: Depuis samedi, elle coordonne la mobilisation, relaie les informations et surtout cherche à faire passer plusieurs messages.
4: On est tellement loin de l'Hexagone que c'est tellement de sacrifices qu'on doit faire pour juste suivre des études qu'on aimerait faire et qu'on n'est même pas sûr d'avoir. Moi, par exemple, qui aimerais aller en fac de psycho, je suis obligée de me décaler en France. Et c'est un énorme sacrifice. Et pas tout le monde a les moyens de le faire, donc au final, des fois, tu arrêtes de faire ce que tu aimes parce que t'as pas les moyens.
3: Pour Aileen, lycéenne de Saint-Louis, l'une des communes les plus pauvres de La Réunion, il faut élargir le mouvement.
5: Les adultes, ils devraient vraiment nous soutenir parce qu'on est vraiment tous dans le même bateau. Avec leur travail, tout ça, ils subissent encore le gouvernement. Ça pourrait changer et nous, on manifeste pour ça.
3: Et aujourd'hui, justement, plusieurs voix s'élèvent pour appeler à soutenir le mouvement. C'est le cas de l'intersyndicale, CGTR, FO, FSU et Solidaire, ou encore d'Alexis Chaussalet, maire du Tampon, où le mouvement a démarré.
6: Moi, je crois très profondément la crédibilité de ce mouvement lycéen. On sait que toute révolte, toute révolution, tout changement de société est éclairé souvent par une avant-garde, et cette avant-garde, elle est souvent générationnellement plus jeune.
3: Des plus jeunes victimes, eux aussi, du coût de la vie en hausse, 2 à 3 fois plus cher qu'en Hexagone, et qui voient désormais leurs parents payer 2 euros le litre d'essence. À La Réunion, le mois d'octobre pourrait bien rimer avec contestation.
2: Et un mouvement lycéen auquel se joindront aujourd'hui les syndicats qui ont appelé à protéger les mineurs de la répression policière. Au total, l'IGPN, la police des polices, a déjà été saisie à 10 reprises. Amnesty International a d'ailleurs dénoncé l'usage disproportionné de la force en France. Hier, un lycéen a eu la main arrachée dans le nord de la France après l'utilisation de grenades de désencerclement. Un mouvement marqué aussi par près de 6000 interpellations pour la plupart des mineurs.
0: Une journée, Martin, qui a valeur de test pour le gouvernement.
2: Alors que les réponses apportées par le ministre de l'Éducation nationale, Édouard Geffrey, vendredi dernier, face aux syndicats étudiants, n'ont pas vraiment convaincu, et que le Premier ministre Sébastien Lecornu a demandé à son équipe gouvernementale des mesures concrètes d'ici la fin du mois. Des autorités françaises qui redoutent de nouvelles violences et un nouvel embrasement. Valérie Gasse.
0: C'est avec gravité mais aussi fatalité qu'un ministre apprend hier qu'un lycéen a eu une main arrachée en ramassant une grenade de désencerclement lors d'une manifestation à Lens. C'est mécanique, explique-t-il, il faut que la violence redescende. Question, les manifestations prévues aujourd'hui vont-elles permettre une accalmie ou mettre de l'huile sur le feu? Il fait part de son inquiétude, qui peut être serein, la journée est décisive. D'ailleurs, l'ensemble du gouvernement est en état d'alerte. Le ministre de l'Éducation nationale, Édouard Geffrey, s'est rendu hier dans un lycée en banlieue parisienne pour afficher son investissement sur le dossier. La ministre de l'Agriculture, Annie Genevard, a renoncé à un déplacement au sommet de l'élevage pour ne pas provoquer de débordement. Sébastien Lecornu suit la situation avec attention. Leur crainte, un dérapage et un nouvel accident qui impliquerait un jeune. Le cauchemar de tout gouvernement qui pourrait provoquer un embrasement. Le risque est réel malgré la promesse de la CGT d'encadrer les lycéens dans les manifestations et l'appel de Jean-Luc Mélenchon à la participation des parents dans les cortèges. Mais que pourront-ils faire face aux infiltrations de Black Bloc?
2: Et cet après-midi, concernant la manifestation prévue à Paris, quelques 2000 policiers et gendarmes seront mobilisés pour encadrer le cortège. Une contestation sur laquelle nous reviendrons à 6h20 en temps universel avec Olivier Beaufrère, proviseur dans le département de l'Essonne et responsable syndical. Il sera donc l'invité d'Arde Pontus dans un peu plus d'une heure.
0: Le conflit entre l'Arabie Saoudite et les Houthis du Yémen monte encore d'un cran.
2: L'Arabie Saoudite touchée sur son territoire par des frappes du groupe rebelle pro-iranien. Les Houthis qui affirment avoir frappé l'aéroport de Riyad, la capitale de l'Arabie Saoudite, ainsi qu'une raffinerie du géant Aramco et plusieurs sites dans le sud du royaume. De nouvelles attaques qui ont entraîné l'envoi de troupes par le Pakistan et par la Turquie liées à l'Arabie Saoudite par un nouveau pacte de défense mutuelle. L'Arabie Saoudite qui est un soutien militaire actif du gouvernement yéménite trop connu par la communauté internationale et qui a annoncé vouloir reprendre la capitale Sanaa aux mains des Houthis.
0: C'est une récolte saisonnière qui vire désormais chaque année à l'affrontement en Cisjordanie occupée.
2: Les olives de la discorde qui se récoltent au mois d'octobre, des oliviers parfois centenaires, véritable patrimoine familial pour de nombreux cultivateurs palestiniens qui subissent encore aujourd'hui la violence des colons israéliens et les attaques. Cette année, l'armée israélienne est allée jusqu'à empêcher ces agriculteurs d'accéder à leurs terres, tandis que les colons s'emparaient des oliviers. Des agressions en forme de double peine puisque le manque à gagner est énorme selon le ministère palestinien de l'Agriculture, Jeanne Bartoli.
7: Des pertes colossales qui s'élèvent depuis 2023 à 157 millions de dollars. En trois ans, 100 000 oliviers ont été détruits, arrachés ou incendiés en Cisjordanie occupée, selon le ministère palestinien de l'Agriculture. En parallèle, un nombre croissant d'agriculteurs ne peuvent plus accéder à leurs terres en raison de restrictions de déplacement et de violences perpétrées quotidiennement par des colons extrémistes. Une situation qui entraîne mécaniquement une diminution des volumes d'olives disponibles. Or, la filière constitue une source majeure de revenus pour les villages palestiniens. Selon la FAO, l'organisme de l'ONU pour l'alimentation, en 2020, la filière faisait vivre 75 000 agriculteurs et générait environ 100 000 emplois saisonniers. Les chiffres avancés par le ministère palestinien de l'Agriculture qui attestent d'une montée en puissance depuis 2023. Actuellement, l'accès à environ 30% des terres consacrées à la culture des olives est restreint et la récolte devrait être encore lourdement touchée cette année alors que la filière est déjà frappée durement par les conséquences du réchauffement climatique.
2: Et Jeanne Bartoli du service économie de RFI.
0: RFI 8h08 à Addis Abeba où Abiy Ahmed rempile pour 5 ans.
2: Le Premier ministre éthiopien, seul candidat au poste, se succède à lui-même et il a été réinvesti hier par le Parlement. Investiture qui intervient dans un moment de grande tension alors que les troupes du gouvernement fédéral ont repris Mekele, la capitale du Tigré, aux mains du TPLF et que les voisins et rivaux de l'Éthiopie craignent une extension régionale du conflit et craignent notamment que l'Éthiopie tente à nouveau de s'attaquer au port érythréen d'Assab que les autorités d'Addis Abeba convoitent depuis des années. Marlène Panara.
8: La civilisation éthiopienne ne pouvant se réaliser sans accès à la mer, nous œuvrerons selon le principe du compromis pour garantir un port à l'Éthiopie. Devant les députés, Abiy Ahmed, tout juste investi, a une fois de plus martelé ce besoin vital selon lui pour l'Éthiopie d'accéder à la mer Rouge. Le pays en est privé depuis l'indépendance de l'Érythrée en 1993. Cette requête exacerbe les tensions entre Addis Abeba et Asmara, déjà délétères. Depuis le début de la guerre dans le nord du pays, dans la nuit du 22-23 septembre, l'Éthiopie accuse l'Érythrée de soutenir les rebelles du Tigré, faisant craindre un embrasement régional. Dans son discours, le Premier ministre a également indiqué vouloir développer une force de défense aérienne moderne et toujours prête. L'Éthiopie s'est munie de drones militaires en 2021 qui lui avaient permis à l'époque de reprendre l'avantage lors de la guerre au Tigré. Depuis, l'armée fédérale utilise régulièrement des drones dans les conflits qui l'opposent aux groupes armés. Ce week-end, une frappe a touché un camp de personnes déplacées à Adi Abay, proche de la frontière érythréenne. D'après une source humanitaire interrogée par l'AFP, 8 personnes, dont un enfant, ont été tuées. Marlène Panara, Addis Abeba, RFI.
0: C'était il y a 50 ans, jour pour jour, un véritable bain de sang dans une université de Bangkok.
2: Et resté tristement célèbre sous le nom du massacre de Thammasat, le mouvement de la jeunesse mobilisé pacifiquement contre le retour du dictateur autonome Kittikachorn à l'époque était réprimé dans le sang par la police et par des milices d'extrême droite. Un bilan officiel de 46 morts, c'était certainement sous-évalué. Des sources indépendantes font état de centaines de victimes. Et 50 ans plus tard, le campus de Thammasat n'a rien oublié du drame à Valentin Sébastien.
9: À 5h30 du matin, la première détonation a réveillé tout le monde. Boum, ils sont arrivés par là pour tous nous tuer, dans cette zone.
10: Tong Suang, 67 ans, était là le 6 octobre 1976, près du terrain de foot où des grenades ont été tirées vers des étudiants venus défendre une fragile démocratie. L'émotion le gagne encore lorsqu'il en parle. Même souvenir douloureux pour Soutep, 72 ans, étudiant à l'époque.
11: Jamais je n'aurais imaginé qu'on utiliserait contre nous des armes de guerre, ni qu'on puisse aller aussi loin. 50 ans plus tard, c'est toujours gravé en moi.
10: Depuis, ces survivants œuvrent pour que cette tragédie, longtemps restée tabou, ne sombre pas dans l'oubli et pour transmettre son histoire aux nouvelles générations confrontées, disent-ils, à d'autres formes de répression. Sur le campus, entre pièces de théâtre, projections et débats, Itipan, 19 ans, fait le parallèle avec la Thaïlande d'aujourd'hui.
12: Ce n'est peut-être pas la même violence qu'il y a 50 ans, mais nous nous heurtons toujours aux mêmes obstacles pour obtenir ce que nos aînés réclamaient déjà à l'époque. Aujourd'hui, c'est la loi qu'on utilise comme une arme, contre les militants, contre les manifestations.
10: Depuis le mouvement étudiant de 2020, au moins 2000 personnes ont été poursuivies en raison de leur expression politique. Valentin Sébron, Bangkok, RFI.
2: Et le Québec mérite d'être un pays. Voilà les premiers mots de Paul Saint-Pierre Plamondon, futur Premier ministre de cette province canadienne de 9 millions d'habitants. Son parti indépendantiste est arrivé en tête des élections provinciales avec 29% des voix et promet de tenir un référendum sur l'indépendance du Québec. Un test à venir pour le message d'unité tenu, lui, par le Premier ministre du pays, Marc Carney. Nous serons à Montréal, dans une heure, dans le journal de 6h temps universel.
0: Enfin, un beau début de roman écrit par Zinedine Zidane et ses hommes en Ligue des Nations.
2: Et oui, 15 premiers jours à la tête de l'équipe de France qui s'achève par une belle histoire. Et pourtant, le cercle des poètes est longtemps resté disparu. Les artistes français se sont réveillés dans les dernières minutes face à la Belgique. Menés jusqu'à la 78e minute par les Diables Rouges, mais Doué, Cherki et surtout Michael Olysée ont permis à la France de refermer cette parenthèse plutôt enchantée sur un 4-1. De quoi achever un joli premier chapitre pour Zinedine Zidane. Cédric de Oliveira était au stade de France.
13: Débute des frissons, un stade de France euphorique. Jérémy ne regrette pas d'avoir choisi ce match contre les Belges pour soutenir les Bleus.
14: Ouais, c'était une bonne soirée, on a bien profité, on n'a pas fait 300 km pour rien. Et bah la rentrée des remplaçants, quoi, on va dire. Hein. Ça ouais. Fait une belle partie, hein. C'était bien Zidane, il a bien géré, c'était magnifique.
13: Et pourtant, la France a d'abord été maladroite et empruntée, mais les entrées de Désiré Doué, Ryan Cherki, Lucas Dacuna et surtout Michael Olysée, encore irrésistible, ont tout changé. Guillaume Rest, qui fêtait sa première sélection dans le but tricolore, a vu le spectacle de près.
15: L'admiration, c'est des grands joueurs. Ils ont su faire la différence quand ils sont rentrés. Ça valide le travail de tout le monde. C'est top pour tout le monde.
13: La France était encore menée à un quart d'heure de la fin, mais quand ces artistes se mettent à jouer ensemble, ça peut faire très mal à l'adversaire. Doué, Cherki et de nouveaux coups de patte d'Olysée ont validé les choix de Zidane, un sélectionneur comblé.
16: Et je suis content parce que c'est la réaction en tous les cas de tout le monde et ça termine nos 15 jours quand même avec une note très très très positive, sinon ça aurait été décevant après ces 15 jours qu'on a passés ensemble.
13: 3 victoires et un match nul frustrant contre l'Italie vendredi. Ce premier rassemblement est prometteur pour Zidane, dont la méthode commence déjà à porter ses fruits. Désormais, il va devoir patienter, il ne retrouvera ses joueurs que dans un mois.
2: Cédric de Oliveira, des Bleus en tête de leur poule devant l'Italie, qui a de son côté dominé la Turquie 3-1 et qui retrouve petit à petit ses lettres de noblesse.
0: Martin Guèze pour le journal. Et le foot, on en reparle dans nos différents journaux des sports ce matin. Rendez-vous avec Antoine Grenier dans une demi-heure. Le foot africain, notamment avec ce nul hier des Léopards face à l'Ouganda à Johannesburg, on y revient. Et l'Afrique du Sud, justement, avec cette question que l'on vous pose tout à l'heure dans Appel sur l'actualité. Patrice Motsepe, pourrait-il devenir le prochain président de l'ANC? Qu'en pensez-vous? Quelle réaction avez-vous à cette idée? Vous nous appelez dès maintenant, vous nous écrivez aussi sur le groupe WhatsApp de l'émission. Rendez-vous ou 8h10, temps universel. Avant ça, le programme ce matin, c'est la colère des lycéens en France et cette journée de mardi en point d'orgue qualifiée d'acte 3 du mouvement, car les lycéens appellent à une mobilisation nationale. On en parle avec votre invité tout à l'heure, Arnaud Pontus. Vous recevez Olivier Beaufrère, proviseur de lycée, dirigeant du premier syndicat des chefs d'établissement.
17: Oui, il est le secrétaire national éducation et pédagogie du SNPDEN UNSA. Son syndicat a appelé à la mobilisation et participé au mouvement

0: Des rendez-vous à retrouver dans la partie agenda du www.radiopfm.com.
1: Conférence du japonisme à la Japomania. C'est proposé dans le cadre de l'Université pour tous de l'Artois. L'intervenant, c'est Christian Defèvre, qui est agrégé d'histoire-géographie, docteur en sciences de l'éducation. Ça se passe à l'Université d'Artois à Arras, amphithéâtre Winston Churchill, le vendredi 9 octobre à 14h30. Journée nationale du commerce de proximité. Toute la journée du 10 octobre, les commerçants arageois ouvrent leurs portes pour vous faire découvrir leur métier. Alors, au programme également, une grande tablée festive, place des Héros, de 10h30 à 12h30. L'inauguration du deuxième sourire de la journée nationale de commerce de proximité à 11h. Des brigades musicales tout au long de la journée, et puis un jeu concours pour remporter une carte petit commerce d'une valeur de 15 euros. Rendez-vous le samedi 10 octobre chez les commerçants participants.

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1: Bonjour à toutes, bonjour à tous, bienvenue dans votre magazine Info 30, édition du mardi 6 octobre 2026. Au programme aujourd'hui, un agenda à retrouver en deuxième partie de ce magazine. Ça sera d'ici 20 minutes environ. On évoquera des événements à voir et à entendre dans les prochains jours. Manifestations lycéennes, commémorations, concerts, spectacles musicaux, cinéma ou encore rencontre avec une avocate, voyage pop, rentrée anarchiste, bookfest, astronomie et soirée de soutien aux usagers et usagères des Carudes Lillois. Avant ça, votre habituelle interview, entretien, reportage. Aujourd'hui, non pas une, mais deux interviews. Tout d'abord, Nico a rencontré Aurélien Lecoq, député LFI, la France Insoumise de la première circonscription du Nord. Il était de passage à Arras vendredi dernier à l'invitation du groupe local LFI.
2: Aurélien Lecoq, bonjour.
4: Bonjour.
2: Député de la première circonscription du Nord, Lille-Centre, Lille-Ouest, membre de la France Insoumise, originaire de Mantes-la-Jolie, ancien étudiant à Sciences Po Lille, et vous faisiez partie là-bas du syndicat solidaire étudiant, de passage à Arras à l'invitation du groupe local LFI. Alors, on parle avec vous de l'actu sociale brûlante, puisque vous vous êtes joint à ce mouvement d'une certaine manière. Quel est votre regard sur ce mouvement lycéen qu'on est en train de vivre en France ?
4: Ben, je crois qu'on est en train de voir la colère de toute une jeunesse qui finalement a été abandonnée, méprisée et dont on est en train de sacrifier l'avenir. Parce que pourquoi les lycéennes et les lycéens aujourd'hui se mobilisent ? Et ils se mobilisent nombreux et nombreux, parce que c'est la quasi-totalité des lycéennes et des lycéens qui sont dans la mobilisation. À Arras, on m'a dit que la totalité des lycées de la ville s'étaient mobilisés. À Lille, c'est exactement la même chose. Et finalement, partout dans le pays, il n'y a pas une ville où les lycéennes et les lycéens ne sont pas mobilisés. Ils se mobilisent parce que d'abord, leurs conditions d'études, elles sont absolument insupportables et ils n'en peuvent plus. On a aujourd'hui des lycées où vous avez 36 élèves par classe en terminale alors qu'ils doivent préparer le bac. Vous avez un lycée sur deux en France où un prof absent n'est pas remplacé. Vous avez eu 10 000 suppressions de postes d'enseignants sous le mandat d'Emmanuel Macron. Vous avez des lycées, des internats où il fait 10, 11, 12, 13 degrés l'hiver parce qu'il n'y a plus l'argent pour payer le chauffage. On en est là, dans la 7e puissance du monde. Et puis, des lycéennes et des lycéens qui se retrouvent parfois à étudier avec des plafonds qui leur tombent sur la tête ou au milieu des rats. Donc, c'est absolument insupportable et c'est pour ça qu'ils sont là en train de descendre dans la rue, de bloquer leurs établissements, parce que c'est la seule manière qu'ils ont trouvée pour qu'on les écoute, puisque la Macronie passe leur temps à les mépriser. Et on le voit, le gouvernement n'a qu'une seule réponse, finalement, à l'ensemble de cette mobilisation. C'est la violence, c'est leur envoyer la police face à la détresse de notre jeunesse. Ils préfèrent leur opposer la matraque et les gaz lacrymogènes. Et c'est pour ça que moi, j'étais à leur côté sur des lycées, notamment devant le lycée Montebello à Lille, et que l'ensemble des élus insoumis continueront à y aller pour protéger notre jeunesse de la répression policière.
2: Oui, on a vu la vidéo. Alors bon, il y a une forme quand même de mise en scène, mais c'est un acte symbolique important de s'opposer, de se mettre entre la police et les lycéens.
4: Oui, bien sûr. Et puis c'est un message qu'on envoie. C'est un message qu'on envoie au ministre de l'Intérieur en disant nous, députés insoumis, nous ne laisserons pas faire le fait que les lycéennes et les lycéens se fassent matraquer pour défendre leur avenir et leurs droits. Parce que les violences dont on parle, elles sont pas fictives, elles sont pas anodines. Quand on a un lycéen qui, hier matin encore, à Argenteuil, a perdu un œil d'un tir de flashball, lorsqu'on a des lycéens qui se font tirer des grenades lacrymogènes à bout portant, à 2 mètres, lorsqu'on a une lycéenne dont tout le monde a vu les images, qui se fait étrangler par un policier, c'est absolument insupportable. Et nous, on considère que c'est notre rôle, notre responsabilité en tant qu'élus, de venir les protéger et donc de s'interposer face aux forces de l'ordre lorsque les policiers décident d'aller gazer, frapper, tirer sur des gens qui sont des enfants, qui sont des mineurs, qui ont moins de 18 ans. et on trouve que c'est absolument insupportable. Donc voilà pourquoi on est à leur côté, voilà pourquoi on continuera à être à leur côté. Et puis à un moment, il faut que ça bouge. Il faut que le gouvernement entende raison. Rendez-vous compte que le jour de la grosse mobilisation des lycéennes et des lycéens, on nous annonce un budget dans lequel il y a 500 millions d'euros de coupes budgétaires de nouveau dans l'éducation nationale, que de nouveau 1000 postes dans l'éducation vont être supprimés l'année prochaine, qu'on a décidé de geler les APL, qu'on a décidé de retirer 500 millions d'euros aux allocations familiales, 600 millions d'euros à l'allocation de rentrée scolaire. On est en train de sacrifier toute notre jeunesse. Et donc cette mobilisation, elle est légitime. Et je crois que la colère gronde dans le pays, parce qu'on vit dans un pays où on a 11 millions de pauvres, et c'est d'abord les enfants qui en pâtissent. Il y a un enfant sur 5 dans notre pays qui vit sous le seuil de pauvreté.
2: On a entendu des accusations graves à l'encontre de LFI, d'instrumentaliser le mouvement, de pousser à la violence, des accusations, venu des médias d'extrême droite, ça, on pouvait s'en douter, mais aussi, finalement, du gouvernement.
4: Oui, on nous explique que c'est de la faute des insoumis, mais sans doute est-ce de la faute des insoumis si la Macronie, depuis 10 ans, a supprimé 10 000 postes dans l'enseignement, dans l'éducation, s'il y a 10 millions de pauvres dans notre pays, si les gens n'arrivent pas à manger leur faim, si le litre de gasoil est en train de monter à 2,50 euros. Voilà, je crois qu'en réalité, ils sont en train de se défausser de toute responsabilité, et les insoumises et les insoumis, ils n'organisent rien du tout, ils n'instrumentalisent rien du tout. Nous respectons notre jeunesse et les lycéennes et les lycéens qui sont bien assez grands pour s'organiser tout seuls et pour organiser leur mobilisation tout seuls. Nous venons en soutien, nous venons pour les défendre, mais c'est pas nous qui organisons cette mobilisation. Quant aux accusations sur la violence, les insoumises et les insoumis le disent à chaque mobilisation. Nous sommes pour des mobilisations qui soient pacifiques, qui soient non violentes. C'est nos moyens d'action. Aujourd'hui, ce qu'il faut constater, c'est surtout que la violence, elle est en face. D'abord, la violence sociale, je le disais, de jeunes qui ont aucun avenir, à part qu'on leur promette le chômage, qui se battent pour avoir un diplôme, en n'ayant parfois pas de prof de maths ou pas de prof de français pour préparer le bac. Et puis, c'est la violence de la répression que leur oppose le gouvernement. Voilà.
2: Dernière question, c'est sur justement la réponse du gouvernement à ce mouvement lycéen. Bon, il est question de faire une plateforme de concertation. Il y a des discussions quand même, le ministre de l'Éducation qui reçoit des représentants.
4: Oui, mais c'est une vaste blague. C'est encore une fois une forme de mépris et de crachage au visage de la jeunesse. On se rend compte que ça fait plus de 10 jours que les jeunes sont mobilisés. Il a fallu 10 jours pour que le ministre de l'Éducation nationale décide de les recevoir dans son bureau. 10 jours pour entendre les représentants des organisations étudiantes et lycéennes. Et de ce rendez-vous, il n'est rien sorti, parce qu'il n'a fait aucune proposition, parce qu'ils ne veulent rien changer, parce qu'ils veulent continuer à appliquer les mêmes recettes par la force, puisqu'il faut bien dire les choses comme elles sont. Et puis, honnêtement, les plateformes de concertation, ça fait rigoler tout le monde. Je veux dire, finalement, la Macronie, et on l'a dit à déjà de nombreuses reprises, se retransforme en standard téléphonique. C'est-à-dire qu'à chaque fois qu'il y a un problème, ils ouvrent un numéro vert, une plateforme de concertation, un grand débat. Et à la fin, il n'y a rien qui bouge concrètement. Parce que les actes qui ont été posés par les macronistes, c'est ce que je décrivais, c'est le budget là qui arrive, dans lequel il y a de nouveau des moyens qui vont être supprimés dans l'éducation nationale. Ben, vous vous rendez compte que le jour même où les étudiantes et les lycéens se mobilisent, on annonce l'instauration de frais d'inscription à l'entrée des BTS, 170 euros. Alors, la mobilisation les a fait reculer, c'est bien la démonstration que la lutte paie, et donc nous, le message qu'on envoie à l'ensemble de la jeunesse, mais bien au-delà, c'est que si on veut défendre l'avenir de nos enfants, eh ben, il faut continuer, puisqu'ils ont commencé à reculer, il faut qu'ils reculent jusqu'au bout, et donc on se retrouve le 6 octobre dans la rue, aux côtés des lycéennes et des lycéens, pour que le gouvernement abandonne le gel des APL, le gel des allocations familiales, les suppressions de postes, le gel du point d'indice des fonctionnaires, parce que on le rappelle, mais les profs font partie des moins payés de l'OCDE dans ce pays. Nos enseignants, ils ont perdu en 20 ans près de 33% de leur pouvoir d'achat. Ça veut dire qu'il y a près de un tiers du salaire des enseignants qui ont disparu en termes de pouvoir d'achat. Donc voilà, nous, le message qu'on envoie, c'est bravo à cette jeunesse qui se mobilise. On se retiendra à leur côté et il faut que tout le monde vienne en renfort le 6 octobre avec les syndicats, avec les jeunes dans la rue.
1: Aurélien Lecoq, député LFI de la première circonscription du Nord, au micro de Nico de PFM. Aurélien Lecoq était de passage à Arras vendredi dernier à l'invitation du groupe local La France Insoumise. On reste dans une thématique sociale et politique dans ce magazine Info 30, avec la première d'une série d'émissions sur le thème extrême droite et démocratie. C'est en compagnie de Paul Masson, toujours au micro de Nico de PFM. We'll be right back.
2: Pour comprendre et débattre, on retrouve au micro de Radio PFM Paul Masson. Paul, salut.
5: Bonjour.
2: On rappelle que tu es membre d'ATAC, ancien formateur d'adultes et militant de l'éducation populaire. Nouvelle série, on a parlé de démocratie, c'est un petit peu la suite de cette série d'émissions, mais cette fois-ci centrée autour du thème extrême droite et démocratie. Alors pourquoi cette

0: gagne du terrain dans les sondages et peut gagner les prochaines élections. Donc l'idée de ces missions, c'était de comprendre ce qu'est l'extrême droite, ce qu'elle recouvre, sa stratégie, en quoi elle s'oppose aux valeurs démocratiques, aux principes républicains, et qui elle sert. Voilà, ça serait un peu ce qu'on va essayer de comprendre.
1: Alors on signale aux auditeurs, aux auditrices qu'à l'issue de cette série d'émissions sera proposé un temps d'échange et de discussion, ici probablement dans les locaux de Radio PFM, donc pas de date pour l'instant, mais on vous tiendra informé de cela. Alors première séquence aujourd'hui, Paul, que tu as intitulé « L'extrême droite ne s'inscrit pas dans la démocratie ». De quoi on parle ?
0: Voilà. Si on revient au niveau de la démocratie, elle n'est pas tombée du ciel. La démocratie, elle est venue de résistance à l'oppression. Elle apparaît aux États-Unis lorsque les États américains décident de se déclarer souverains pour s'émanciper de la couronne britannique. Elle apparaît en 1789 lorsque les révolutionnaires s'en prennent à l'ancien régime qui avait comme caractéristique de différencier en droit ce qui s'applique à la noblesse, au clergé ou aux tiers états. Et ils décident, à ce moment-là, de faire en sorte que tous les citoyens soient égaux, libres, et qu'on aspire à une société fraternelle. On est à la fin du XVIIIe siècle, et la pensée qui va guider la mise en place de la démocratie, c'est la raison. On va s'appuyer non pas sur nos pulsions pour décider qu'est-ce qu'on fait, on va pas fonctionner sur quel est le plus fort, on va essayer de s'appuyer sur notre raison. L'analyse de ça va conduire les révolutionnaires à dire les droits de l'homme. Les droits de l'homme, maintenant on dit les droits humains. Et qu'ils apparaissent comme des droits fondamentaux si on veut réussir à vivre en démocratie. On va chercher à faire en sorte qu'on s'appuie sur ce qui est commun à tous les humains. Vivre ensemble, c'est compliqué, tout le monde n'a pas les mêmes intérêts. Et si on veut réussir à vivre ensemble sans passer par la guerre et la lutte des uns contre les autres, il y a nécessité de s'appuyer sur qu'est-ce qu'on a de commun. Et on va retrouver, pour les révolutionnaires de 1789, tous les hommes naissent libres, égaux, en droit. Au niveau des États-Unis, au moment de la déclaration d'indépendance, tous les hommes sont créés égaux et doués par leur créateur de certains droits inaliénables. Parmi ces droits, on trouve le droit de vivre, la liberté, la recherche du bonheur. Si on regarde dans les faits, ces déclarations sont fausses. Les humains n'ont pas été créés égaux. Il y a des inégalités naturelles. Il y en a qui sont plus grands, il y en a qui sont plus forts. Il y a des inégalités qui sont liées au lieu et au moment de la naissance, quand on arrive au monde. Si je nais en Éthiopie, je ne suis pas dans la situation d'égalité avec quelqu'un qui vit en Europe occidentale. Si je nais dans les beaux quartiers de Neuilly, je ne suis pas dans une situation d'égalité avec un enfant qui naît dans une banlieue pauvre dont le père est au chômage. Aujourd'hui, si je nais à Gaza, je ne suis pas dans une situation d'égalité avec un bébé qui naît au Canada. Donc, les droits inaliénables ne sont pas des droits de fait. Mais c'est ce que les humains disent. Si on veut réussir à vivre ensemble, c'est sur ça qu'il faut qu'on s'appuie, sur ce qui est commun à tous les humains. Ce qu'affirment les droits de l'homme, c'est que au-delà de toutes les différences qui existent entre les humains, il y a un socle commun à tous les hommes, c'est qu'ils sont humains, et que tous, du fait de leur humanité,

0: aspire à vivre libre, aspire à la justice, à l'égalité, aspire à être respecté, reconnu. Tous recherchent le bonheur, aspire à l'amour, aspire à la vérité. Et dire ça, c'est ce qui est commun à tout le monde, et c'est sur ces valeurs qu'on va pouvoir construire une société démocratique.
1: Et l'extrême droite dans tout ça, alors ?
0: Oui, cette référence à l'histoire des droits humains, en introduction, c'est parce que l'extrême droite rejette ce qui fait le fondement de la démocratie. En faisant de la race un critère de droit, en prenant une société raciste qui n'accorde pas les mêmes droits à tous les humains, l'extrême droite sort de l'humanisme. Elle remet en cause le projet républicain qui structure la société occidentale. Ce qui différencie les partis d'extrême droite de ce qu'on a appelé l'arc républicain, c'est qu'ils remettent en cause les droits humains fondamentaux à toutes les personnes. Le droit d'exister et de subir et de s'épanouir sans subir l'arbitraire du pouvoir. Le projet politique de l'extrême droite entraîne une déshumanisation de la société. Elle fait de l'autre un ennemi à combattre. Le rôle du politique n'est plus, comme en démocratie, d'assurer la cohésion sociale, mais le politique en vient à opposer une partie de la nation contre une autre partie, à diviser la société pour imposer un pouvoir autoritaire. Elle ne s'inscrit pas dans le projet démocratique. On revient à l'ancien régime où le droit serait différent selon la naissance. Elle rejoint les régimes d'apartheid, comme on l'a connu en Afrique du Sud ou aux États-Unis avant la guerre de sécession, où, selon sa race, on n'avait pas les mêmes droits. Elle rejoint les régimes fondamentalistes islamiques qui excluent les femmes, comme le font les talibans en Afghanistan. Nous aurons l'occasion de revenir sur ces points, entre autres en parlant de la réforme constitutionnelle qu'envisage le Rassemblement national.
1: Paul, merci. On te retrouve donc la semaine prochaine pour une nouvelle émission sur ce thème extrême droite et démocratie. Auditeurs, auditrices, si vous souhaitez réagir, n'hésitez pas à nous appeler 03 21 50 99 99 ou par mail pfm@radiopfm.com.
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Merci Nico pour ce sujet. On passe à la seconde partie de ce magazine, partie agenda. On commence celui-ci avec les rendez-vous d'aujourd'hui. D'abord, manifestation lycéens, lycéennes, étudiants, étudiantes, travailleuses, travailleurs. C'est à l'appel de l'Union syndicale lycéenne du Nord, l'USL 59. Ce mardi 6 octobre à midi, place d'Héliot à Lille-Moulin. D'autres rendez-vous sont prévus à Arras, aux abords des lycées. Mais à l'heure où nous enregistrons ce magazine, nous ne disposons pas d'informations vérifiées. Un nouveau drame au large des côtes françaises, selon la préfecture du Pas-de-Calais. Deux hommes sont morts après une nouvelle tentative de traversée de la Manche pour rejoindre l'Angleterre depuis Berck-sur-Mer. C'était dimanche 4 octobre, en début de nuit. L'association d'aide aux migrants Salam Nord-Pas-de-Calais organise deux commémorations permettant aux proches et aux personnes solidaires de se recueillir. C'est demain soir à 18h30 pour les deux commémorations, l'une sur la digue de Malo-les-Bains au Cursal et l'autre au parc Richelieu à Calais. On passe à l'agenda culturel avec d'abord un concert, musique et associés. Exploration sonore, concert, performance, cinéma, installation et rencontres sur la métropole lilloise. Parmi les prochains rendez-vous ce soir, Alistair Spence et Tony Buck. Plus Sofiane Orin's New Trio, jazz, musique improvisée, c'est ce soir à 20h à la Malterie de Lille. Côté spectacle, Pinocchio Live 3 par Alice Laloy, c'est un spectacle musical. Pinocchio comme vous ne l'avez jamais vu. Production de Pantin à la chaîne, virtuosité visuelle, sonore et chorégraphique, un spectacle familial aux accents futuristes. Dans un atelier aux allures de chaîne d'assemblage, entre établis, câbles et outils, une dizaine de personnages s'activent pour transformer des enfants en Pinocchio. Il fixe finalement des fils à ses pantins des temps modernes et les anime dans une redoutable chorégraphie. Mais si ces marionnettes se rebellaient, si elles tentaient de s'émanciper? Représentation ce soir à 20h30, navette gratuite au départ d'Arras à 19h30. C'est à l'hippodrome de Douai, salle Malraux, place du Barlet, dès 8 ans. Tarif de 5 à 10 euros. Côté ciné, en avant-première, Omegara Madaras, Astérix, le royaume de Nubie. Un film d'animation 3D d'Alexandre Eboyan. C'est ce soir à 18h30. Toujours Omegara Madaras, un ciné-littérature à 20h, projection de Trainspotting de Danny Boyle. Cycle ciné-littérature en collaboration avec l'association Plan Séquence et l'UFR de langue de l'Université d'Artois. Projection suivie d'un échange avec Guillaume Winter, enseignant en langue étrangère de l'Université d'Artois. C'est gratuit pour les étudiants et personnels de celle-ci sur réservation. Pour les extérieurs, tarif 7,20€.

Dans la suite de notre Info 30, quelques événements à venir cette semaine. D'abord une conférence débat, comment manger correctement avec un budget modeste. Rencontre à propos des caisses locales de sécurité alimentaire, c'est avec Blandine Mortin, maîtresse de conférence en sociologie à l'Université de Lille et des acteurs associatifs locaux. C'est proposé par le Comité laïque du Nord dans le cadre de la Fête de la Science, Saveur Savante. C'est mercredi 7 octobre à 18h30 à la Maison des étudiants et étudiantes, avenue Karl Gauss, à côté de la MUCMA, ex-espace culture, à Villeneuve-d'Ascq, métro 1, cité scientifique. Une rencontre avec Elsa Marcel, avocat engagée autour de son livre « État de droit, ordre bourgeois » aux éditions La Fabrique. C'est en partenariat avec le syndicat des avocats de France, le syndicat de la magistrature et le CGT Insertion Probation. Mercredi 7 octobre à 19h à la librairie Le Biglemois, 124 rue Pierre-le-Grand à Lille-Fives. Maxwell Farrington et le super homard Voyage Pop. Mercredi 7 octobre à 20h au Grand Mix de Tourcoing, c'est un concert à tarif 8, 12 ou 16 euros. On enchaîne avec la rentrée anarchiste, un événement durant lequel des militants et militantes se réunissent autour d'ateliers, de discussions, de moments conviviaux, cantines, soirées, projections, l'occasion de découvrir une partie de la vie militante lilloise et de se partager des connaissances sur les différentes formes d'oppression, les moyens d'autodéfense et d'auto-organisation. Le premier week-end de cette rentrée anarchiste a pour thème l'autonomie, l'autogestion, le soin. Au programme présidentiel et anarchisme, lutte anarchiste en Indonésie, boxe en non-mixité, transfem, atelier c'est quoi l'antipsy, atelier radio. C'est du 9 au 11 octobre au Centre culturel libertaire 4 rue de Colmar à Lille. Soirée de soutien aux usagers et usagères des Carudes Lillois, centre d'accueil et d'accompagnement à la réduction des risques pour usagers de drogue. Collecte de vêtements, DJ set, expo photo, c'est vendredi 9 octobre dès 19h au Café Cantine La Moulinette, 105 boulevard Victor Hugo à Lille. Apprendre à m'aimer. Comment devenir papa m'a forcé à voir les schémas de violence et à m'en extraire. Une conférence gesticulée d'Olivier RM à propos des rapports de domination et leur aspect systémique. C'est vendredi 9 octobre à 19h30 au café coopératif Les Sarrasins à Lilloisem, prix libre au chapeau et conscient. Une conférence du japonisme à la Japomania. C'est proposé dans le cadre de l'Université pour tous de l'Artois avec Christian Defèvre, agrégé d'histoire-géographie, docteur en sciences de l'éducation. C'est vendredi 9 octobre à 14h30 à l'Université d'Artois à Arras, amphithéâtre Winston Churchill. Conférence débat Israël et le nucléaire avec Werner Nahm, chercheur et physicien. C'est proposé par le collectif Palestine de l'Université de Lille et solidaire avec la Palestine. C'est samedi 10 octobre à 18h à la Bourse du Travail à Lille-Fives. Troisième édition du Bookfest, salon du livre adulte et jeunesse de Saint-Laurent-Blangy et Saint-Nicolas-les-Arras. L'objectif, nourrir l'imaginaire, émerveiller la curiosité et créer du lien autour des livres. Au programme dédicaces, rencontres avec des auteurs et autrices, jeunesse, bande dessinée, romans ados et adultes, des ateliers, gravures, BD, cartes pop-up et deux spectacles pour les plus jeunes, Zwick, Fwick, Twick et Monsieur Fred, et idées à liste de la compagnie Youpi Pacrette. C'est samedi 10 octobre de 10h à midi et de 13h30 à 17h30 à l'espace Chanteclair de Saint-Nicolas, les Arras. Et c'est gratuit. Info 30, c'est terminé pour aujourd'hui. Prochain rendez-vous avec votre magazine d'info locale dès demain, 7h30, 12h30 et 18h.

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1: Cinéma, vidéo, documentaire, film pour le jeune public, prochainement sur vos écrans.
2: Cette semaine, au Mégarama d'Arras, du côté des sorties, retrouvez Délivre-nous du mal, un documentaire de Valeria Baldan et Giovanni Ziberna. Digger, une comédie d'Alejandro G. Iñárritu avec Tom Cruise. Verity, un thriller de Michael Showalter avec Dakota Johnson et Anne Hathaway. Pour les jeunes cinéphiles et toute la famille, Cars, un film d'animation de John Lasseter est de retour au cinéma. Le Chant de la mer, un film d'animation réalisé par Tom Moore. À vol d'oiseau, trois courts-métrages d'animation délicats et sensibles. En avant-première, Astérix et le Royaume de Nubie, un film d'animation 3D d'Alexandre Eboyan, mardi 6 octobre à 18h30. Côté événement, un ciné-littérature au Mégarama d'Arras, c'est mardi 6 octobre à 20h, projection de Trainspotting de Danny Boyle, le portrait tragicomique d'un jeune toxicomane et de ses amis, une bande de losers, menteurs, psychopathes et voleurs, un film décoiffant qui avance au rythme d'une bande branchée, d'après le roman de l'écrivain écossais Irvin Welsh, projection suivie d'un échange avec Guillaume Winter, enseignant en langue étrangère à l'Université d'Artois. C'est gratuit pour les étudiants et le personnel de celle-ci sur réservation. Rendez-vous rubrique vie étudiante, agenda culturel pour prendre vos places. Pour les autres, ça sera au Mégarama. Les Mioches au Cinoche à la scène du Louvre-Lens, samedi 10 octobre à 10h30. Projection de Mon voisin Totoro de Hayao Miyazaki. Deux petites filles, Mei et Satsuki, viennent s'installer avec leur père dans une grande maison à la campagne afin de se rapprocher de l'hôpital où séjourne leur mère. Elles vont découvrir l'existence de leur nouveau voisin, invisible aux yeux des autres humains. Des créatures merveilleuses mais très discrètes, Grand Totoro, Moyen Totoro, Chu Totoro et Petit Totoro, Chibi Totoro. Avec son ventre rebondi, Totoro est un être rare et fascinant, un esprit de la forêt. Il se nourrit de glands et de noix. Il peut voler, se déplacer en chabus. Il dort le jour, mais les nuits de pleine lune, il aime jouer avec des ocarinas magiques. C'est dès 4 ans, tarif 4 euros, 5 euros, gratuit pour les étudiants et moins de 18 ans. Bonne séance !

0: 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Frédéric avec nous à distance depuis Béthune. Tu nous parles d'un premier roman plutôt coloré cette semaine avec un maître des coquelicots et des tournesols.
1: Un premier roman, on ne peut plus enthousiasmant, intitulé « Rien que de grands tournesols » signé Vincent Vigneron. C'est publié chez Robert Laffont dans la collection Pavillon. Et il faut bien le dire, à l'inverse de ce que pouvait être le Van Gogh de Piala, on va avoir ici toute la vie de Vincent, racontée par un autre Vincent Vigneron, qui d'ailleurs, de façon assez amusante, a été étudiant à l'école de la photographie d'Arles. Et s'il y a bien une ville, me semble-t-il, qui fut marquée par Vincent Van Gogh, c'est probablement Arles. Réciproquement d'ailleurs, marquée dans les deux sens. Auvers le sera, mais pas de la même façon. Si je parle de Piala, c'est parce que Vincent Vigneron va s'attacher à suivre Vincent Van Gogh tout au long de sa vie. En nous racontant d'ailleurs de façon très précise une partie que l'on connaît sans doute moins. Tout ce qu'il a vécu là-bas, aux Pays-Bas, dans cette première partie de vie où il se cherche, où il dessine sans doute plus ou moins, mais où il va vendre des tableaux, pas les siens. D'ailleurs, il en vendra probablement plus que tout ce qu'il vendra de ses propres toiles. À peine deux sont évoquées dans le roman de Vincent Vigneron. Et puis aussi, on ne peut pas s'empêcher de regarder l'ensemble du livre comme un Vincent Van Gogh coincé entre deux Vincent Van Gogh. Le premier est mort-né juste un an avant lui, et ses parents ont choisi, bien que ce bébé soit disparu, de redonner le même prénom au suivant à lui. Et tous les matins, en se rendant à l'école, il passera devant la tombe de ce frère disparu un an auparavant. Et puis l'autre Vincent Van Gogh, le petit dernier, le neveu, le fils de Théo, qui va déclencher sans doute d'autres choses chez Vincent Van Gogh. Peut-être qu'il regardera ainsi son frère avec d'autres obligations et lui comme un poids. C'est un début d'explication pour toute la partie qui se passe à Auvers et que Vigneron n'évite pas du tout. Il nous la raconte aussi et, il faut bien le dire, entre les images de Piala et les mots de Vincent Vigneron, on a quelque chose qui doit s'approcher de très près ce que furent les instants passés là-bas. Pour ce peintre absolument sans équivalent, il faut bien le dire. C'est assez amusant de le voir aussi se frotter aux membres de sa famille de façon plus ou moins violente. Il y a une histoire de Zola et de Germinal qu'il laisse traîner chez lui, ce qui irrite profondément son père pasteur avec les idées qui sont dans ce texte. Et qui, deux jours plus tard, voit le père disparaître et la sœur de Vincent trouver que celui-ci est peut-être responsable de la mort de son père. De façon tout à fait littéraire, d'ailleurs, il se retrouvera libraire à un moment donné, bien décidé à ne pas vendre le style bourgeois et les thèmes de ce style. On l'imagine aujourd'hui dans une librairie avec les ouvrages de la collection et des éditions Vaillard. Mais, plus encore que cela, ce que nous raconte surtout Vincent Vigneron, c'est la couleur, son appréciation, son utilisation, la façon dont elle entre dans la vie de Vincent Van Gogh pour, ça serait un peu facile de dire, la colorer, en tous les cas la transformer. Dessine avec lenteur, avec surprise, avec des mots, des tableaux signés Vincent, mais surtout, bien évidemment, au-delà de ce dessin, il y aura des changements, particulièrement sans doute en arrivant dans le sud. Il voulait aller plus loin qu'Arles, mais la neige arrête son train et puis il va s'y arrêter dans une chambre un peu particulière, puisque, paraît-il, sur les murs, on peut trouver ici ou là quelques traces d'un suicidé qui a utilisé la même chambre. D'ailleurs, ça se passera pas très très bien, et puis ensuite, il changera d'endroit. Tout l'épisode avec Gauguin nous est aussi raconté, avec une visite à Montpellier, où on voit l'un et l'autre pas vraiment dans une oreille attentive réciproque, assez loin de ça. On voit aussi, et c'est ça qui nous raconte le plus souvent, et c'est ça qui nous fascine le plus, je dois bien dire, les personnages, les portraits qu'a fait Vincent Van Gogh s'animent sous nos yeux. On les voit arriver, j'allais presque dire débarquer, en tous les cas traverser le regard de Vincent, et il va en faire les tableaux que l'on connaît. Et c'est très amusant de voir Vincent Vigneron nous les décrire avant, pendant, et surtout évoquer ainsi ce que l'on voit, nous. On pourrait croiser aussi des personnes qu'on ne s'attendait pas à voir aussi présentes, Toulouse-Lautrec, qui va lui montrer un autre Paris. On peut aussi, bien entendu, voir Émile Bernard, et puis même Claude Monet venir dire à Vincent Van Gogh qu'il a réussi les 10 plus beaux tableaux d'une exposition où ils sont plusieurs à se retrouver. On voit bien entendu la maladie aussi progresser et mettre un point final à cette aventure qui est vraiment un premier roman très très réussi. Rien que de grands tournesols, signé Vincent Vigneron, et c'est publié chez Robert Laffont.
0: Merci Frédéric. 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
1: 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Il est 8h30 à Paris, 6h30 à Abidjan et en temps universel.
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1: Des torrents d'eau sèment le chaos dans les rues de Dakar, Simon Bourtembourg.
3: Oui, faute de système d'évacuation des plus performants, l'eau est subitement montée dimanche dans la capitale sénégalaise. Des inondations, conséquences de pluies torrentielles. Reportage dès le début de ce journal. Dans cette édition, on décrypte aussi les dessous de la visite officielle de Romuald Ouadani à Paris. Le président béninois qui a choisi donc la France pour son premier déplacement 4 mois après son élection. On sera aussi en Côte d'Ivoire. Vous savez, des responsables de l'opposition ont déposé leur proposition concernant la future instance électorale. On entendra le cri de désespoir de l'ancien ministre malien de la justice, maître Mamadou Ousmaïla Konaté, 5 mois après l'enlèvement de son confrère Muntaga Tall. Et puis le dossier de cette édition au Cameroun, où en cette journée internationale de la paralysie cérébrale, on milite pour un meilleur accès des enfants handicapés à l'école.
1: Dakar, les pieds dans l'eau après des inondations exceptionnelles.
3: À conséquence des fortes pluies qui se sont abattues dimanche sur la capitale sénégalaise. À plus de 140 mm tombés en 24 heures dans certains quartiers, l'équivalent d'un mois de pluie intense comme Dakar peut en connaître à l'hivernage. Les dégâts sont considérables et le bilan est lourd. Au moins 4 personnes ont été tuées. Reportage dans le quartier de Parcelle Assény où une jeune femme et un enfant de 4 ans sont morts piégés par les eaux. Léa Lisa Vesteroff.
4: Postée sur le seuil de sa maison, une jeune femme écope seau après seau l'eau boueuse qui s'est amassée dans son salon et se désole.
5: Ici, il y a de l'eau partout. Partout. Tous les bagages. On a perdu tout.
4: Autour d'elle, c'est le chaos. Des morceaux de meubles sont transportés, du linge essoré.
6: On est en train de sortir les bagages. C'est les armoires, les télés, les matelas. Tous les matériels qui sont dans les chambres sont à cause de la pluie. Le tiens-vis, le mur là, le mur est en train de tomber.
4: Des chaussures dépareillées, des nattes, des coussins jonchent le sol boueux comme autant de traces de cette nuit de pluie torrentielle et d'angoisse pour Ousmane.
7: On a eu peur parce qu'il y avait ma grand-mère et les petites dans la chambre qui n'ont même pas un an et vraiment, c'était vraiment la panique.
4: Ici, les plus fragiles ont pu être évacués à temps par les toits, mais Ousmane enrage car ce n'est pas la première fois que son quartier de Camberen, mal relié au tout à l'égout, est inondé.
7: Oui, c'est régulier, ça date depuis plus de 20 ans. Ce qui est dommage, on est là, même pas à 200 mètres de la plage, et que depuis lors, on ne trouve pas une solution. Ça sonne mal à l'oreille.
4: Le camion venu pomper l'eau arrive enfin jusque dans cette petite ruelle sablonneuse. Mais Sidi, agent de l'Office national de l'assainissement, est fataliste.
8: Non, ici, il n'y a pas de canalisation pour le moment. Non, parce qu'ici, les maisons sont mal faites, sont mal assainies. Donc les maisons sont très bas, donc c'est normal que l'on entre dans les maisons. Ils sont condamnés, ils ne peuvent pas sortir.
4: Comme à Camberen, plusieurs quartiers de la capitale sont restés partiellement bloqués hier, vu les quantités d'eau à évacuer. Léa Lisa Vesteroff, Dakar, RFI.
1: Une première visite officielle après son arrivée au pouvoir au Bénin.
3: C'était il y a 4 mois. Romuald Ouadani reçu à Paris par son homologue français Emmanuel Macron. Ça, c'était hier. Au cœur des échanges entre les deux chefs d'État, la coopération bilatérale, notamment dans les domaines de l'énergie, de la formation professionnelle, de la sécurité et de la culture. À Cotonou, les détails avec Jean-Luc Aplogon.
9: Avant d'être reçu à l'Élysée lundi, le chef de l'État béninois était l'invité d'honneur du dîner de l'Africa France Impact Coalition, une plateforme qui réunit une quarantaine de dirigeants de grandes entreprises actives en Afrique et en France. Après les hommes d'affaires, place au bilatéral. Selon un communiqué, 3 accords ont été signés. Le premier vise à renforcer l'accès à l'électricité dans 750 localités et devrait bénéficier à 600 000 personnes. Le deuxième porte sur le développement de la filière piscicole. Enfin, les conditions de financement par BPI France d'un laboratoire de tests ADN ont été arrêtées. Le dossier de la nouvelle demande de restitution de 35 biens culturels a lui aussi progressé. Selon nos sources, la mise en place du comité scientifique est désormais effective. Autre sujet abordé, la sécurité. La coopération militaire entre Paris et Cotonou est aujourd'hui présentée comme un modèle de la nouvelle doctrine française de soutien aux armées africaines contre le terrorisme. La France y forme les soldats et apporte un appui en renseignement, mais n'y installe surtout pas de base militaire permanente. Jean-Luc Aplogan, Cotonou, RFI.
3: En Côte d'Ivoire, plusieurs partis d'opposition s'accordent sur le futur organe électoral. Ils ont présenté une proposition commune sur les contours du futur mécanisme chargé des élections, alors que l'ancienne commission électorale indépendante a, elle, été dissoute. C'était en mai dernier. Il aura donc fallu plusieurs semaines de concertation pour rassembler les propositions au sein d'un document commun remis hier au ministère de l'Intérieur. Mais les deux principaux partis d'opposition sont, eux, aux abonnés absents. Explication à Abidjan, Fanny Noaro-Cabré.
10: Aucune décision officielle n'a encore été prise par les autorités ivoiriennes sur la composition ou le fonctionnement de ce futur organe électoral. Mais pour le président du FPI, Pascal Afinguessan, une condition est incontournable.
11: La première exigence, c'est que l'organe chargé des élections soit un organe véritablement indépendant, neutre et impartial. Ce qui signifie qu'il ne doit pas comprendre des représentants de partis politiques, des représentants du gouvernement, des pouvoirs publics. Il faut aussi que ce soit un organe composé d'experts en matière électorale.
10: Le document prévoit également la création d'un observatoire chargé de surveiller le processus électoral. Une proposition qui, selon Charles Blégoudé, le responsable du COGEP, doit contribuer à prévenir les tensions autour des scrutins.
12: La Côte d'Ivoire s'est réputée comme un pays à risque électoral où il y a des conflits tous les 5 ans. Au moment où je vous parle, il n'y a pas d'élection. Ce qui veut dire qu'il n'y a pas de pression en ce moment, il n'y a pas de passion en ce moment. C'est le moment idéal pour qu'on puisse confronter nos idées et puis qu'on puisse accoucher d'un organe consensuel.
10: Mais le consensus reste difficile au sein même de l'opposition. Si le PPACI a participé aux travaux de ce document commun, il n'en est pas officiellement signataire pour des raisons de procédure interne au parti, confie l'un de ses cadres. Autre absence, celle du PDCI, le principal parti d'opposition, a transmis ses propositions de réforme de son côté. Fanny Noaro-Cabré, Abidjan RFI.
1: Au Mali, une nouvelle voix s'élève pour interpeller les autorités 5 mois après l'enlèvement de Mounta Gatal.
3: L'avocat et ancien ministre enlevé chez lui début mai par des hommes encagoulés de la sécurité d'État. Après lui, son fils et plusieurs personnalités engagées pour la défense de la démocratie ont également été privés de liberté par les services maliens. Tous sont détenus dans des lieux inconnus, en dehors de toute procédure légale. Et les autorités de transition n'ont communiqué aucune information à leur sujet. Alors pour l'ancien ministre malien de la Justice, maître Mamadou Ismaïla Konaté, ce mutisme est intolérable.
13: Rien, absolument rien. Ni le ministre de la Justice, ni le procureur général, ni le procureur de la République du lieu de résidence de Mounta Gatal ne sont alertés par rapport à cette situation. Ça veut dire qu'aujourd'hui, ce n'est pas un sujet, et c'est ce qui est d'autant plus dramatique, que l'état de droit est couché dans ce pays. La démocratie est anéantie, les lois et les règlements sont foulés au sol. La situation de Mounta Gatal est d'autant plus inquiétante qu'on n'a pas de nouvelles et la rumeur laisse entendre qu'il est tantôt transporté à Markala, tantôt alité. Il faut contraindre ces autorités à donner des informations relativement au lieu de détention de Mounta Gatal, pousser ces autorités justement à saisir un juge. On ne peut pas entendre la rumeur et ne pas donner suite. C'est aussi le procureur de la République et le procureur général qui sont interpellés, tout comme le garde des Sceaux.
3: À maître Mamadou Ismaïla Konaté au micro RFI de David Baché.
1: Il demande le retour à l'ordre constitutionnel en Guinée-Bissau.
3: 24 personnalités politiques et de la société civile en Afrique appellent la CDAO à prendre une initiative urgente. Alors que le pays traverse une crise politique depuis la prise de pouvoir des militaires, c'était lors du coup d'état de novembre dernier, ayant renversé le président Oumaro Sissoko Embalo. Dans cette lettre, les signataires appellent à l'organisation d'élections pour le retour à l'ordre à la Constitution. Parmi eux, Alioune Tine, fondateur d'Africa Jeune.
14: Des tas de gravats, c'est ce qu'il reste du quartier Zimbabwe, un site d'une vingtaine d'hectares situé à proximité du port autonome d'Abidjan.
3: Petite erreur d'aiguillage ce matin, on parlait de la Guinée-Bissau avec ses 24 personnalités politiques qui appellent la CDAO à intervenir donc au sujet de la Guinée-Bissau. Alioune Tine est donc le fondateur de l'Africa Jeune Center. On passe au dossier de ce journal qui nous emmène au Cameroun. L'insertion par le travail qui permet de surmonter le handicap. C'est en tout cas le pari de Cédric Tchana qui entend lutter contre la stigmatisation des personnes atteintes de paralysie cérébrale. Un handicap qui se caractérise par des difficultés à s'asseoir, à se mettre debout ou encore à marcher. Alors si au Cameroun aucune statistique n'existe à l'échelle nationale, plusieurs centaines de cas restent cependant recensés dans les hôpitaux de Yaoundé ou encore de Douala. Souvent stigmatisés, les enfants atteints d'infirmité motrice se voient privés de l'accès à l'école. Alors en cette journée internationale de la paralysie cérébrale, Emmanuel Juntap s'est rendu à Yaoundé dans un institut pionnier qui offre aux jeunes handicapés une formation et des débouchés professionnels adaptés.
15: Dans un petit espace qui lui sert de bureau, le promoteur de l'Institut Cédric Tchana

0: Il y enseigne désormais le génie informatique.
1: Il fallait prendre connaissance d'abord de différents handicaps et que nous avons développé cette solution. Ils arrivent à créer des solutions et là, ça fait notre fierté.
0: François, à 19 ans, c'est un jeune homme IMC, un produit de l'Institut formé en maintenance informatique pendant 2 ans. Il effectue actuellement un stage à la cellule informatique de la mairie du 5e arrondissement à Yaoundé.
2: Je sais dépanner les ordinateurs, je sais trouver les pannes des ordinateurs, je sais faire des mises à jour.
0: L'Institut offre des formations inclusive. Il n'a jamais bénéficié de subventions de l'État. 454 000 francs CFA, près de 700 euros. C'est le coût d'une année de formation. Emmanuel Zultap, Yaoundé, RFI.
3: Et au Cameroun, il existe aujourd'hui 720 écoles inclusives du cycle maternel et primaire. Plusieurs lycées ont été transformés en mars dernier en établissements secondaires général inclusifs. Mais les défis sont encore trop nombreux. C'est ce que nous dit ce matin Flore Ngassa. Elle est la présidente fondatrice de l'association de soutien aux enfants infirmes moteurs cérébraux. Et elle encourage les parents à briser les tabous pour rendre l'éducation accessible à leurs enfants.
4: L'État camerounais a commencé déjà à introduire dans les modules de formation la formation pour les enfants à besoins spécifiques. Cependant, je prends le cas de la cible dont nous défendons au Cameroun, c'est-à-dire les enfants qui souffrent d'une paralysie motrice cérébrale. Dans des écoles, il n'y a pas de réadaptation pour eux. Pour des enfants qui ont la paralysie motrice cérébrale à un taux de dépendance sévère, par exemple, ils ne s'asseyent même pas, ils ne marchent pas, ils ne parlent pas, ils ne font rien, mais ils entendent. Vous voyez déjà que pour être dans un contexte d'éducation, il faut déjà avoir même le bon positionnement même pour pouvoir suivre les enseignements. Ça ne suit pas. Un parent qui décide d'envoyer son enfant encore à l'école est obligé de chercher cette réadaptation d'abord. Le même parent va négocier avec les enseignants pour que pendant que son enfant est en classe, il puisse avoir transmission de la leçon d'une certaine manière. Parce que bien que cela a été intégré dans les modules de formation, l'État ne les a pas encore réellement recrutés pour qu'ils jouissent de la motivation pour rendre les enseignements à cette cible. Il y a donc tout ça que nous déplorons à ce jour.
3: Florne Gassa au micro RFI d'Emmanuel Juntap pour le dossier de ce journal. Et puis enfin un mot de football avec la trêve internationale qui touche à sa fin. Dernière sortie victorieuse pour le Sénégal de Patrick Vieira. Les Lions s'imposent 1-0 en amical face aux Comores. De son côté, la RDC n'a pas pu faire mieux qu'un match nul, un but partout en Ouganda. Nathanaël Mboukou a ouvert le score pour les Léopards qui se sont fait rejoindre en fin de partie.
5: Et on aura l'occasion d'y revenir sans aucun doute avec Antoine Grenier dans le journal des sports. Ce sera dans une heure sur RFI. Merci Simon Bourtembourg.

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1: Rentrée anarchiste, un événement durant lequel des militants, militantes se réunissent autour d'ateliers, de discussions, de moments conviviaux, cantines, soirées, projections, etc. C'est l'occasion de découvrir une partie de la vie militante lilloise et de se partager des connaissances sur les différentes formes d'oppression, les moyens d'autodéfense et d'auto-organisation. Alors le premier week-end de la rentrée anarchiste a pour thème l'autonomie, l'autogestion, le soin. Au programme, discussion présidentielle et anarchisme, lutte anarchiste en Indonésie, atelier boxe en non-mixité transfemme, atelier c'est quoi l'antipsy ou encore atelier radio. Ça se passe du vendredi 9 au dimanche 11 octobre au Centre culturel libertaire, le CCL, aux 4 rue de Colmar à Lille. Soirée de soutien aux usagers et usagères des CARU de Lillois, ces centres d'accueil et d'accompagnement à la réduction des risques pour usagers de drogue, collecte de vêtements, DJ set, expo photo. Ça se passe au Café Cantine La Moulinette, boulevard Victor Hugo à Lille, le vendredi 9 octobre dès 19h. Et puis, conférence débat, Israël et le nucléaire, avec Werner Nam, qui est chercheur et physicien. Rencontre proposée par le collectif Palestine de l'Université de Lille et Solidaires pour la Palestine. Ça se passe à la Bourse du Travail à Lille-Fives, le samedi 10 octobre à 18h.

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2: Dès le 14 octobre au cinéma, faites connaissance avec Moshi, le chien le plus moche du monde qui rêve de participer au prestigieux concours du meilleur chien de l'année. Un film d'animation des studios bruxellois N-Wave, soutenu par Pictanovo, communauté de l'image en Hauts-de-France, et co-réalisé par Jérémy Degrusson et Yanis Belaïd. Ce dernier est un réalisateur de la métropole lilloise et professeur d'animation 3D à Pictura. Il a présenté son film en avant-première au Festival de cinéma de Valenciennes.
3: Pour moi, ça parle de différence, donc être accepté par sa différence. Et c'est vrai qu'au départ, on peut voir un sujet assez léger, mais c'est un sujet qui peut vraiment être assez profond, donc notamment quand on parle à des enfants, sur la différence, sur aussi le bien-être animal. Moi, je suis un papa d'un petit golden qui s'appelle Balou, et c'est vrai que aujourd'hui la condition animale, donc qu'est-ce qu'on fait des chiens, il y a beaucoup de chiens qui sont encore abandonnés par exemple tous les étés, encore cet été malheureusement, et donc c'est pour moi ce film englobe pas mal de sujets qui me touchent personnellement et qui était pour moi important, voilà, de parler aux enfants.
2: Et de ce pitch, comment on en fait un film? Comment on essaie de le construire? Est-ce que le studio déjà avait quelques lignes directrices ou est-ce que c'était carte blanche au réalisateur?
3: Alors, il y avait déjà un premier script, mais ce qui était bien, c'est que le studio nous a dit: vous pouvez emmener le film là où vous le souhaitez, et toujours en lien. On faisait des réunions toutes les semaines, voire quotidiennement, avec les patrons du studio, et pour avoir tous la même vision. Mais on avait aussi cette liberté de pouvoir proposer des choses, et notamment une nouvelle direction sur les caractéristiques des personnages, quels personnages on voulait inventer, d'autres supprimer, pour aller vers notre idée, notre volonté pour ce film.
2: Et après que le scénario, l'histoire soit terminée, soit sur papier, on commence par quoi? On écrit, on dessine le personnage, on dessine d'abord l'univers, on fait plein de croquis. Comment ça se passe?
3: Je commence toujours par « Ok, qu'est-ce que je veux raconter ?» Donc ça va être une logline, vers quoi les gens, avec quoi les gens doivent sortir de la salle, ou quelle idée. Et c'est souvent quelques mots, et ça me permet en fait de dégrossir après, d'avoir une sorte de ligne directrice où chaque choix, moi je vois un peu un film comme un puzzle, où à chaque fois que j'ai une nouvelle pièce, ben, j'essaie de voir si ça rentre dans le puzzle, mais c'est important d'avoir déjà la vision du puzzle en tête. Donc après, ben, tous les choix viennent se faire un par un. Donc il y a eu forcément le fil rouge du film. Ensuite, il y a eu la création des personnages. Quel personnage était important? Notre héros, Moshi, qu'est-ce qu'il doit lui représenter? Et ensuite, on dégrossit jusqu'à arriver vraiment... là, dans les dernières semaines, c'était vraiment au pixel près des petites modifications. Mais ça qui est beau aussi dans la 3D, c'est qu'on fait vraiment beaucoup, beaucoup de choix. Et donc, à la fin, on a un produit qui est quand même assez riche et varié.
2: Et comment ce personnage, on le rend moche, comme son nom l'indique, et comme le sous-titre l'indique, mais en même temps humain, en même temps attachant?
3: Pour moi, la laideur, c'est singulier en fait. Pour chacun, on n'a pas tous la même définition. Donc c'était important d'avoir un chien qui était soi-disant laid dans le monde dans lequel il évolue, mais également mignon pour nous. Ça permet aussi d'avoir une perspective de la laideur qui est différente. Donc du coup, on a regardé plus ou moins dans notre monde à nous aujourd'hui quels étaient, parce qu'il y a malheureusement, des fois ça peut faire rire, mais des compétitions sur les chiens les plus moches du monde et tout. Et c'est vrai qu'on s'est un peu inspiré de ces chiens-là. Par exemple, Moshi, il a pas beaucoup de poils. Donc notamment en début du film, on le compare avec ses frères qui ont beaucoup de poils, qui sont plutôt plutôt beaux, et lui il a pas beaucoup de poils. Il y a toujours sa langue qui pend, mais en même temps c'est il y a ce qu'il représente physiquement, mais aussi ce qu'il est dans sa personnalité, comment il va rayonner avec les autres personnages, et c'est vraiment ça qui va le rendre unique.
4: Et le moche, qu'est-ce qu'on va en faire?
5: Pas question de le garder.
6: Quoi là?
7: Ça te dit d'entrer un instant?
4: À
6: Alors ici, c'est chez toi.
7: Eh oui, je suis Lady Céleste, 3 fois finaliste du concours du meilleur chien.
6: C'est quoi le secret pour gagner?
7: Il faut être exceptionnel.
6: Si je remporte un concours de beauté, peut-être que quelqu'un voudra m'adopter.
7: Hein?
3: N-Wave, le studio dans lequel on a fait Moshi, c'est vraiment une grosse production. C'est une machine qui est très bien huilée. Il y a déjà des postes clés qui sont déjà en place. Donc moi, je me suis vraiment concentré sur la mise en scène et sur plutôt des choix assez généraux du film. Par contre, les équipes sont forcément constituées de talents, notamment des talents belges, mais également français, et du nord de la France, puisqu'on a quand même la chance d'avoir des très bonnes écoles d'animation dans le nord, que ce soit Rubica à Valenciennes ou Pictura à Roubaix. Donc du coup, on va y retrouver des artistes qui sont passés par là et qui ont fait le choix de rester du côté proche de Lille, à Bruxelles, et également des profils beaucoup plus seniors qui accompagnent du coup les plus jeunes pour à la fin avoir un film qui est riche et qui en même temps se pose sur quelque chose de le savoir-faire N-Wave.
8: Quel choix de mise en scène pour ce film? Et est-ce que c'était tout de suite la première idée ou il y a eu des ébauches?
3: Moi, j'ai dès le départ voulu rester dans la continuité de mon premier court-métrage, même si on est sur un thème quand même qui est plus léger que mon court-métrage que j'avais fait, mais mon travail de caméra, je voulais vraiment continuer ce travail-là, donc notamment avec des caméras qui bougent beaucoup. Souvent, ça peut faire rire, mais l'une des références du film, c'est Terrence Malick, et pour moi, c'était important aussi d'aller vers des références qui étaient autres que l'animation. Et aussi, on a pu le voir avec les équipes, c'était un peu déroutant au début, parce que forcément, on n'a pas l'habitude de bosser avec des références comme ça. Mais à la fin, je pense que c'est ce qui va faire aussi la richesse du film, et qui peut aussi le rendre singulier. Pour moi, en fait, ce qui est prenant dans son cinéma, c'est déjà sa proximité avec son sujet, avec les personnages. Et donc, nous, on a essayé de faire pareil, de se rapprocher des personnages, de tourner autour, d'essayer de... Il y a un travail sur le gros plan dans le film qui est pas forcément très vu dans le cinéma d'animation, et donc nous on a essayé de tendre vers ça, vers un cinéma vérité où on ressent les choses et on est au plus proche des personnages, et je pense que c'est l'une des choses qu'on peut retenir du film.
8: Tu parlais de ton court-métrage, c'est Les Larmes de la Seine qui a été primé dans le monde entier et que tu as présenté pendant longtemps avec ton équipe. Et dans ce court-métrage, ce qui m'avait marqué à l'époque, c'était la musique et comment la puissance de la musique alliée avec la mise en scène. Là aussi, il y a le choix de la musique.
3: Bien sûr, moi je travaille que avec la musique. D'ailleurs, c'est peut-être de là où je vais tirer le plus de mon imagination. C'est très, très rapidement dans le processus créatif, j'incorpore des musiques dans mon montage. Et en fait, par exemple, sur Moshi, on a fait le choix de la fanfare. Donc c'est un film où il y a de la musique, où c'est fanfare, voilà, instrument de cuivre. Et pourquoi ça? Parce que pour moi, Moshi, c'est un personnage solaire, donc qui réunit tous les personnages qui l'entourent, et c'est donc très collectif. Et pour moi, c'est ce qui est représenté aussi dans la musique, dans la fanfare. Et dans Moshi, par exemple, on a la surprise d'avoir eu la musique de Stromae aussi, donc une des musiques de Stromae dans le film, qui arrive comme un petit bonbon. Et c'est vrai que Moshi, ça reste un film très musical, dans la lignée de ce que j'ai pu faire avant et sûrement ce que je ferai après. Et ouais, la musique, c'est primordial.
8: La fanfare, parce que vous êtes attaché à vos racines du Nord. Vous êtes un artiste lillois qui vivait dans la métropole. C'est en vous.
3: Ouais, c'est clair. Moi, je pense que même pour beaucoup de choix de mise en scène ou autre, on sent que dans mes films, je suis quand même très proche du Nord. D'ailleurs, mon prochain court-métrage, ça va se passer dans les Corons. Donc... du côté du Nord. Et donc moi, je suis très attaché à ma ville, à ma région. Je vis dans ma région, j'ai beau travailler à Bruxelles, mon point de terre à terre, c'est Lille, et notamment Tourcoing-Roubaix. Donc ouais, et je pense que ça se sent aussi dans le film. Il y a une ville dans le film, dans Moshi, qui on retrouve les briques rouges. on s'est beaucoup inspiré du coup de Valenciennes et de Lille pour ça.
2: Yanis Belaïd, co-réalisateur du film Moshi, le chien le plus moche du monde, au Festival de cinéma de Valenciennes.
9: On n'a qu'à mettre notre petite amie sur grand écran.
10: Qu'est-ce qu'on pourrait te trouver d'autre comme nom ?
9: Moshi ?
8: Vous avez votre chien à vous, mais on peut dire que vous avez un deuxième chien maintenant de cœur. C'est Moshi qui va rester en vous toute votre vie, puisque ben, c'est votre premier long. C'est un vrai défi de faire un long.
3: Ah, c'est clair, c'est pas le même exercice. Et personnellement, pour être honnête, je m'attendais pas à faire un long métrage à mon âge. Pour l'instant, je savais que c'était un objectif, que je voulais tendre vers ça. Et j'ai eu cette opportunité, donc je suis très content. Et c'est vrai que je suis très fier de ce long métrage parce que j'ai pu vraiment faire ce que je voulais. L'emmener là où je le voulais et aussi parler à un grand public. Parce que c'est pour moi, genre, c'est vraiment l'animation, c'est la force de l'animation, c'est parler aux plus petits comme aux plus grands. Et je pense que vraiment avec ce film, que ce soit les parents, les enfants, tout le monde va pouvoir y retrouver son compte. Et aussi pouvoir se dire, bah, ok, peut-être le film il a quelque chose de différent. Et donc ouais, je suis plutôt heureux d'avoir fait.
8: C'est un film soutenu par Pictanovo. Parce que vous êtes un artiste lillois, est-ce qu'il a été créé en partie dans la région?
3: Alors oui, par exemple, moi ça m'est arrivé de bosser du côté de la Pleine Image. Et surtout on engage pas mal d'artistes du Nord via Pictanovo. Pictanovo, une firme très importante pour nous du Nord, c'est un des piliers. Et on est très content d'avoir pu les avoir comme partenaires. Et voilà, on est content.
8: Deux dernières questions. Vous êtes professeur aussi à Pictura à côté, en professeur d'animation 3D. Est-ce que vous avez aussi du recul par rapport à... Maintenant, vous êtes réalisateur de courts-métrages, de longs-métrages aussi. Professeur, est-ce que vous avez du recul sur votre travail ?
3: On se remet toujours en question. Et ce qui est bien, c'est qu'avec les élèves... Ben, je pense qu'il n'y a pas ce... Enfin, je ne me présente pas en mode Yanis, réalisateur. Non, c'est... je suis là pour les accompagner. D'ailleurs, je leur dis, je ne suis pas votre prof, je suis votre collègue. Parce qu'on essaye de faire en sorte qu'ils soient prêts à travailler dans l'animation demain. Et donc, on travaille ensemble. Je pense que c'est surtout ça. Moi, je reste moi-même, que ce soit dans le long, en cours. Je parle avec mes boss ou avec les gens avec qui je côtoie, je parle toujours de la même façon et donc et je me remets souvent en question sur tous mes choix. Bien sûr, il y a toujours ce syndrome de l'imposteur qui peut des fois surgir, mais bon, je pense que si on est à une place, c'est qu'on l'a mérité, donc voilà.
8: Vous êtes un réalisateur du Nord et présenter ce film dans un festival de proximité comme celui de Valenciennes, c'est un honneur de présenter son film dans sa région.
3: Ah, ça c'est clair. Franchement, déjà encore merci au festival pour l'invitation, merci pour la projection du long. Ouais, c'est une fierté. C'est que du plaisir. Pouvoir être projeté déjà dans sa région.
2: Découvrez les aventures de l'intrépide Moshi, le chien le plus moche du monde, au cinéma à partir du 14 octobre et présenté en avant-première au Festival de cinéma de Valenciennes où j'ai rencontré le co-réalisateur nordiste Yanis Belaïd. Ce reportage a été réalisé par Joris Nassens de Radio Club.
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2: Fake news, réseaux sociaux, informations en ligne, les enfants sont aujourd'hui confrontés très tôt à de nombreux contenus qu'il n'est pas toujours facile de décrypter. Les aider à développer leur esprit critique et à mieux comprendre les médias, c'est aussi le rôle des radios associatives. C'est dans cette démarche qu'une classe de CE2 a participé à un atelier radiophonique autour des usages d'Internet et des réseaux sociaux. Rencontre avec Isabelle Le Cerf, leur enseignante, pour revenir sur cette expérience.
3: Alors en fait, moi j'avais connaissance déjà depuis plusieurs années des ateliers radiophoniques mis en place par MIT FM. Et ça faisait longtemps que j'avais envie de travailler une émission de radio, un podcast avec mes classes. Mais ce qui avait constitué un frein jusqu'à présent, c'était le financement. C'est-à-dire que nous, on ne pouvait pas bénéficier du Pass Culture, puisqu'on était en élémentaire. Et donc, ça ne s'était jamais fait jusqu'à présent. Et puis, c'est toi, Ayel, qui m'a contacté en début d'année scolaire pour me dire qu'on pouvait bénéficier d'un financement que tu avais réussi à décrocher par la fondation EDF pour pouvoir monter ce projet d'atelier radiophonique. Et donc, j'ai tout de suite sauté sur l'occasion.
4: Tu as des élèves de CE2, donc ils ont 8 ans. Ça paraît un peu jeune. Est-ce qu'on était en plein dans le sujet ou est-ce que vous étiez trop jeune pour ça?
3: Alors, on était pleinement dans le sujet. Depuis plusieurs années, en fait, on peut constater que les enfants sont soumis aux écrans depuis leur plus jeune âge. Même des élèves de maternelle sont sur écran de nombreuses heures dans la journée, qui sont à la fois soit sur des jeux vidéo, soit sur des vidéos internet, sur les réseaux sociaux, donc depuis tout petit. Donc on était pleinement dans le sujet.
4: Lors de la première séance de l'atelier, j'ai voulu apprendre à connaître les élèves et leur poser des questions sur leur habitude de consommation des écrans, combien d'heures par jour ils utilisaient, est-ce qu'ils avaient un téléphone portable, qu'est-ce qu'ils regardaient sur Internet et ce genre de questions. Est-ce que tu as été surprise des réponses qu'on a eues de la part de tes élèves?
3: Alors j'ai envie de dire oui et non. Non, parce que ça fait plusieurs années qu'on travaille en partenariat avec d'autres structures, donc notamment la maison de quartier, et une étude a été menée sur justement les usages des écrans pour les jeunes enfants. Et donc, on avait eu une restitution de cette enquête. Et puis, on a de nombreux ateliers. Donc, je savais que les enfants sont très souvent sur les écrans, qu'ils sont se livrés à eux-mêmes sur les écrans sans surveillance parentale. Donc ça, c'est oui, ça je le savais. Néanmoins, quand ce sont les bouts de choux qu'on a en charge à longueur de journée et qui nous révèlent qu'effectivement ils ont un usage on va dire anormal des écrans et de l'internet, c'est toujours choquant, c'est toujours perturbant, c'est toujours atterrant.
4: Justement, est-ce qu'il y a une réponse de l'un de tes élèves qui t'a particulièrement choqué?
3: Moi, ce qui m'a choqué, c'est de m'apercevoir qu'un de mes élèves, qui au demeurant est un bon élève, il n'y a pas de souci, dispose d'un téléphone, donc d'un smartphone personnel dans sa chambre, avec accès à Internet et sans contrôle parental sur le téléphone et sans contrôle de qui que ce soit sur ce qu'il fait quand il est dans sa chambre sur son téléphone. Beaucoup d'élèves ont leur téléphone personnel avec accès à Internet, gardent le téléphone la nuit dans leur chambre sans que personne ne s'en soucie. Moi, je trouve ça assez choquant.
4: Justement, au cours de l'année, on a fait des séances de sensibilisation avec eux sur notamment les dangers d'Internet, l'impact des écrans sur le développement d'un enfant. Toi qui es sur le terrain en tant qu'enseignante, est-ce que tu remarques vraiment ces effets-là sur les élèves?
3: Oui, on peut constater que beaucoup d'enfants ont vraiment des difficultés importantes à maintenir une concentration à long terme. Et même qu'ils ont une concentration à très très court terme. Enfin, au-delà de 3-4 minutes, c'est terminé, ils passent à autre chose. Des élèves qui ne tiennent pas en place, qui ne restent pas assis sur leur chaise. On a des élèves aussi qui ont des cernes sous les yeux, parce qu'ils se couchent tard, parce qu'ils sont sur écran, qui sont fatigués, des élèves qui ne lisent plus à la maison, et qui, de fait, n'ont accès à la lecture qu'en classe. Et on voit qu'au niveau de la compréhension de l'écrit, il y a quand même des grosses, grosses lacunes. On constate aussi des grosses carences au niveau du vocabulaire des élèves. Donc je pense qu'il y a beaucoup de choses qui sont quand même liées au fait d'être constamment sur écran de nombreuses heures dans la journée.
2: Toujours en compagnie d'Isabelle Le Cerf, professeure des écoles, qui nous explique dès à présent les problématiques d'apprentissage des élèves d'aujourd'hui.
3: Alors, on a des élèves qui... on peut le constater notamment en art plastique ou dans les activités de dessin libre, avec des dessins qui sont très, très peu élaborés pour certains élèves. Au niveau de la manipulation aussi, de la dextérité, il y a des élèves qui ne savent pas plier une feuille, qui ne savent pas découper correctement, mais parce qu'ils ne font plus d'activité manuelle à la maison. Et ils sont constamment en train de scroller sur les écrans.
4: On va revenir sur concrètement l'atelier radiophonique, comment il s'est déroulé. C'est vrai que c'est une autre façon d'étudier, une autre façon de comprendre les choses et de travailler. Est-ce que cette façon un peu plus ludique, j'ai envie de dire, ça a porté ses fruits auprès des élèves?
3: Moi, je n'ai pas trouvé que c'était si ludique que ça, parce que finalement, c'était des vraies séances de travail. On a eu, dans un premier temps, des séances essentiellement orales, hein, où on a questionné les élèves sur leur connaissance du média radio. Hein, on voulait savoir s'ils savaient ce qu'était une radio. Donc beaucoup ne le savaient pas, et donc ça, il a fallu leur expliquer et leur faire écouter des exemples de ce qu'est une radio et de ce qu'on trouve comme contenu dans une radio. On voulait connaître quels étaient leurs usages des écrans et leurs usages d'Internet. Et puis, il y a eu tout un tas d'apports théoriques aussi sur, notamment sur les dangers d'Internet, sur les dangers des écrans pour le développement. Et puis, puis aussi savoir ce qu'est une fake news, reconnaître une fake news, comment accéder à l'information, tout ça. Et puis ensuite, les élèves ont dû... Donc l'objectif, de toute façon, c'était qu'ils montent une émission de radio, donc du début à la fin. Et donc ils ont dû préparer cette émission, ce podcast. Donc pour ce faire, ils ont dû construire des chroniques, des rubriques. Et puis également mener un micro-trottoir au cours duquel ils interrogeaient leurs camarades de l'école et des adultes de l'école. Donc tout ça, ça a été une préparation et ça a fait l'objet de vraies séances de travail. Et notamment pour construire leur chronique et leur rubrique, en fait, ils ont dû faire des recherches sur les divers sujets, des recherches sur Internet. Donc ça leur a paru ludique parce qu'on travaillait sur un écran et qu'on était sur Internet, donc ça leur paraît ludique. Ceci dit, ils étaient sur des sites, sur des vrais sites d'information. Donc c'était des vraies séances de travail. Ils ont dû rédiger leur rubrique, ils ont dû s'entraîner à l'oral, à dire leur rubrique. Ils se sont entraînés aussi à interviewer leurs camarades. Donc tout ça, c'était de réelles séances de travail. Alors, qui n'étaient pas les séances qu'on mène ordinairement à l'école. C'était pas des séances classiques, mais c'était du vrai travail. Tout a été préparé du début à la fin par les élèves.
4: Donc, tu disais tout à l'heure qu'ils ont fait également des interviews. Donc des interviews avec l'équipe enseignante, mais aussi des micro-trottoirs avec d'autres enfants de l'école. Est-ce que pour toi c'était simple pour tes élèves de faire ça? Parce que forcément dans toutes les classes, il y a des enfants qui sont plus timides que d'autres. Est-ce que tu as vu une évolution de tes élèves? Est-ce qu'il y a certains élèves qui se sont révélés en fait, ou qui ont vraiment apprécié ce côté un peu plus social?
3: Alors ça, c'est toujours curieux parce qu'en fait, on peut trouver des élèves très réservés habituellement en classe et qui effectivement se révèlent et se montrent très à l'aise dans l'interview. Et puis d'autres, au contraire, qui nous paraissent plutôt à l'aise habituellement et qui là se sont montrés plutôt timides, plutôt intimidés par leur père et par les adultes. Donc ça c'était assez curieux. Mais effectivement, moi j'ai vu des élèves qui se sont dépassés, notamment quand on a fait l'enregistrement, quand on a procédé à l'enregistrement. Il y avait un des élèves qui n'était pas forcément très à l'aise, qui pourtant est un bon élève et qui lit très bien, mais qui était très intimidé à l'idée d'enregistrer en fait et d'entendre sa voix, et qui pourtant de lui-même a demandé à faire la présentation, donc à en faire plus que ce qui lui était demandé à la base. Donc j'ai trouvé ça très très bien.
4: Est-ce que tu as déjà fait des projets similaires à celui-là en classe ?
3: Non, c'était la première fois que je faisais ce type de projet en classe. J'ai trouvé ça très intéressant. Alors, c'est un peu chronophage, ça demande pas mal de travail, mais le résultat est assez intéressant. En fait, on a travaillé des compétences qu'on travaille de toute façon en classe. Donc il n'y a pas eu de perte de temps. On a travaillé l'oral, on a travaillé la lecture, on a travaillé l'écrit, on a travaillé le dialogue. Et puis il y a le développement d'un tas de compétences psychosociales en fait, hein, dans le cadre des interviews notamment. Ça c'est très clair.
4: Et justement, est-ce que tu aimerais refaire ce type de projet ? Avec des structures et des associations locales, par exemple ?
3: Oui, j'ai trouvé ça intéressant. Donc, j'aimerais bien explorer d'autres pistes, en fait, avec mes élèves à l'avenir.
2: Entretien réalisé en compagnie d'Isabelle Le Cerf, professeure des écoles, dans le cadre d'un atelier radiophonique réalisé avec la radio MIT FM. Reportage réalisé par Ayala Michi pour MIT FM.
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1: À Arras, Salon Art et Passion 2026 jusqu'au dimanche 11 octobre. Peinture, sculpture, vitraux, calligraphie, art textile, le Salon Art et Passion revient avec son lot d'animations autour de l'art contemporain. Nouveau cette année, une conférence art et pathologie. L'entrée est libre mercredi, jeudi, vendredi de 14h à 18h, samedi de 10h à 18h et dimanche de 11h à 18h à l'hôtel de Guine, rue des Jongleurs, à Arras. Un peu plus loin, Alfred Manessier, Traverser le monde, c'est jusqu'au 11 octobre. Peindre pour Manessier, c'est une manière d'habiter le monde. Son œuvre s'élabore dans un dialogue constant avec le réel, qu'il s'agisse des paysages d'eau de la baie de Somme, des lumières du Nord, des drames de l'histoire ou d'une quête spirituelle intime. La couleur et le geste deviennent les moyens d'exprimer une expérience sensible, attentive au bouleversement du XXe siècle autant qu'aux résonances intérieures. Une exposition à voir au Lac, 302 Avenue des Bordées, à Dunkerque. Au-delà de toutes les mers, jusqu'au 1er novembre. Co-conçu par le Cube Independent Art Room à Rabat au Maroc et la Condition publique à Roubaix, à l'occasion de la saison Méditerranée 2026 portée par l'Institut français, cette exposition réunit une quinzaine d'artistes, toutes et tous liés de manière intime ou artistique au Maroc. L'exposition interroge la manière dont les êtres, les récits et les objets se déplacent, se métamorphosent et réagissent les uns aux autres dans un monde en perpétuel mouvement. C'est à voir à la Condition publique, 14 place Fédère à Roubaix.

concert avec RA2F, solo jazz hip-hop. Ça sera au Couleur Café, Place des Héros, vendredi 9 octobre à 20h. Soul Music avec Jalen Ngonda, signé sur le label Dapton Records. Ça sera à l'Aéronef à Lille, le vendredi 9 octobre à 20h. Les tarifs 23 ou 30 euros. Soirée Vague de Froid, organisée par l'association Cerber Coryphée, avec deux groupes toulousains, Trait d'Union et Urge, et Chour du Cold Wave de Paris. Ce sera à la Malterie à Lille le vendredi 9 octobre à 20h, les tarifs 12 ou 15 euros. Autre date organisée par Cerber Coryphée, la release party de Hassan K, un projet solo du musicien franco-iranien Kevan Alinaghi, artiste sonore bidouilleur et fervent défenseur de la culture numérique libre. Première partie avec le groupe Seacraft, fusion math metal prog jazz. C'est à la Malterie à Lille le samedi 10 octobre à 20h, les tarifs 10 ou 12 euros. Et puis, 40e édition du Tourcoing Jazz Festival. Ça se passe à Tourcoing, au Grand Mix, au Magic Mirrors ou à l'Hospice d'Avray, du 10 au 17 octobre. Avec cette année, notamment Yael Naïm, Chassol, Jérémy Ternois, Eric Truffaz et Antonio Lisana, Amaro Freitas Trio, Jesse Lee and the Alchemist, Vincent Perani Quintet ou encore Gallo Street. Toutes les infos sur tourcoing-jazz-festival.com.

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1: Valentina par Caroline Guela Nguyen, c'est du théâtre. Malade du cœur, une mère doit se faire traduire par sa fillette les paroles des médecins qui la soignent en France. Cette mère ne parle que le roumain. Affaiblie par la maladie, elle se retrouve ainsi doublement vulnérable. Par la force des choses, il incombe à son enfant d'endosser ce rôle central de passeuse de la parole, quitte à devoir affronter les mauvaises nouvelles plutôt que les adultes. Représentation vendredi 9 octobre à 19h30 à Arras, théâtre Salle à l'Italienne, 7 places du théâtre, tarif 25, 15 ou 5 euros. Eau chaude à tous les étages par le quatuor Ariane, c'est une comédie musicale. 1955, 4 jeunes femmes employées à l'Hôtel Moderne à Paris s'affairent aux derniers préparatifs. Demain, c'est l'ouverture du salon Art Ménager. Demain, l'hôtel sera complet. Elles doivent s'activer pour que tout soit prêt à accueillir les clients, mais en l'absence du patron, elles prennent le temps de bavarder, chanter et danser. 4 femmes qui vous livrent leur vie, leurs espoirs, leur lutte aussi. C'est samedi 10 octobre à 16h et 20h dans le cadre de la Semaine Bleue. Au Pharos, 4 rue Charles Péguy à Arras, tarif de 3 à 10 euros. Tout un haut de stérile, théâtre musical. Un spectacle en patois au cœur du territoire et de ses racines. C'est une expérience immersive et émouvante où se mêlent musique, théâtre et mémoire collective. Un hommage vivant à nos gueules noires. Sur scène, une troupe de musiciens professionnels interprète en live des chansons chargées d'émotions. Entre chaque morceau, des scénettes patoisantes viennent enrichir le récit porté par des comédiens talentueux. Tarif plein 6 euros, tarif réduit 3 euros. C'est samedi 10 octobre à 15h à l'espace Ronnie Cooter de Grenoble.

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1: Bonjour mes gens. Je vous ai parlé de Charamon, et ainsi que Charamon, chez tout l'un des instruments, l'un des symboles des Chorchelles, hein, c'est que c'est des plachotes avec Charamon. Et je vais vous parler justement d'un Chorchelle de Parichy qui s'appelle Marie Grouette. Je vous avais dit aussi que chez la forme de Charamon, ça a été inventé aussi par un Américain au XVIIIe siècle, chez un homme qui a voulu faire plaisir à sa femme en lui faisant un ramon de sorgho. Hein. Bon, voilà, pour lui faire plaisir, c'est un vœu. Parce que c'est vrai que c'est tout dit le femme qui est à côté de Charamon ou le ramon qui est à côté de chez le femme, parce que c'est pratiquement l'emblème de le femme. Hein. C'est pour ça aussi que on a accusé chez femme d'être Chorchelle, en fait. Hein. On sait les ravages que chat a fait pendant longtemps. Hein. Les instruments de Chorchellerie, les conos, hein, chez le balai, chez le caudron, chez les capiots pointus, hein. Tout chat chez... J'ai bien sûr des inventions, mais surtout, on a vite fait d'accuser une femme d'être une Chorchelle, et puis, elle finit chaud dans le fût, hein. Bon, c'est au terrible. Marie Grouette, par contre, c'est une Chorchelle qui, bon, de la région de Saint-Omer au départ, hein, chez la région des marécages, hein, chez de là qu'on a voulu que les idées Thieu n'altent point au bord de l'Io. Alors on a inventé chez cette histoire de Chorchelle, Marie Grouette, c'était une femme avec un grouet. Un grouet, c'est un instrument qu'on utilise chez Gardin, hein, une sorte de fourquet à recourber, si tu veux, avec des dents. Et puis on a accusé chez Chorchelle d'attirer chez Thieu au fond des Lio. Alors je viens donc d'une légende, hein. J'étais une femme qui habite au Moyen-Âge, comme ça, toute seule avec deux enfants. Et chez Jeanne, l'ont accusée de chorchellerie. Et chez le pauvre femme, ils ont brûlé cette maison. Ils ont brûlé cette maison, mais dedans, il y avait chez deux enfants. Alors elle dit que c'est pour se venger que cette femme d'Alio, elle a tiré chez les enfants des autres, en quelque sorte. Hein. En fait, bon, chez une Chorchelle, c'est un peu maléfique, mais c'est grâce à elle, quand même, que des enfants, ils se sont pas noyés, hein, parce que les Thieu, du coup, ils avaient de peur d'approcher de Lio. C'est hein. Pour ça que j'ai parti de Stindro, de Clermarais, Saint-Omer, tout ça, où il y avait au gramin de Mazon, au bord de Lio. Hein. Et puis après, bah, chez une Chorchelle qui s'est répandu en quelque sorte un petit peu tout partout dans les Hauts-de-France. Hein. Voilà. Alors, il faut savoir quand même que pendant des années, on a caché après chez Chorchelle, hein, ça a duré comme ça pendant 300 ans, hein, de 1400 à 1750, qu'il y a eu plus de 5000 femmes innocentes, hein, qui ont été jetées d'un cheveu ou pendues. Hein. Parce que c'est tout facile d'accuser une femme d'être une Chorchelle. Alors, elles sont souvent représentées avec des verrues. Hein, justement, Marie Grouette est représentée comme ça avec des verrues. Et un pinceau que c'est tout une sorte une mamelle, le verru, hein, qui sert à chez cas ou à chez les animaux qui étaient avec le Chorchelle pour se nourrir, vous voyez, du cheval d'imagination quand même. Hein. Bon, donc elle est capot pointu, verru, évidemment elle est au noir, hein, de couleur de la nuit et de la peur. Ça rappelle un petit peu chez Capio Pointu, ça rappelle un petit peu les bonnets des hérétiques, hein, au XIIIe siècle. C'est un petit peu ça. Hein. Alors elle est souvent avec des cas noirs, des araignées, des crapauds, enfin tout ce qui peut faire peur, quoi. Voilà. Alors, ça n'empêche que j'ai canté le canchon des Chorchelles, que je vais vous lire plutôt que de canter, parce que j'ai pas la musique ici, hein, mais voilà ce que ça donne. Hein. 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Voilà, bon, j'ai une façon de venir chez Chorchelles, hein, qui est toute sur scène avec Jules Ramon. J'ai fait un tango, j'ai sur le tango de Marie-Groette. 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Voilà, c'est des grippettes, hein, des Chorchelles, des mauvaises femmes. Je rappelle un petit peu peut-être aussi des gens de politique, quelquefois, hein, bon, qui s'arrachent entre eux, hein, pour que ces gens, justement, ils ont tellement peur qu'ils finissent par manger le soupe à Raquion, même si ça ne vous l'ôte pas au départ. Voilà, Bon, bah écoutez, je suis pas forcément gay, tout ça, hein. Enfin, je suis comme ça. Allez, pour vous faire sourire un petit peu quand même, un petit dicton pour la route, hein. Elle parle comme une poule sans tête. Elle parle comme une poule sans tête. Bon, j'ai tout dit, les femmes, là, hein. C'est tout comme ça. Hein. C'est-à-dire que souvent, j'étais un petit peu misogyne, hein, dans le temps. Ça veut dire qu'elle parle comme une poule sans tête, ben elle parle sans discernement, voilà. Hein. Bon, ben je suis sûr que vous parlez tout, pas terre tous sans discernement, hein. Vous parlez comme il faut. Sauf lumière, tu vas brûler le soleil. Ben ça veut dire que je suis pas Versailles, ici. Allez, mais je vais éteindre ta lumière. À bientôt, à la semaine prochaine.
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1: Conférence du japonisme à la japomania. C'est proposé dans le cadre de l'Université pour tous de l'Artois. L'intervenant, c'est Christian Defèvre, qui est agrégé d'histoire-géographie, docteur en sciences de l'éducation. Ça se passe à l'Université d'Artois à Arras, amphithéâtre Winston Churchill, le vendredi 9 octobre à 14h30. Journée nationale du commerce de proximité. Toute la journée du 10 octobre, les commerçants arageois ouvrent leurs portes pour vous faire découvrir leur métier. Alors, au programme également, une grande tablée festive, place des Héros, de 10h30 à 12h30. L'inauguration du deuxième sourire de la journée nationale du commerce de proximité à 11h. Des brigades musicales tout au long de la journée, puis un jeu concours pour remporter une carte petit commerce d'une valeur de 15 euros. Rendez-vous le samedi 10 octobre chez les commerçants participants.

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0: Aujourd'hui, on s'intéresse à l'allaitement entre choix, bienfaits et réalité. On en parle avec Caroline Transeau, sage-femme et consultante en lactation au centre hospitalier d'Arras. Bonjour.
2: Bonjour Boris.
0: Pourquoi l'allaitement est-il recommandé et quels en sont les bénéfices et comment surtout accompagner les parents, quel que soit leur choix?
2: Alors l'OMS, l'Organisation Mondiale de la Santé, recommande un allaitement de 6 mois exclusivement et jusqu'à 2 ans et plus avec la diversification alimentaire. Alors on a des bienfaits multiples, aussi bien pour l'enfant que pour la maman. Alors l'enfant, il y a une protection immunitaire qui va être transmise par le lait maternel. Le lait maternel s'adapte vraiment à ses besoins nutritifs, il permet de réguler la glycémie, il permet de réduire donc le risque des maladies métaboliques comme le diabète, l'obésité, les allergies. Et donc il va vraiment réduire toutes les maladies infectieuses du début de la petite enfance et il permet une meilleure tolérance digestive. Ça permet aussi de constituer un vrai lien mère-enfant et la maman peut apporter du réconfort à son bébé au moment des tétés. Et pour la maman, donc, la réduction du risque de cancer du sein et de l'ovaire, ça diminue également le risque de dépression du postpartum et on a un vrai bénéfice au niveau des maladies métaboliques avec l'hypertension, l'obésité. Souvent, on parle aussi d'une perte de poids qui est un petit peu plus facile. Et en finalité, on pourrait dire les grands bénéfices, c'est pratique, c'est économique et c'est écologique. Et donc, quand on est professionnel de santé, on a envie d'informer au maximum en anténatale. Et donc, si on peut recevoir les mamans pendant la grossesse et les parents, on va pouvoir leur donner toutes les informations pour les aider à faire un vrai choix. Et donc, on va répondre à leurs interrogations, on va essayer de discuter des idées reçues, on va balayer toutes les représentations fausses et on va essayer de leur donner des informations les plus factuelles, les plus scientifiques possibles pour que les familles ne soient pas influencées par des pressions commerciales.
0: Et quelles sont les difficultés qui peuvent survenir ?
2: Alors souvent, le plus difficile, c'est les premiers jours de l'allaitement. C'est une période critique parce que les parents sont fatigués, ils sont un peu dans la découverte de leur bébé. C'est fatigant parce que le bébé a un rythme de vie complètement différent. Et c'est un peu difficile pour les parents de ne pas dormir forcément avec ce bébé qui veut tout le temps téter. Donc ces premières tétées, elles nécessitent un vrai accompagnement. Donc en maternité, on prend vraiment le temps avec les parents de leur faire découvrir ce rythme différent, les aider à s'installer pour pas être dans la douleur et les aider à découvrir ces premières mises au sein. Les bébés, principalement, ils ont besoin d'être contre les parents. Donc, c'est pas forcément des besoins alimentaires, mais c'est des besoins de téter, des besoins de retrouver les sensations de la vie fœtale. Et donc, pour les parents, ça va être vraiment une grande découverte de se rendre compte que ce bébé a des rythmes différents. Une autre difficulté dans la mise en route de l'allaitement, ça va être lié à la reprise du travail. Donc on a une société qui nous impose de reprendre le travail au bout de 10 semaines. Donc c'est vrai que la plupart du temps, quand les mamans ont envie de continuer à allaiter, c'est plus difficile pour elles avec le rythme du travail. On sait que le code du travail prévoit un temps de pause pour tirer son lait. Donc il faut pouvoir bénéficier d'une petite salle à l'écart quand on reprend le travail avec un réfrigérateur pour conserver le lait. Et c'est pas toujours facile pour les mamans.
0: Et pour les mères qui choisissent de ne pas allaiter ?
2: Alors, on essaye d'avoir la même attention. Enfin, on a la même attention. Ces mamans, elles ont besoin autant que les autres. Enfin, toutes ont besoin de soutien. Et donc, en maternité, on essaye de leur faire découvrir les rythmes de leur enfant, leur faire comprendre les besoins de leur bébé. Et puis, donc, on va leur montrer comment on prépare un biberon, comment on s'installe pour donner le biberon. On leur parle aussi du besoin de leur bébé d'être porté et d'être choyé.
0: Il existe aussi des allaitements partiels ou prolongés. Est-ce bénéfique aussi ?
2: Alors bien sûr, toute maman qui a envie de donner quelques gouttes de son lait maternel, c'est déjà un grand bénéfice. Donc parfois, c'est même juste une petite tétée à la naissance. On parle de tétée de bienvenue ou tétée de colostrum, ça a déjà son avantage. Ensuite, il y a des mamans qui ont envie de tirer leur lait pour un côté plus bénéfique ou plus pratique pour elles. En tout cas, si elles tirent leur lait, qu'elles donnent leur lait maternel, bah, on a toujours les bénéfices de l'allaitement exclusif. Et en tout cas, ça aide à maintenir une lactation le plus longtemps possible. Après, on a certains parents qui ont envie d'un allaitement mixte ou donc partiel avec l'introduction de biberons, de lait maternel et parfois de biberons de lait artificiel. Donc si les parents ont ce choix-là, on va donner l'information que le fait de donner du lait artificiel, ça peut diminuer la stimulation de la lactation, donc ça va peut-être diminuer la durée de l'allaitement. Mais voilà, en donnant l'information, après les parents font leur choix et on va les accompagner dans ce choix en essayant de valoriser tous les petits millilitres de lait maternel qui sont donnés, puisque ça va avoir un bénéfice pour la santé de leur enfant. Donc en gros, la durée de l'allaitement, elle va dépendre vraiment de chaque famille, des choix des parents. Voilà, pour chaque parent, on va encourager et féliciter pour chaque expérience, quelle que soit la durée.
0: Et l'alimentation de la mère dans tout ça, a-t-elle un impact sur la qualité du lait ou sur l'allaitement lui-même ?
2: Alors pas vraiment, c'est un peu une représentation. Souvent on pense que le fait que la maman boive bien de l'eau ou mange bien va l'aider à faire plus de lait. Donc on peut parler beaucoup d'aliments galactogènes, mais en réalité ça n'a pas une grosse influence. Donc faut pas trop culpabiliser les mères en leur donnant des consignes sur ce qu'elles doivent manger. Mais sinon voilà, la qualité du lait, elle va toujours être parfaite quelle que soit la façon dont la maman mange, et c'est vraiment la quantité du lait qui va être importante pour la croissance de leur enfant. Donc pas de pression et pas de culpabilité surtout pour les mamans. Elles sauront fabriquer un lait parfait pour leur bébé.
0: Y a-t-il des aliments à éviter quand on allait?
2: Alors, caféine, théine, c'est un petit peu à limiter, mais c'est pas interdit. Sinon, au niveau des aliments, il n'y a vraiment rien d'interdit.
0: Est-ce vrai qu'on doit manger pour deux pendant l'allaitement?
2: Alors là encore, c'est une idée reçue, donc il faut absolument pas manger pour deux, mais il faut manger deux fois mieux. C'est-à-dire que là, on va encourager la maman à avoir des apports protéinés, des fruits, des légumes, des oléagineux, des légumineuses. On va lui conseiller de limiter les aliments trop sucrés, trop gras, un peu comme pour n'importe quelle personne au niveau d'une alimentation équilibrée. Et peut-être prévoir des collations la nuit quand il y a des tétés nocturnes, parce que la maman, elle peut sentir quand même des petits coups de pompe. Mais voilà, on mange deux fois mieux.
0: Un dernier conseil pour les jeunes mamans?
2: Pendant la grossesse, je pense que c'est vraiment important de pouvoir discuter de ses choix, de ses idées par rapport à l'allaitement avec une sage-femme ou une consultante en lactation. En couple, c'est encore mieux, puisque du coup, on va vraiment élaborer ensemble un projet. Ensuite, c'est important de chercher du soutien autour de soi. Si on peut avoir des amis, de la famille qui vont venir aider pendant le quotidien à la maison ou soutenir moralement, ça a vraiment son importance. Et puis un autre point aussi, c'est quand on va avoir son bébé, on va être réconforté par des associations de soutien, peut-être des réunions de mères. Il existe aussi des permanences téléphoniques pour accompagner l'allaitement ou des consultations d'allaitement.
0: Et l'autre parent dans tout ça, quel est son rôle pendant l'allaitement?
2: Alors, il va pouvoir apporter du soutien, du réconfort. Il y a plein d'autres manières de s'occuper de son bébé. Il n'y a pas que manger dans la vie. Donc, du coup, l'autre parent, il va pouvoir faire du pot à pot, des temps de partage, masser l'enfant, le promener, lui chanter des chansons, danser avec lui. Enfin, bref, il y a tellement de choses autour de l'enfant à découvrir. Et donc, il va pouvoir aussi soutenir la maman par rapport à ses petites coups de blues ou ces petits coups de faiblesse quand la maman s'inquiète sur son allaitement. L'autre parent va l'encourager et la soutenir.
0: Merci Caroline Transeau. Je rappelle que vous êtes sage-femme et consultante en lactation au centre hospitalier d'Arras. Et il y a un rendez-vous qui est prévu autour de cette thématique du 12 au 17 octobre. C'est la semaine nationale de l'allaitement maternel. Et dans ce cadre, le centre hospitalier d'Arras vous propose plusieurs rendez-vous. D'abord des stands tire-lait et matériel d'allaitement, ou encore des stands d'info, tabac ou atelier papa et portage. Il y aura plusieurs consultations allaitement qui sont également prévues le mercredi 14 octobre de 9h à 13h et de 14h à 18h, le jeudi 15 octobre de 14h à 18h et le vendredi 16 octobre de 9h à 13h et de 14h à 18h.

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2: Cette semaine, au Mégarama d'Arras, du côté des sorties, retrouvez « Délivre-nous du mal », un documentaire de Valeria Baldan et Giovanni Ziberna. « Digger », une comédie d'Alejandro G. Iñárritu avec Tom Cruise. « Verity », un thriller de Michael Showalter avec Dakota Johnson et Anne Hathaway. Pour les jeunes cinéphiles et toute la famille, « Cars », un film d'animation de John Lasseter est de retour au cinéma. Le Chant de la mer, un film d'animation réalisé par Tom Moore. À vol d'oiseau, trois courts-métrages d'animation délicats et sensibles. En avant-première, Astérix et le Royaume de Nubie, un film d'animation 3D d'Alexandre Eboyan, mardi 6 octobre à 18h30. Côté événement, un ciné-littérature au Mégarama d'Arras, c'est mardi 6 octobre à 20h. Projection de Trainspotting de Danny Boyle. Le portrait tragicomique d'un jeune toxicomane et de ses amis, une bande de losers, menteurs, psychopathes et voleurs. Un film décoiffant qui avance au rythme d'une bande branchée, d'après le roman de l'écrivain écossais Irvine Welsh. Projection suivie d'un échange avec Guillaume Winter, enseignant en langue étrangère à l'université d'Artois. C'est gratuit pour les étudiants et le personnel de celle-ci sur réservation. Rendez-vous rubrique vie étudiante, agenda culturel pour prendre vos places. Pour les autres, ça sera Omegarama. Les Mioches Cinoches à la scène du Louvre-Lens, samedi 10 octobre à 10h30. Projection de Mon voisin Totoro de Hayao Miyazaki. Deux petites filles, Mei et Satsuki, viennent s'installer avec leur père dans une grande maison à la campagne afin de se rapprocher de l'hôpital où séjourne leur mère. Elles vont découvrir l'existence de leur nouveau voisin, invisible aux yeux des autres humains. Des créatures merveilleuses mais très discrètes, Grand Totoro, Moyen Totoro, Chu Totoro et Petit Totoro, Chibi Totoro. Avec son ventre rebondi, Totoro est un être rare et fascinant, un esprit de la forêt. Il se nourrit de glands et de noix. Il peut voler, se déplacer en chabus. Il dort le jour, mais les nuits de pleine lune, il aime jouer avec des ocarinas magiques. C'est dès 4 ans, tarif 4 euros, 5 euros, gratuit pour les étudiants et moins de 18 ans. Bonne séance.

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1: Rentrée anarchiste, un événement durant lequel des militants, militantes se réunissent autour d'ateliers, de discussions, de moments conviviaux, cantines, soirées, projections, etc. C'est l'occasion de découvrir une partie de la vie militante lilloise et de se partager des connaissances sur les différentes formes d'oppression, les moyens d'autodéfense et d'auto-organisation. Alors le premier week-end de la rentrée anarchiste a pour thème l'autonomie, l'autogestion, le soin. Au programme, discussion présidentielle et anarchisme, lutte anarchiste en Indonésie, atelier boxe en non-mixité transfemme, atelier c'est quoi l'antipsy ou encore atelier radio. Ça se passe du vendredi 9 au dimanche 11 octobre au Centre culturel libertaire, le CCL, aux 4 rue de Colmar à Lille. Soirée de soutien aux usagers et usagères des CARU de Lillois, ces centres d'accueil et d'accompagnement à la réduction des risques pour usagers de drogue, collecte de vêtements, DJ set, expo photo. Ça se passe au Café Cantine La Moulinette, boulevard Victor Hugo à Lille, le vendredi 9 octobre dès 19h. Et puis, conférence débat, Israël et le nucléaire, avec Werner Nam, qui est chercheur et physicien. Rencontre proposée par le collectif Palestine de l'Université de Lille et Solidaire pour la Palestine. Ça se passe à la Bourse du Travail à Lille-Fives, le samedi 10 octobre à 18h.

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1: Sur votre radio locale, Actu Conso avec Serge. Serge Aveillant, bonjour.
2: Bonjour et bonjour à tous.
1: Retour sur les PFAS. Vous en avez détecté dans les emballages alimentaires ?
2: Oh, c'est trop d'honneur que vous me faites. C'est l'Europe qui s'en est chargée. Et je rappelle ce que sont les PFAS. Ce sont des composés chimiques synthétiques extrêmement persistants dans l'environnement et potentiellement nocifs pour la santé humaine et, allons-y, animale. L'Europe a décidé de réglementer leur présence et à la limiter dans les emballages alimentaires. Ben, on peut s'étonner de cette présence dans les emballages, mais il faut aussi savoir qu'ils sont utilisés pour leurs propriétés antiadhésives, imperméabilisantes et résistantes à la chaleur. Elles sont notamment présentes dans les emballages alimentaires conçus pour résister à l'eau, aux graisses, aux huiles.
1: Ah, à défaut de les supprimer, il faut absolument diminuer leur concentration pour réduire leur nocivité.
2: Et donc, l'Europe a fixé des seuils à ne pas dépasser. 25 ppb, 250 ppb et 50 ppm. Et ben 25 ppb pour 25 particules par milliard, quantité de chaque phase. Donc, pour 250, somme de phases à ne pas dépasser. Et ppm, particules par million en incluant les polymères. Ce règlement a pour but de réduire les déchets d'emballage, à favoriser leur réemploi et leur recyclage. Et le texte vise également à réduire donc les déchets.
1: Cette réduction et cet encadrement doivent protéger les consommateurs.
2: Elles devraient contribuer à réduire leur exposition à ces substances préoccupantes et accélérer la transition vers des emballages plus sûrs et moins générateurs de déchets. Il serait quand même naïf de croire que les industriels de l'emballage seront sur le petit doigt de la couture du pantalon, prêts à suivre à la lettre ces instructions. Le règlement prévoit que les fabricants établiront une déclaration de conformité attestant que leurs produits respectent les exigences en vigueur. Ils devront également fournir à tout moment aux autorités de contrôle les justificatifs nécessaires. Un doute ? Sur la sincérité d'un test de conformité sur les produits. Allons donc.
1: Merci Serge.
2: Mais je vous en prie.
1: À la semaine prochaine.
2: À la semaine prochaine.
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3: À Arras, salon Art et Passion 2026 jusqu'au dimanche 11 octobre. Peinture, sculpture, vitraux, calligraphie, art textile, le salon Art et Passion revient avec son lot d'animations autour de l'art contemporain. Nouveau cette année, une conférence art et pathologie. L'entrée est libre mercredi, jeudi, vendredi de 14h à 18h, samedi de 10h à 18h et dimanche de 11h à 18h à l'hôtel de Guine, rue des Jongleurs, à Arras. Un peu plus loin, Alfred Manessier, Traverser le monde, c'est jusqu'au 11 octobre. Peindre pour Manessier, c'est une manière d'habiter le monde. Son œuvre s'élabore dans un dialogue constant avec le réel, qu'il s'agisse des paysages d'eau de la baie de Somme, des lumières du Nord, des drames de l'histoire ou d'une quête spirituelle intime. La couleur et le geste deviennent les moyens d'exprimer une expérience sensible, attentive au bouleversement du XXe siècle autant qu'aux résonances intérieures. Une exposition à voir au lac, 302 avenue des Bordées à Dunkerque. Au-delà de toutes les mers jusqu'au 1er novembre. Co-conçu par le Cube Independent Art Room à Rabat au Maroc et la Condition publique à Roubaix, à l'occasion de la saison Méditerranée 2026 portée par l'Institut français, cette exposition réunit une quinzaine d'artistes, toutes et tous liés de manière intime ou artistique au Maroc. L'exposition interroge la manière dont les êtres, les récits et les objets se déplacent, se métamorphosent et réagissent les uns aux autres dans un monde en perpétuel mouvement. C'est à voir à la Condition publique, 14 place Fédère à Roubaix.

0: Arnaud. Juste une petite chose, on a une émission à la radio qui s'appelle Bazar Azik. Mmh. Est-ce que tu as une idée comme ça d'un jingle spontanément?
1: De quoi, de bazar?
0: L'émission s'appelle Bazar Azik.
1: Azik, oui. Et qu'est-ce que tu veux que je fais?
0: Tu imagines, je sais pas, un truc qui fasse écouter cette émission.
1: Bazar Azik, libre ton cul, le reste va suivre. Vive le bazar. Allez.
0: Merci.
2: Putain, c'est vachement bien. Nous sommes quand même tous.

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1: À Arras, concert avec RA2F, solo jazz hip-hop. Ça sera au Couleur Café, place des Héros, vendredi 9 octobre à 20h. Soul Music avec Jalen Ngonda, signé sur le label Dapton Records. Ça sera à l'Aéronef à Lille, le vendredi 9 octobre à 20h. Les tarifs 23 ou 30 euros. Soirée Vague de Froid, organisée par l'association Cerber Coryphée, avec deux groupes toulousains, Trait d'Union et Urge, et Chour du Cold Wave de Paris. Ça sera à la Malterie à Lille le vendredi 9 octobre à 20h, les tarifs 12 ou 15 euros. Autre date organisée par Cerber Coryphée, la release party de Hassan K, un projet solo du musicien franco-iranien Kevan Alinaghi, artiste sonore bidouilleur et fervent défenseur de la culture numérique libre. Première partie avec le groupe Seacraft, fusion math metal prog jazz. C'est à la Malterie à Lille le samedi 10 octobre à 20h, les tarifs 10 ou 12 euros. Et puis, 40e édition du Tourcoing Jazz Festival. Ça se passe à Tourcoing, au Grand Mix, au Magic Mirrors ou à l'Hospice d'Avray, du 10 au 17 octobre. 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

0: Aujourd'hui, nous parlons de l'éducation des enfants et de la manière dont les choses se passent quand le couple se sépare, avec Audrey, médiatrice familiale diplômée d'État. Bonjour Audrey.
1: Bonjour Laura.
0: Quand il y a séparation du couple, est-ce que cela signifie deux éducations pour l'enfant ?
1: Tant que l'on vit en couple, les règles éducatives et l'organisation familiale se mettent en place, certes avec plus ou moins de facilité suivant les sujets, mais le plus souvent un consensus s'opère. Avec la séparation, quand la communication entre les ex-partenaires devient difficile, tout ce que l'autre fait est rejeté, critiqué. Les parents peuvent alors avoir tendance à prolonger leur conflit sur le terrain des principes éducatifs. Alors oui, l'enfant peut avoir le sentiment de vivre dans deux réalités, celle de maman et celle de papa.
0: Mais qu'est-ce que ça implique pour l'enfant de vivre ça ?
1: Plus l'écart entre ces deux réalités est important, plus le risque de souffrance pour l'enfant est élevé. S'adapter aux règles chez maman et aux règles chez papa demande à l'enfant beaucoup d'énergie, il peut en ressentir de la colère, de la tristesse et de l'incompréhension. L'enfant peut aussi être amené à jouer un rôle actif dans ce qu'il voit, notamment lorsque ses parents le prennent à témoin. Tu vois ton père ou ta mère ce qu'il, elle fait ? Ou pour témoin ? Demande à ta fille maintenant ce qu'elle en pense.
0: Et est-ce que ça signifie que les parents doivent s'entendre sur tout et tout faire de la même manière ?
1: Non, car bien sûr, chaque parent est différent et apporte quelque chose de singulier à l'enfant. La différence est une richesse pour l'enfant. Mais ce qui est difficile à vivre pour l'enfant, c'est le rejet par un parent de ce que fait ou dit l'autre, lorsque les règlements de compte priment sur le projet éducatif.
0: Comment les parents peuvent-ils faire alors pour protéger leur enfant ?
1: C'est vrai que la séparation est un vrai chamboulement pour chacun, les parents comme les enfants. Mais les parents et les enfants ne sont pas à la même place. Il appartient aux parents de maintenir un dialogue minimal, de se transmettre des informations concernant l'enfant, de prendre des décisions ensemble, de définir des règles communes sur des sujets très précis, comme les temps d'écran, l'heure du coucher, etc., et de respecter la place de l'enfant, qui n'est pas celle du porteur de message ni d'arbitre entre ses parents.
0: Est-ce que ce sont ses parents que vous rencontrez en médiation familiale ?
1: En effet, ses parents nous contactent pour réagir.

0: Ensuite, les séances de médiation commune sont payantes en fonction des revenus de chacun.
1: Et du coup, si des parents ont besoin de votre aide, comment peuvent-ils vous contacter ?
0: Par téléphone au 03 21 71 21 55 ou encore par mail à médiationfamiliale@wanadoo.fr.
1: Merci Audrey,
0: à bientôt. Merci Laura.

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1: Valentina par Caroline Guella Nguyen, c'est du théâtre. Malade du cœur, une mère doit se faire traduire par sa fillette les paroles des médecins qui la soignent en France. Cette mère ne parle que le roumain. Affaiblie par la maladie, elle se retrouve ainsi doublement vulnérable. Par la force des choses, il incombe à son enfant d'endosser ce rôle central de passeuse de la parole, quitte à devoir affronter les mauvaises nouvelles plutôt que les adultes. Représentation vendredi 9 octobre à 19h30 à Arras, théâtre Salle à l'Italienne, 7 places du théâtre, tarif 25, 15 ou 5 euros. Eau chaude à tous les étages par le quatuor Ariane, c'est une comédie musicale. 1955, quatre jeunes femmes employées à l'Hôtel Moderne à Paris s'affairent aux derniers préparatifs. Demain, c'est l'ouverture du salon Art Ménager. Demain, l'hôtel sera complet. Elles doivent s'activer pour que tout soit prêt à accueillir les clients, mais en l'absence du patron, elles prennent le temps de bavarder, chanter et danser. Quatre femmes qui vous livrent leur vie, leurs espoirs, leur lutte aussi. C'est samedi 10 octobre à 16h et 20h dans le cadre de la Semaine Bleue, au Pharos, 4 rue Charles Péguy à Arras, tarif de 3 à 10 euros. Tout un ode stérile, théâtre musical. Un spectacle en patois au cœur du territoire et de ses racines. C'est une expérience immersive et émouvante où se mêlent musique, théâtre et mémoire collective. Un hommage vivant à nos gueules noires. Sur scène, une troupe de musiciens professionnels interprète en live des chansons chargées d'émotions. Entre chaque morceau, des scénettes patoisantes viennent enrichir le récit porté par des comédiens talentueux. Tarif plein 6 euros, tarif réduit 3 euros. C'est samedi 10 octobre à 15h à l'espace Ronny Cooter de Grenay.

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1: Merci de rester avec nous à l'écoute de RFI, les midis à Paris, 10h en temps universel. Le journal, c'est tout de suite avec vous, Charlotte de Rouen, bonjour.
2: Bonjour Caroline, bonjour à tous. Grande journée de mobilisation ce mardi des lycéens français. Après la perturbation et le blocage de centaines d'établissements, les jeunes se donnent rendez-vous dans la rue. Au Yémen, les Houthis nient avoir cédé du terrain face aux forces gouvernementales qui ont lancé une contre-offensive ces derniers jours, notamment pour récupérer la capitale, Sanaa. Le Québec mérite de devenir un pays. Voilà ce qu'a dit le futur Premier ministre de cette province canadienne, élu hier. Il a précisé qu'il attendrait la fin du mandat de Donald Trump pour organiser un tel référendum. Mais d'abord, le prix Nobel de physique vient tout juste d'être attribué. Simon Rosé, il a été décerné au Belge Francis Alzen.
3: Oui, pour ses travaux sur les neutrinos. Les neutrinos, à la manière des électrons, des photons, ce sont ce qu'on appelle des particules élémentaires. Ils sont créés dans l'espace, dans les étoiles par exemple. À l'instant où on parle, plus d'un milliard d'entre eux passent au travers de nous. Chaque seconde, ce sont ceux qui ont été émis par le Soleil. Ils sont nombreux, mais on ne les sent pas, c'est qu'ils sont très difficiles à capter. Ils interagissent très peu avec la matière. Et pourtant, ce serait intéressant de les attraper, car en les étudiant, on peut remonter le fil de l'histoire et en apprendre plus sur le phénomène astrophysique qui les a créés. C'est ce qu'a fait Francis Alzen avec son équipe. Ils ont mis au point un détecteur géant en Antarctique, au pôle sud, qui cherche à détecter les neutrinos les plus énergétiques, ceux issus des phénomènes les plus violents de l'univers, comme les explosions d'étoiles dans d'autres galaxies. Et ils y sont parvenus. Et grâce à cela, la communauté scientifique dispose aujourd'hui d'un nouvel outil pour étudier l'univers. Et c'est pour cette raison qu'il est récompensé aujourd'hui par ce prix de physique.
2: Merci beaucoup Simon Rosé pour toutes ces explications. En France, les lycéens dans la rue ce matin à Nantes, Marseille ou encore Lyon. Nouvelle grande journée de mobilisation pour demander plus de moyens pour l'éducation. À Paris, la manifestation doit s'élancer à 14h. Une vaste intersyndicale de l'éducation nationale appelle à soutenir le mouvement mais aussi à protéger les mineurs d'une potentielle répression policière. Un important dispositif de sécurité est prévu dans la capitale avec 2000 policiers et gendarmes mobilisés. Hier, un adolescent de 15 ans a eu la main arrachée par une grenade de désencerclement. C'est sur les réseaux sociaux, Marie Cazadebec, que ce mouvement de protestation s'est organisé depuis quelques semaines.
4: Une centaine de jeunes bloquent l'entrée d'un lycée parisien. C'est par messagerie instantanée qu'ils se sont donné rendez-vous. Eva est en terminale.
5: C'est vrai que les réseaux sociaux aident beaucoup déjà à communiquer sur certains événements, typiquement des AG, des manifestations, etc. Et en particulier pour des personnes qui se renseignent peu naturellement. Et ensuite, ça donne des idées des fois de slogans, de pancartes à l'intérieur d'autres lycées.
4: Le sociologue Paul Oustupia rappelle que chaque mouvement social s'est toujours appuyé sur l'outil technologique le plus utile aux protestataires. Du tract dans les années 60, au SMS et au mail début 2000, les printemps arabes sont les premiers mouvements initiés sur les réseaux sociaux à partir de 2010. Les blocages lycéens actuels aussi sont nés sur les réseaux, tout comme les mouvements de la Gen Z à travers le monde, avec une différence notable, selon Paolo Stupia.
6: Non seulement il s'agit d'une génération qui n'ont jamais connu un monde sans Internet, mais aussi une génération qui a une agilité et des références communes. Après, les réseaux sociaux peuvent aussi être vus comme un double espace. Il y a deux blocages, le blocage du lycée et puis il y a le blocage transmis par vidéo.
4: Les réseaux sociaux peuvent permettre l'extension de la protestation à d'autres catégories sociales. Si les images de lycées en feu peuvent choquer, celles de mineurs blessés par les forces de l'ordre aussi et amener d'autres générations à réagir.
2: Marie Cazadebec. La France qui débloque 7 millions d'euros supplémentaires pour la lutte contre Ebola. Le ministre français des Affaires étrangères l'a annoncé ce mardi. Jean-Noël Barrot s'est rendu en RDC en fin de semaine dernière. L'ONG Médecins Sans Frontières alerte de son côté sur une flambée de l'épidémie dans la région du Nord Kivu. Elle représente près de 40% des nouveaux cas confirmés contre 24% à la fin du mois d'août. Le Kenya annonce par ailleurs un mort d'Ebola, le premier jamais recensés sur son sol. La Zambie va signer avec les États-Unis un accord de santé controversé $1,5 milliard. Un accord longtemps resté bloqué en raison des contreparties en matière de données et de ressources minières. Plus d'une douzaine de pays ont signé des accords de santé avec Washington depuis le retour au pouvoir de Donald Trump et les coupures drastiques que son administration a infligées à l'agence de développement américaine USAID qui finançait de nombreux programmes de santé en Afrique. Au Yémen, les rebelles Houthis affirment tenir tous les territoires récemment conquis. Ils nient avoir cédé du terrain face aux forces gouvernementales qui ont lancé une contre-offensive ces derniers jours. Le camp adverse revendique de son côté des victoires. Le gouvernement yéménite et son allié saoudien qui ont aussi annoncé hier une nouvelle offensive en direction de Sanaa, la capitale, aux mains des rebelles depuis 2014. Mais même avec le soutien de la coalition militaire menée par Riyad, l'objectif reste ambitieux selon Maïssa Shouja Al-Din du Sanaa Center.
7: Sanaa et ses environs sont très près des zones d'origine des Houthis qui sont également leur zone de ravitaillement. Il est par exemple très peu probable que les forces gouvernementales réussissent à prendre la ville de Sadaa au nord de Sanaa qui est très sécurisée. Ce sont également des zones géographiques très compliquées car il y a beaucoup de montagnes. Je pense que c'est donc un objectif difficile à atteindre qui prendra beaucoup de temps. De toute façon, même si les forces gouvernementales reprennent la ville de Sanaa, il va falloir ensuite la contrôler. Les Houthis ne vont pas disparaître. C'est un groupe idéologique constitué de centaines de milliers de personnes armées. Ils n'auront donc pas de mal à rester l'un des groupes armés politiques au Yémen.
2: Des propos recueillis par Oriane Verdier. Par ailleurs, les Houthis ont annoncé de nouvelles frappes sur l'Arabie Saoudite. Soutien du gouvernement yéménite, Riyad a fait état de 3 blessés sur son sol. Moscou, visée par des centaines de drones, une attaque d'une rare ampleur qui a fait 2 morts dans la périphérie de Moscou et 9 blessés. Le fonctionnement des aéroports a aussi été fortement perturbé ce matin. La Russie qui accuse par ailleurs l'Ukraine d'avoir frappé un minibus dans une région occupés faisant 3 morts. Le Premier ministre bulgare dénonce une attaque absolument inacceptable contre des navires en mer Noire. Dans la nuit de lundi à mardi, 2 navires ont été attaqués, l'un coulé. Une telle attaque est une violation flagrante du droit maritime et plus généralement des règles de navigation. Voilà ce qu'a déclaré Roumen Radev devant les médias aujourd'hui avant de convoquer une réunion d'urgence de son gouvernement. En Inde, le chef de l'opposition, brièvement interpellé lors d'une manifestation ce mardi à New Delhi, manifestation pour demander la démission du président de la commission électorale. L'instance est accusée d'avoir supprimé des millions d'électeurs des listes au profit du parti au pouvoir, le BJP de Narendra Modi. Au Canada, la province du Québec a élu un dirigeant indépendantiste. Le prochain premier ministre s'appelle Paul Saint-Pierre Plamondon. Son mouvement, le Parti québécois, n'avait pas dirigé la province depuis 12 ans. Mais sa victoire ne signifie pas que les Québécois ont basculé entièrement dans le camp indépendantiste. L'idée de quitter le Canada reste paradoxalement minoritaire dans l'opinion, Nafia Liber.
8: La victoire à peine acquise, les partisans souverainistes scandent déjà leur rêve. Faire du Québec un pays.
9: On le mérite.
8: À la tribune, Paul Saint-Pierre Plamondon, le chef du Parti québécois tout juste porté au pouvoir, leur répond.
9: On le mérite au même titre que tous les autres peuples qui ont leur pays puis leur démocratie. C'est une question de justice et d'équité, mais aussi c'est une question de survie.
8: Mais la victoire du Parti souverainiste n'est pas forcément celle de l'indépendance. Seuls 3 Québécois sur 10 y sont aujourd'hui favorables. En fait, ce scrutin exprime surtout une envie de changement après 8 ans du même gouvernement au pouvoir. Il remet quand même l'avenir du Québec au cœur du débat. Paul Saint-Pierre Plamondon promet un référendum, mais pas tout de suite. Il veut attendre le départ de Donald Trump de la Maison-Blanche. D'ici là, le nouveau gouvernement souverainiste aura face à lui une opposition libérale qui défend exactement l'inverse, donc rester dans le pays. Et de son côté, le Premier ministre Mark Carney devra désormais composer avec un Québec déterminé à arracher davantage de pouvoir à Ottawa.
2: Nafi Alibert. En football, l'Argentine se prépare aux adieux de Lionel Messi après 23 ans de carrière, 207 matchs sous les couleurs de l'Albi Céleste. Le capitaine de la sélection argentine s'apprête à tirer sa révérence. Ce sera contre le Bénin ce soir. Un match à guichet fermé devant 85 000 chanceux qui ont réussi à obtenir une place. Restez avec nous à l'écoute de la Radio Mondiale. Vous retrouvez tout de suite Emmanuel Bastide. Bon.
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1: Conférence du japonisme à la Japomania. C'est proposé dans le cadre de l'Université pour tous de l'Artois. L'intervenant, c'est Christian Defèvre, qui est agrégé d'histoire-géographie, docteur en sciences de l'éducation. Ça se passe à l'Université d'Artois à Arras, amphithéâtre Winston Churchill, le vendredi 9 octobre à 14h30. Journée nationale du commerce de proximité. Toute la journée du 10 octobre, les commerçants arageois ouvrent leurs portes pour vous faire découvrir leur métier. Alors, au programme également, une grande tablée festive, place des Héros, de 10h30 à 12h30. L'inauguration du deuxième sourire de la journée nationale du commerce de proximité à 11h. Des brigades musicales tout au long de la journée, puis un jeu concours pour remporter une carte petit commerce d'une valeur de 15 euros. Rendez-vous le samedi 10 octobre chez les commerçants participants.

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1: Bonjour à toutes, bonjour à tous, bienvenue dans votre magazine Info 30, édition du mardi 6 octobre 2026. Au programme aujourd'hui, un agenda à retrouver en deuxième partie de ce magazine. Ça sera d'ici 20 minutes environ. On évoquera des événements à voir et à entendre dans les prochains jours. Manifestations lycéennes, commémorations, concerts, spectacles musicaux, cinéma ou encore rencontre avec une avocate, voyage pop, rentrée anarchiste, bookfest, astronomie et soirée de soutien aux usagers et usagères des Carudes Lillois. Avant ça, votre habituelle interview, entretien, reportage. Aujourd'hui, non pas une, mais deux interviews. Tout d'abord, Nico a rencontré Aurélien Lecoq, député LFI, la France Insoumise de la première circonscription du Nord. Il était de passage à Arras vendredi dernier à l'invitation du groupe local LFI.
2: Aurélien Lecoq, bonjour.
4: Bonjour.
2: Député de la première circonscription du Nord, l'île centre, l'île ouest, membre de la France Insoumise, originaire de Mantes-la-Jolie, ancien étudiant à Sciences Po Lille, et vous faisiez partie là-bas du syndicat solidaire étudiant, de passage à Arras à l'invitation du groupe local LFI. Alors, on parle avec vous de l'actu sociale brûlante, puisque vous vous êtes joint à ce mouvement d'une certaine manière. Quel est votre regard sur ce mouvement lycéen qu'on est en train de vivre en France ?
4: Ben, je crois qu'on est en train de voir la colère de toute une jeunesse qui finalement a été abandonnée, méprisée et dont on est en train de sacrifier l'avenir. Parce que pourquoi les lycéennes et les lycéens aujourd'hui se mobilisent ? Et ils se mobilisent nombreux et nombreux, parce que c'est la quasi-totalité des lycéennes et des lycéens qui sont dans la mobilisation. À Arras, on m'a dit que la totalité des lycées de la ville s'étaient mobilisés. À Lille, c'est exactement la même chose. Et finalement, partout dans le pays, il n'y a pas une ville où les lycéennes et les lycéens ne sont pas mobilisés. Ils se mobilisent parce que, d'abord, leurs conditions d'études, elles sont absolument insupportables et ils n'en peuvent plus. On a aujourd'hui des lycées où vous avez 36 élèves par classe en terminale alors qu'ils doivent préparer le bac. Vous avez un lycée sur deux en France où un prof absent n'est pas remplacé. Vous avez eu 10 000 suppressions de postes d'enseignants sous le mandat d'Emmanuel Macron. Vous avez des lycées, des internats où il fait 10, 11, 12, 13 degrés l'hiver parce qu'il n'y a plus l'argent pour payer le chauffage. On en est là, dans la 7e puissance du monde. Et puis, des lycéennes et des lycéens qui se retrouvent parfois à étudier avec des plafonds qui leur tombent sur la tête ou au milieu des rats. Donc, c'est absolument insupportable et c'est pour ça qu'ils sont là en train de descendre dans la rue, de bloquer leurs établissements, parce que c'est la seule manière qu'ils ont trouvée pour qu'on les écoute, puisque la Macronie passe leur temps à les mépriser. Et on le voit, le gouvernement n'a qu'une seule réponse, finalement, à l'ensemble de cette mobilisation, c'est la violence, c'est leur envoyer la police face à la détresse de notre jeunesse. Ils préfèrent leur opposer la matraque et les gaz lacrymogènes, et c'est pour ça que moi, j'étais à leur côté sur des lycées, notamment devant le lycée Montebello à Lille, et que l'ensemble des élus insoumis continueront à y aller pour protéger notre jeunesse de la répression policière.
2: Oui, on a vu la vidéo. Alors bon, il y a une forme quand même de mise en scène, mais c'est un acte symbolique important de s'opposer, de se mettre entre la police et les lycéens.
4: Oui, bien sûr, et puis c'est un message qu'on envoie. C'est un message qu'on envoie au ministre de l'Intérieur en disant, nous, députés insoumis, nous ne laisserons pas faire le fait que les lycéennes et les lycéens se fassent matraquer pour défendre leur avenir et leurs droits. Parce que les violences dont on parle, elles sont pas fictives, elles sont pas anodines. Quand on a un lycéen qui, hier matin encore, à Argenteuil, a perdu un œil d'un tir de flashball, lorsqu'on a des lycéens qui se font tirer des grenades lacrymogènes à bout portant, à 2 mètres, lorsqu'on a une lycéenne dont tout le monde a vu les images, qui se fait étrangler par un policier, c'est absolument insupportable. Et nous, on considère que c'est notre rôle, notre responsabilité en tant qu'élus, de venir les protéger et donc de s'interposer face aux forces de l'ordre lorsque les policiers décident d'aller gazer, frapper, tirer sur des gens qui sont des enfants, qui sont des mineurs, qui ont moins de 18 ans. et on trouve que c'est absolument insupportable. Donc voilà pourquoi on est à leur côté, voilà pourquoi on continuera à être à leur côté. Et puis à un moment, il faut que ça bouge. Il faut que le gouvernement entende raison. Rendez-vous compte que le jour de la grosse mobilisation des lycéennes et des lycéens, on nous annonce un budget dans lequel il y a 500 millions d'euros de coupes budgétaires de nouveau dans l'éducation nationale, que de nouveau 1000 postes dans l'éducation vont être supprimés l'année prochaine, qu'on a décidé de geler les APL, qu'on a décidé de retirer 500 millions d'euros aux allocations familiales, 600 millions d'euros à l'allocation de rentrée scolaire. On est en train de sacrifier toute notre jeunesse. Et donc cette mobilisation, elle est légitime. Et je crois que la colère gronde dans le pays, parce qu'on vit dans un pays où on a 11 millions de pauvres, et c'est d'abord les enfants qui en pâtissent. Il y a un enfant sur 5 dans notre pays qui vit sous le seuil de pauvreté.
2: On a entendu des accusations graves à l'encontre de LFI, d'instrumentaliser le mouvement, de pousser à la violence, des accusations, venu des médias d'extrême droite, ça, on pouvait s'en douter, mais aussi, finalement, du gouvernement.
4: Oui, on nous explique que c'est de la faute des insoumis, mais sans doute est-ce de la faute des insoumis si la Macronie, depuis 10 ans, a supprimé 10 000 postes dans l'enseignement, dans l'éducation, s'il y a 10 millions de pauvres dans notre pays, si les gens n'arrivent pas à manger leur faim, si le litre de gasoil est en train de monter à 2,50 euros. Voilà, je crois qu'en réalité, ils sont en train de se défausser de toute responsabilité, et les insoumises et les insoumis, ils n'organisent rien du tout, ils n'instrumentalisent rien du tout. Nous respectons notre jeunesse et les lycéennes et les lycéens qui sont bien assez grands pour s'organiser tout seuls et pour organiser leur mobilisation tout seuls. Nous venons en soutien, nous venons pour les défendre, mais c'est pas nous qui organisons cette mobilisation. Quant aux accusations sur la violence, les insoumises et les insoumis le disent à chaque mobilisation. Nous sommes pour des mobilisations qui soient pacifiques, qui soient non-violentes, c'est nos moyens d'action. Aujourd'hui, ce qu'il faut constater, c'est surtout que la violence, elle est en face. D'abord, la violence sociale, je le disais, de jeunes qui n'ont aucun avenir, à part qu'on leur promette le chômage, qui se battent pour avoir un diplôme, en n'ayant parfois pas de prof de maths ou pas de prof de français pour préparer le bac. Et puis, c'est la violence de la répression que leur oppose le gouvernement. Voilà.
2: Dernière question, c'est sur justement la réponse du gouvernement à ce mouvement lycéen. Bon, il est question de faire une plateforme de concertation. Il y a des discussions quand même, le ministre de l'Éducation qui reçoit des représentants.
4: Oui, mais c'est une vaste blague. C'est encore une fois une forme de mépris et de crachage au visage de la jeunesse. On se rend compte que ça fait plus de 10 jours que les jeunes sont mobilisés. Il a fallu 10 jours pour que le ministre de l'Éducation nationale décide de les recevoir dans son bureau. 10 jours pour entendre les représentants des organisations étudiantes et lycéennes. Et de ce rendez-vous, il n'est rien sorti, parce qu'il n'a fait aucune proposition, parce qu'ils ne veulent rien changer, parce qu'ils veulent continuer à appliquer les mêmes recettes par la force, puisqu'il faut bien dire les choses comme elles sont. Et puis, honnêtement, les plateformes de concertation, ça fait rigoler tout le monde. Je veux dire, finalement, la Macronie, et on l'a dit à déjà de nombreuses reprises, se retransforme en standard téléphonique. C'est-à-dire qu'à chaque fois qu'il y a un problème, ils ouvrent un numéro vert, une plateforme de concertation, un grand débat. Et à la fin, il n'y a rien qui bouge concrètement. Parce que les actes qui ont été posés par les macronistes, c'est ce que je décrivais, c'est le budget là qui arrive, dans lequel il y a de nouveau des moyens qui vont être supprimés dans l'éducation nationale. Ben, vous vous rendez compte que le jour même où les étudiantes et les lycéens se mobilisent, on annonce l'instauration de frais d'inscription à l'entrée des BTS, 170 euros. Alors, la mobilisation les a fait reculer, c'est bien la démonstration que la lutte paie, et donc nous, le message qu'on envoie à l'ensemble de la jeunesse, mais bien au-delà, c'est que si on veut défendre l'avenir de nos enfants, eh ben, il faut continuer, puisqu'ils ont commencé à reculer, eh ben, il faut qu'ils reculent jusqu'au bout, et donc on se retrouve le 6 octobre dans la rue, aux côtés des lycéennes et des lycéens, pour que le gouvernement abandonne le gel des APL, le gel des allocations familiales, les suppressions de postes, le gel du point d'indice des fonctionnaires, parce que on le rappelle, mais les profs font partie des moins payés de l'OCDE dans ce pays. Nos enseignants, ils ont perdu en 20 ans près de 33% de leur pouvoir d'achat. Ça veut dire qu'il y a près de un tiers du salaire des enseignants qui ont disparu en termes de pouvoir d'achat. Donc voilà, nous, le message qu'on envoie, c'est bravo à cette jeunesse qui se mobilise. On se retiendra à leur côté et il faut que tout le monde vienne en renfort le 6 octobre avec les syndicats, avec les jeunes dans la rue.
1: Aurélien Lecoq, député LFI de la première circonscription du Nord, au micro de Nico de PFM. Aurélien Lecoq était de passage à Arras vendredi dernier à l'invitation du groupe local La France Insoumise. On reste dans une thématique sociale et politique dans ce magazine Info 30, avec la première d'une série d'émissions sur le thème extrême droite et démocratie. C'est en compagnie de Paul Masson, toujours au micro de Nico de PFM. We'll be right back.
2: Pour comprendre et débattre, on retrouve au micro de Radio PFM Paul Masson. Paul, salut.
5: Bonjour.
2: On rappelle que tu es membre d'ATAC, ancien formateur d'adultes et militant de l'éducation populaire. Nouvelle série, on a parlé de démocratie, c'est un petit peu la suite de cette série d'émissions, mais cette fois-ci centrée autour du thème extrême droite et démocratie. Alors pourquoi cette nouvelle série, Paul ?
5: Lors des dernières séries, on s'est rendu compte que le modèle républicain qu'on tenait de la Révolution française était déjà pas mal ébranlé. On a vu aussi que les idées d'extrême droite gagnent les esprits et gagnent aussi les élections, voire la conduite des pays aussi importants que les États-Unis. Donc là, il y a un enjeu de comprendre un peu mieux qu'est-ce qui est en train de se jouer. En plus, en France, le Rassemblement national, c'est la nouvelle mouture du Front National, gagne du terrain dans les sondages et peut gagner les prochaines élections. Donc l'idée de ces missions, c'était de comprendre ce qu'est l'extrême droite, ce qu'elle recouvre, sa stratégie, en quoi elle s'oppose aux valeurs démocratiques, aux principes républicains et qui elle sert. Voilà, ça serait un peu ce qu'on va essayer de comprendre.
2: Alors on signale aux auditeurs, aux auditrices qu'à l'issue de cette série d'émissions sera proposé un temps d'échange et de discussion, ici probablement dans les locaux de Radio PFM, donc pas de date pour l'instant, mais on vous tiendra informé de cela. Alors première séquence aujourd'hui, Paul, que tu as intitulé « L'extrême droite ne s'inscrit pas dans la démocratie de quoi on parle ?»
5: Voilà. Si on revient au niveau de la démocratie, elle n'est pas tombée du ciel. La démocratie, elle est venue de résistance à l'oppression. Elle apparaît aux États-Unis lorsque les États américains décident de se déclarer souverains pour s'émanciper de la couronne britannique. Elle apparaît en 1789 lorsque les révolutionnaires s'en prennent à l'ancien régime qui avait comme caractéristique de différencier en droit ce qui s'applique à la noblesse, au clergé ou aux tiers états. Et il décide, à ce moment-là, de faire en sorte que tous les citoyens soient égaux, libres, et qu'on aspire à une société fraternelle. On est à la fin du XVIIIe siècle, et la pensée qui va guider la mise en place de la démocratie, c'est la raison. On va s'appuyer non pas sur nos pulsions pour décider qu'est-ce qu'on fait, on ne va pas fonctionner sur quel est le plus fort, on va essayer de s'appuyer sur notre raison. L'analyse de ça va conduire les révolutionnaires à dire les droits de l'homme. Les droits de l'homme, maintenant on dit les droits humains. Et qu'ils apparaissent comme des droits fondamentaux si on veut réussir à vivre en démocratie. On va chercher à faire en sorte qu'on s'appuie sur ce qui est commun à tous les humains. On s'appuie

0: Parmi ces droits, on trouve le droit de vivre, la liberté, la recherche du bonheur. Si on regarde dans les faits, ces déclarations sont fausses. Les humains n'ont pas été créés égaux. Il y a des inégalités naturelles. Il y en a qui sont plus grands, il y en a qui sont plus forts. Il y a des inégalités qui sont liées au lieu et au moment de la naissance, quand on arrive au monde. Si je nais en Éthiopie, je ne suis pas dans la situation d'égalité avec quelqu'un qui vit en Europe occidentale. Si je nais dans les beaux quartiers de Neuilly, je ne suis pas dans une situation d'égalité avec un enfant qui naît dans une banlieue pauvre dont le père est au chômage. Aujourd'hui, si je nais à Gaza, je ne suis pas dans une situation d'égalité avec un bébé qui naît au Canada. Donc, les droits inaliénables ne sont pas des droits de fait. Mais c'est ce que les humains disent. Si on veut réussir à vivre ensemble, c'est sur ça qu'il faut qu'on s'appuie, sur ce qui est commun à tous les humains. Ce qu'affirment les droits de l'homme, c'est que au-delà de toutes les différences qui existent entre les humains, il y a un socle commun à tous les hommes, c'est qu'ils sont humains, et que tous, du fait de leur humanité, aspirent à vivre libre, aspirent à la justice, à l'égalité, aspirent à être respectés, reconnus. Tous recherchent le bonheur, aspirent à l'amour, aspirent à la vérité. Et dire ça, c'est ce qui est commun à tout le monde, et c'est sur ces valeurs qu'on va pouvoir construire une société démocratique.
1: Et l'extrême droite dans tout ça, alors?
0: Oui, cette référence à l'histoire des droits humains, en introduction, c'est parce que l'extrême droite rejette ce qui fait le fondement de la démocratie. En faisant de la race un critère de droit, en prenant une société raciste qui n'accorde pas les mêmes droits à tous les humains, l'extrême droite sort de l'humanisme. Elle remet en cause le projet républicain qui structure la société occidentale. Ce qui différencie les partis d'extrême droite de ce qu'on a appelé l'arc républicain, c'est qu'ils remettent en cause les droits humains fondamentaux à toutes les personnes. Le droit d'exister et de subir et de s'épanouir sans subir l'arbitraire du pouvoir. Le projet politique de l'extrême droite entraîne une déshumanisation de la société. Elle fait de l'autre un ennemi à combattre. Le rôle du politique n'est plus, comme en démocratie, d'assurer la cohésion sociale, mais le politique en vient à opposer une partie de la nation contre une autre partie, à diviser la société pour imposer un pouvoir autoritaire. Elle ne s'inscrit pas dans le projet démocratique. On revient à l'ancien régime où le droit serait différent selon la naissance. Elle rejoint les régimes d'apartheid, comme on l'a connu en Afrique du Sud ou aux États-Unis avant la guerre de sécession, où, selon sa race, on n'avait pas les mêmes droits. Elle rejoint les régimes fondamentalistes islamiques qui exclut les femmes, comme le font les talibans en Afghanistan. Nous aurons l'occasion de revenir sur ces points, entre autres en parlant de la réforme constitutionnelle qu'envisage le Rassemblement national.
1: Paul, merci. On te retrouve donc la semaine prochaine pour une nouvelle émission sur ce thème extrême droite et démocratie. Auditeurs, auditrices, si vous souhaitez réagir, n'hésitez pas à nous appeler 03 21 50 99 99 ou par mail pfm@radiopfm.com.
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Merci Nico pour ce sujet. On passe à la seconde partie de ce magazine, partie agenda. On commence celui-ci avec les rendez-vous d'aujourd'hui. D'abord, manifestation lycéens, lycéennes, étudiants, étudiantes, travailleuses, travailleurs. C'est à l'appel de l'Union syndicale lycéenne du Nord, l'USL 59. Ce mardi 6 octobre à midi, place d'Elio à Lille-Moulin. D'autres rendez-vous sont prévus à Arras, aux abords des lycées. Mais à l'heure où nous enregistrons ce magazine, nous ne disposons pas d'informations vérifiées. Un nouveau drame au large des côtes françaises, selon la préfecture du Pas-de-Calais. Deux hommes sont morts après une nouvelle tentative de traversée de la Manche pour rejoindre l'Angleterre depuis Berck-sur-Mer. C'était dimanche 4 octobre, en début de nuit. L'association d'aide aux migrants Salam Nord-Pas-de-Calais organise deux commémorations permettant aux proches et aux personnes solidaires de se recueillir. C'est demain soir à 18h30 pour les deux commémorations, l'une sur la digue de Malo-les-Bains au Cursal et l'autre au parc Richelieu à Calais. On passe à l'agenda culturel avec d'abord un concert, musique et associés. Exploration sonore, concert, performance, cinéma, installation et rencontres sur la métropole lilloise. Parmi les prochains rendez-vous ce soir, Alistair Spence et Tony Buck. Plus Sofiane Orin's New Trio, jazz, musique improvisée, c'est ce soir à 20h à la Malterie de Lille. Côté spectacle, Pinocchio Live 3 par Alice Laloy, c'est un spectacle musical. Pinocchio comme vous ne l'avez jamais vu, production de Pantin à la chaîne, virtuosité visuelle, sonore et chorégraphique, un spectacle familial aux accents futuristes. Dans un atelier aux allures de chaîne d'assemblage, entre établis, câbles et outils, une dizaine de personnages s'activent pour transformer des enfants en Pinocchio. Il fixe finalement des fils à ces pantins des temps modernes et les anime dans une redoutable chorégraphie. Mais si ces marionnettes se rebellaient, si elles tentaient de s'émanciper? Représentation ce soir à 20h30, navette gratuite au départ d'Arras à 19h30. C'est à l'hippodrome de Douai, salle Malraux, place du Barlet, dès 8 ans. Tarif de 5 à 10 euros. Côté ciné, en avant-première, Omega Ramadaras, Astérix, le royaume de Nubie. Un film d'animation 3D d'Alexandre Eboyan. C'est ce soir à 18h30. Toujours Omega Ramadaras, un ciné-littérature à 20h, projection de Trainspotting de Danny Boyle. Cycle ciné-littérature en collaboration avec l'association Plan Séquence et l'UFR de langue de l'Université d'Artois. Projection suivie d'un échange avec Guillaume Winter, enseignant en langue étrangère de l'Université d'Artois. C'est gratuit pour les étudiants et personnels de celle-ci sur réservation. Pour les extérieurs, tarif 7,20€.

Dans la suite de notre Info 30, quelques événements à venir cette semaine. D'abord une conférence débat, comment manger correctement avec un budget modeste. Rencontre à propos des caisses locales de sécurité alimentaire, c'est avec Blandine Mortin, maîtresse de conférence en sociologie à l'Université de Lille et des acteurs associatifs locaux. C'est proposé par le Comité laïque du Nord dans le cadre de la Fête de la Science, Saveur Savante. C'est mercredi 7 octobre à 18h30 à la Maison des étudiants et étudiantes, avenue Karl Gauss, à côté de la MUCMA, ex-espace culture, à Villeneuve-d'Ascq, métro 1, cité scientifique. Une rencontre avec Elsa Marcel, avocat engagée autour de son livre « État de droit, ordre bourgeois » aux éditions La Fabrique. C'est en partenariat avec le syndicat des avocats de France, le syndicat de la magistrature et le CGT Insertion Probation. Mercredi 7 octobre à 19h à la librairie Le Biglemois, 124 rue Pierre-le-Grand à Lille-Fives. Maxwell Farrington et le super Omar, voyage pop. Mercredi 7 octobre à 20h au Grand Mix de Tourcoing, c'est un concert à tarif 8, 12 ou 16 euros. On enchaîne avec la rentrée anarchiste, un événement durant lequel des militants et militantes se réunissent autour d'ateliers, de discussions, de moments conviviaux, cantines, soirées, projections, l'occasion de découvrir une partie de la vie militante lilloise et de se partager des connaissances sur les différentes formes d'oppression, les moyens d'autodéfense et d'auto-organisation. Le premier week-end de cette rentrée anarchiste a pour thème l'autonomie, l'autogestion, le soin. Au programme présidentiel et anarchisme, lutte anarchiste en Indonésie, boxe en non-mixité, transfem, atelier c'est quoi l'antipsy, atelier radio. C'est du 9 au 11 octobre au Centre culturel libertaire 4 rue de Colmar à Lille. Soirée de soutien aux usagers et usagères des Carudes Lillois, centre d'accueil et d'accompagnement à la réduction des risques pour usagers de drogue. Collecte de vêtements, DJ set, expo photo, c'est vendredi 9 octobre dès 19h au Café Cantine La Moulinette, 105 boulevard Victor Hugo à Lille. Apprendre à m'aimer. Comment devenir papa m'a forcé à voir les schémas de violence et à m'en extraire. Une conférence gesticulée d'Olivier RM à propos des rapports de domination et leur aspect systémique. C'est vendredi 9 octobre à 19h30 au café coopératif Les Sarrasins à Lilloisem, prix libre au chapeau et conscient. Une conférence du japonisme à la Japomania. C'est proposé dans le cadre de l'Université pour tous de l'Artois avec Christian Defèvre, agrégé d'histoire-géographie, docteur en sciences de l'éducation. C'est vendredi 9 octobre à 14h30 à l'Université d'Artois à Arras, amphithéâtre Winston Churchill. Conférence débat Israël et le nucléaire avec Werner Nahm, chercheur et physicien. C'est proposé par le collectif Palestine de l'Université de Lille et solidaire avec la Palestine. C'est samedi 10 octobre à 18h à la Bourse du Travail à Lille-Fives. Troisième édition du Bookfest, salon du livre adulte et jeunesse de Saint-Laurent-Blangy et Saint-Nicolas-les-Arras. L'objectif, nourrir l'imaginaire, émerveiller la curiosité et créer du lien autour des livres. Au programme dédicaces, rencontres avec des auteurs et autrices, jeunesse, bande dessinée, romans ados et adultes, des ateliers, gravures, BD, cartes pop-up et deux spectacles pour les plus jeunes, Zwick, Fwick, Twick et Monsieur Fred, et idées à liste de la compagnie Youpi Pâquerette. C'est samedi 10 octobre de 10h à midi et de 13h30 à 17h30 à l'espace Chanteclair de Saint-Nicolas, Les Arras, et c'est gratuit. Info 30, c'est terminé pour aujourd'hui. Prochain rendez-vous avec votre magazine d'info locale dès demain, 7h30, 12h30 et 18h.

0: 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C'est l'heure de RFI midi avec Anne Cantner. Bonjour Anne.
1: Bonjour Emmanuel, bonjour à tous. 2h30 ensemble avec nos correspondants, nos envoyés spéciaux. Le tour de l'actualité dans le monde et nous parlons aujourd'hui de la mobilisation des lycéens en France. Les cours sont suspendus dans un lycée sur quatre ce mardi. Grande journée de manifestation dans plusieurs villes du pays, dont Paris où la marche débutera dans une heure.
2: Je ne vais pas vous mentir, je suis surtout excitée, j'ai hâte. En fait, il y a beaucoup de joie dans cette mobilisation et c'est très beau à voir, très touchant. Et c'est vraiment agréable de voir tous ces jeunes qui se mobilisent pour leur futur et le futur des autres.
1: Pour le futur des autres, parce que tout le monde n'est pas logé à la même enseigne, il existe des disparités très fortes entre les lycées, y compris parfois dans une même région. On essaiera de comprendre pourquoi dans une demi-heure et nous verrons ce qu'en pense la députée Renaissance Agnès Pannier-Runacher. Nous parlerons également avec elle du budget pour l'année prochaine qui prévoit de nouvelles économies et des coupes dans les aides sociales en particulier. En Irlande, le gouvernement fait le choix inverse et prévoit davantage de dépenses publiques, explication dans une vingtaine de minutes. Et en Grèce, les finances se portent mieux, mais pas les Grecs eux-mêmes. Les réformes financières engagées par les autorités n'améliorent pas le quotidien, au contraire.
3: Les loyers ne cessent d'augmenter, mais les salaires ne bougent pas. C'est complètement fou ce qui se passe en ce moment à Athènes. On ne peut plus assumer le coût de la vie. Vous cherchez un endroit pour vivre, vous trouvez un sous-sol dans le centre d'Athènes à 700-800 €, mais le salaire minimum est de 800 €.
1: Reportage à écouter dans un quart d'heure.
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1: On reviendra également sur le choix des États-Unis de retirer leurs avions bombardiers de la base de Fairford au Royaume-Uni, celle près de laquelle une attaque avait été déjouée il y a 10 jours. Les États-Unis et les Européens ont-ils les moyens de garantir la sécurité des bases militaires américaines installées en Europe? Nous poserons la question à notre invité dans un peu plus d'une heure. Et puis on reviendra sur les élections d'hier au Québec, la victoire des indépendantistes, une ombre sur l'unité nationale tant vantée par le Premier ministre canadien dans son bras de fer face aux États-Unis de Donald Trump. Nous appellerons notre correspondante au Québec juste après 13h, temps universel. Vous avez le programme, bienvenue. Et pour commencer le journal, bonjour Charlotte de Rouen.
5: Bonjour Anne, bonjour à tous.
1: 86 000 personnes dans les rues ce matin en France, c'est le chiffre donné par les autorités.
5: Oui, grande journée de mobilisation des lycéens qui demandent notamment le remplacement des professeurs absents ou encore la rénovation des établissements scolaires. Une vaste intersyndicale de l'éducation nationale a aussi appelé à soutenir le mouvement et à protéger les mineurs d'une potentielle répression policière. À Paris, la manifestation doit s'élancer dans une heure. Le mouvement de contestation qui a gagné tous les territoires français à Mayotte. Les 10 lycées que compte l'archipel sont en sureffectif. Ça s'explique par la jeunesse de la population. Un habitant sur deux a moins de 18 ans. Mais face à la croissance démographique, les moyens manquent dans les établissements. Reportage au lycée Younoussa Bamana de Lisa Morisso.
6: Ils étaient environ 500 élèves ce matin aux abords de l'établissement, pancarte à la main. Hachimia est déterminée.
7: Nous, on est là aujourd'hui pour faire entendre notre voix. Déjà, on est 38 dans une seule salle, donc on doit piquer des tables dans les salles d'à côté. Et donc, vraiment, pour nous, c'est trop parce que, exemple, on est beaucoup, on n'arrive pas vraiment à s'entendre, des gens ne comprennent pas, ils ont honte de lever la main.
6: Les classes de collège et lycée de Mayotte sont occupées à 130% de leur capacité, selon le ministère des Outre-mer. Le cyclone Chido a aussi endommagé les bâtiments scolaires. Au lycée Bamana, certains n'ont pas encore été reconstruits. Autre motif de souffrance, les journées à rallonge. Certains élèves demandent de réduire les emplois du temps.
8: Je me réveille depuis 3h du matin. Je sors, je prends le bus. À 5h, je me trouve au lycée et je suis obligée d'attendre dehors jusqu'à 6h30. Après, j'enchaîne les cours jusqu'à 17h. Je rentre à la maison à 19h. Ça impacte ma santé mentale. Je vous mens pas, madame. Ça me pousse pas à venir tous les jours en cours.
6: La manifestation avait commencé dans une ambiance pacifique, mais des caillassages ont eu lieu vers 8h du matin, ce qui a mis fin à la mobilisation. Lisa Morisso, Mayotte, RFI.
5: Pour encadrer ces manifestations, les autorités ont mis en place un important dispositif policier. Aujourd'hui, la Commission consultative des droits de l'homme exprime sa vive inquiétude sur le recours disproportionné à la force et appelle le gouvernement à renforcer le dialogue avec la jeunesse. Dans le nord du pays, un élève a vu sa main arrachée par une grenade hier. Plusieurs enquêtes ont été ouvertes par la police des polices. Le ministre de l'Intérieur, Laurent Nunez, estime que les interventions policières se font dans la plus grande proportionnalité Il y a, au contraire, un problème avec la doctrine de maintien de l'ordre en France, dénonce de son côté le patron du Parti communiste français, Fabien Roussel. Il donnait une conférence de presse ce matin.
4: Le gouvernement a une politique de maintien de l'ordre qui est terriblement répressive, en envoyant au front et au feu parfois des policiers, des policières qui ne sont pas formés à ces politiques de maintien de l'ordre, et d'autre part avec des techniques de maintien de l'ordre qui sont extrêmement violentes et qui ne contribuent pas à protéger ceux qui manifestent, mais plutôt à réprimer violemment ceux qui manifestent pour faire peur et dissuader de manifester. Mettez-vous à la place des parents qui ont vu leur enfant revenir avec une main arrachée, un élève de seconde, il rentre au lycée, il participe à une manifestation. Il n'y a rien de méchant normalement de participer à une manifestation. Et il finit avec une main arrachée. C'est terrible. Et c'est pas dans une dictature, ça se produit, c'est pas dans un régime autoritaire, ça se produit en France.
5: Le communiste Fabien Roussel au micro de Victorien Villaume.
1: Moscou visée la nuit dernière par une attaque de drone.
5: Une attaque d'une rare ampleur qui a également perturbé les aéroports de la capitale russe. Deux personnes sont mortes, 9 autres blessées. Sofia Katsenkova.
9: 650 drones ukrainiens lancés en direction de la région de Moscou. Selon le maire de la capitale, la plupart ont été abattus loin de la ville. L'attaque se poursuivait encore ce matin selon les autorités russes. 2 hommes ont été tués. Le gouverneur régional fait aussi état de 9 blessés et de dizaines de logements endommagés. Les 4 aéroports de la ville ont dû suspendre leur trafic à plusieurs reprises. L'attaque sur la capitale est la deuxième la plus massive de ces derniers mois selon les médias russes. Moscou se trouve pourtant à plusieurs centaines de kilomètres de la frontière ukrainienne. Depuis plusieurs mois, Kiev frappe de plus en plus en profondeur le territoire russe, parfois jusqu'en Sibérie. Cet assaut intervient après la promesse du président ukrainien Volodymyr Zelensky d'intensifier les frappes contre les raffineries russes en représailles au dernier bombardement sur les villes ukrainiennes.
5: La Russie qui a par ailleurs accusé l'Ukraine d'avoir frappé un minibus dans une région occupée du sud de l'Ukraine, une attaque qui a fait 3 morts et plusieurs blessés selon les autorités locales installées par Moscou. Au Yémen, les rebelles houthis affirment tenir tous les territoires récemment conquis. Ils nient avoir cédé du terrain face aux forces gouvernementales qui ont lancé une contre-offensive ces derniers jours et qui contredisent ces affirmations. Les houthis qui ont aussi annoncé de nouvelles frappes sur l'Arabie Saoudite, soutien du gouvernement yéménite, Riyad fait état de 3 blessés sur son sol.
1: En Thaïlande, cet appel à l'amnistie pour les personnes inculpées pour le crime de lèse-majesté.
5: Appel qui intervient en marge de commémoration d'un massacre de manifestants anti-dictature. C'était il y a 50 ans, jour pour jour. La police, épaulée par des milices paramilitaires d'extrême droite, mettait à feu et à sang l'université de Thammasat à Bangkok. La répression a fait officiellement 46 morts, mais jusqu'à plusieurs centaines selon des sources indépendantes. Un demi-siècle plus tard, les survivants commémorent. Reportage de Valentin Sebon.
10: À 5h30 du matin, la première détonation a réveillé tout le monde. Boum, ils sont arrivés par là pour tous nous tuer, dans cette zone.
11: Tong Suang, 67 ans, était là le 6 octobre 1976, près du terrain de foot où des grenades ont été tirées vers des étudiants venus défendre une fragile démocratie. L'émotion le gagne encore lorsqu'il en parle. Même souvenir douloureux pour Soutep, 72 ans, étudiant à l'époque.
12: Jamais je n'aurais imaginé qu'on utiliserait contre nous des armes de guerre, ni qu'on puisse aller aussi loin. 50 ans plus tard, c'est toujours gravé en moi.
11: Depuis, ces survivants œuvrent pour que cette tragédie, longtemps restée tabou, ne sombre pas dans l'oubli et pour transmettre son histoire aux nouvelles générations confrontées, disent-ils, à d'autres formes de répression. Sur le campus, entre pièces de théâtre, projections et débats, Itipan, 19 ans, fait le parallèle avec la Thaïlande d'aujourd'hui.
13: Ce n'est peut-être pas la même violence qu'il y a 50 ans, mais nous nous heurtons toujours aux mêmes obstacles pour obtenir ce que nos aînés réclamaient déjà à l'époque. Aujourd'hui, c'est la loi qu'on utilise comme une arme. Contre les militants, contre les manifestations.
11: Depuis le mouvement étudiant de 2020, au moins 2000 personnes ont été poursuivies en raison de leur expression politique. Valentin Sebron, Bangkok, RFI.
5: En Inde, le chef de l'opposition, brièvement interpellé lors d'une manifestation ce mardi à New Delhi, un rassemblement pour demander une nouvelle fois la démission du président de la commission électorale. L'instance est accusée d'avoir supprimé des millions d'électeurs des listes au profit du parti au pouvoir, le BJP de Narendra Modi.
1: Au Canada, la province du Québec a élu hier un dirigeant indépendantiste.
5: Le Québec mérite de devenir un pays, voilà ce qu'a déclaré le prochain premier ministre de cette province. Mais il a aussi précisé qu'il a attendrait la fin du mandat de Donald Trump pour organiser un référendum pour que le débat puisse être, je cite, serein. Son mouvement, le Parti québécois, n'avait pas dirigé le Québec depuis 12 ans. Aux États-Unis, alors que les prix à la pompe flambent, Donald Trump autorise tous les Américains ont acheté du diesel rouge. Ce diesel est exonéré de taxes et teinté d'une couleur rouge pour le différencier justement du gazole ordinaire. Bonjour Agnieszka Kumor.
14: Bonjour.
5: Alors normalement, ce type de carburant est réservé aux machines agricoles et aux véhicules non routiers.
14: Le décret signé par le président américain ne supprime pas complètement la taxe sur le diesel rouge. C'est le paiement de cette taxe avantageuse qui est reportée sans intérêt ni pénalité à la fin de l'année. Les autorités fédérales ainsi que les gouverneurs des États pourront ensuite choisir de suspendre les contrôles et d'exonérer les conducteurs de cette obligation fiscale. La note de la Maison-Blanche ne mentionne pas la guerre en Iran pour justifier ce nouveau dispositif. Elle évoque plutôt la guerre en Ukraine et une pénurie mondiale de capacités de raffinage. Donald Trump accuse régulièrement les démocrates de fermer les raffineries pour des raisons écologiques. Et la mesure présidentielle, si elle intervient à quelques semaines des élections de mi-mandat, et ce n'est pas un hasard de calendrier, le but est de calmer la colère des utilisateurs américains. Exaspérés par la flambée du diesel, ces dernières semaines, le prix du gazole aux États-Unis dépassait les 6 dollars le gallon.
5: Agnieszka Kumor du service économie de RFI.
1: Le prix Nobel de physique décerné au Belge Francis Alzen.
5: Pour ses travaux sur les neutrinos, ces particules élémentaires qu'il a essayé de capter en Antarctique, avec un objectif, Anne, en apprendre un peu plus sur ce phénomène astrophysique qui les a créés dans l'espace.
1: Charlotte de Rouen pour le journal. Il est 11h12 en temps universel. Lors de la Fabrique du Monde, Guillaume Nodin, on revient sur ce choix du Premier ministre espagnol des élections anticipées fin novembre. Les manifestations pour le droit au logement auront été la crise de trop après déjà d'autres turbulences pour Pedro Sanchez, qui espère maintenant une majorité plus large au Parlement. C'est ce qu'il dit en tout cas, mais pour l'instant, la droite est en tête dans les sondages et les questions intérieures ne seront pas les seuls thèmes de campagne, Guillaume, parce que le Premier ministre espagnol a pris des positions bien plus tranchées que ses voisins sur les questions internationales.
15: Oui, sur la guerre à Gaza, avec des prises de position très pro-palestiniennes, ce qui vaut des critiques virulentes d'Israël et des États-Unis qui en veulent aussi beaucoup à l'Espagne, membre de l'OTAN, de ne pas les avoir aidés lors de leur guerre en Iran. Habituellement, ces questions internationales ne tiennent pas une place prépondérante en politique.

0: attention, action.
1: Cinéma, vidéo, documentaire, film pour le jeune public, prochainement sur vos écrans.
2: Cette semaine, au Mégarama d'Arras, du côté des sorties, retrouvez « Délivre-nous du mal », un documentaire de Valeria Baldan et Giovanni Ziberna. « Digger », une comédie d'Alejandro G. Iñárritu avec Tom Cruise. « Verity », un thriller de Michael Showalter avec Dakota Johnson et Anne Hathaway. Pour les jeunes cinéphiles et toute la famille, « Cars », un film d'animation de John Lasseter est de retour au cinéma. Le Chant de la mer, un film d'animation réalisé par Tom Moore. À vol d'oiseau, trois courts-métrages d'animation délicats et sensibles. En avant-première, Astérix et le royaume de Nubie, un film d'animation 3D d'Alexandre Eboyan, mardi 6 octobre à 18h30. Côté événement, un ciné-littérature au Mégarama d'Arras, c'est mardi 6 octobre à 20h. Projection de Trainspotting de Danny Boyle. Le portrait tragicomique d'un jeune toxicomane et de ses amis, une bande de losers, menteurs, psychopathes et voleurs. Un film décoiffant qui avance au rythme d'une bande branchée, d'après le roman de l'écrivain écossais Irvine Welsh. Projection suivie d'un échange avec Guillaume Winter, enseignant en langue étrangère à l'université d'Artois. C'est gratuit pour les étudiants et le personnel de celle-ci sur réservation. Rendez-vous rubrique vie étudiante, agenda culturel pour prendre vos places. Pour les autres, ça sera au Mégarama. Les Mioches au Cinoche à la scène du Louvre-Lens, samedi 10 octobre à 10h30. Projection de Mon voisin Totoro de Hayao Miyazaki. Deux petites filles, Mei et Satsuki, viennent s'installer avec leur père dans une grande maison à la campagne afin de se rapprocher de l'hôpital où séjourne leur mère. Elles vont découvrir l'existence de leur nouveau voisin, invisible aux yeux des autres humains. Des créatures merveilleuses mais très discrètes, Grand Totoro, Moyen Totoro, Chu Totoro et Petit Totoro, Chibi Totoro. Avec son ventre rebondi, Totoro est un être rare et fascinant, un esprit de la forêt. Il se nourrit de glands et de noix. Il peut voler, se déplacer en chabus. Il dort le jour, mais les nuits de pleine lune, il aime jouer avec des ocarinas magiques. C'est dès 4 ans, tarif 4 euros, 5 euros, gratuit pour les étudiants et moins de 18 ans. Bonne séance !

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1: Bienvenue dans cette nouvelle saison de la série La Clé des Champs. La série pour se nourrir de la magie du vivant face à des climats de plus en plus extrêmes. De l'autre côté de la planète, ou à l'autre bout de la rue, l'humain observe et s'essaye à faire germer les graines. À chaque épisode, nous découvrons ensemble comment sont cultivées les terres de notre belle bleue. Aujourd'hui, nous accrochons nos oreilles sur les ondes brésiliennes pour y rencontrer ses habitants à pattes, à tiges et à jambes, avant de bifurquer dans les champs pour choper quelques trucs et astuces de culture sous ce climat. En bonus, à la fin de cet épisode, je vous propose une recette en sortie de champ pour que nos papilles palpitent autant que nos oreilles. Quittons la civilisation, laissons de côté les klaxons qui hurlent et les émanations en tout genre. Oublions le fourmillement de Rio et de Sao Paulo, qui concentrent sur une si faible portion du territoire la majorité de la population humaine du pays. L'heure est venue de remonter, à la recherche de ceux qui permettent au Brésil d'être le pays avec la plus riche diversité de vertébrés et d'invertébrés. Nous voici arrivés au parc naturel du Pantanal. Le reflet du monde se balance à chaque entrelacement de chemin. Une hippomée blanche avoisine avec un papyrus géant et une pontédérie à feuilles en cœur. Chut. Si nous prenons garde, nous aurons peut-être l'honneur de croiser ce félin fascinant aux couleurs de braise. Oui, c'est bien toi, jaguar du Pantanal, que nous voudrions voir sortir de la dense végétation. Ce sera pour une prochaine fois. Il sera peut-être suivi de près par le puma, le loup à crinière, le tapir, le tabac noir, le singe hurleur, le paresseux, le cerf du Pantanal ou le renard des savanes. Qui sait ? À chaque pas, nous pénétrons un peu plus dans le miroir, dont la limite est délicatement posée par les nénuphars géants qui s'ouvrent à la surface de l'eau. Cette région du Mato Grosso est la zone marécageuse qui jouxte d'un côté l'enfer vert, dit l'Amazonie, et de l'autre les terres desséchées, mais non moins exceptionnelles, du nord-est. Perchés sur le mont du Pantanal, nous bifurquons vers l'Amazonie. Considérée comme le poumon du monde au même titre que le phytoplancton des océans, la forêt amazonienne revêt une importance capitale pour l'équilibre de la planète. Elle produit à elle seule 15% de l'eau douce disponible sur Terre. Sa déforestation massive pousse une partie de ce patrimoine biologique et culturel vers les portes du désert. Pour autant, quelques zones préservées subsistent et il nous faudra beaucoup de courage pour s'engouffrer dans cet amas de grands arbres fourrés et lianes endiablées. Nous risquons de croiser de bien curieux individus à la taille démesurée. Parmi eux, le capybara, le plus grand rongeur existant au monde, ou la plus grande araignée, la mygale goliath, également appelée mygale mangeuse d'oiseaux. Le voyage sera trop court pour voir la grande diversité du vivant sur ces terres. Il nous faudra revenir pour découvrir les plantes carnivores du mont Roraima, qui abritent de nombreuses espèces ayant évolué pour digérer les insectes en raison du sol oligotrophe avec un faible niveau de nutriments. Un arrêt de plus pour les derniers représentants Pernambouc, également connus sous les noms de bois Brésil ou peau Brésil, dont l'exploitation forestière excessive l'a poussé vers l'extinction. Dans le sud du Brésil, du côté de Sao Paulo et Rio, l'été austral s'étend de décembre à mars. Il fait en moyenne 30 degrés. L'atmosphère est humide et les pluies sont fréquentes. Durant l'hiver austral, de juin à septembre, les pluies sont limitées, la température plus fraîche varie de 22 degrés en journée à 18 degrés en moyenne la nuit. Le climat de la région de l'Amazonie n'a rien à y voir. Il se caractérise par un taux d'humidité important qui peut atteindre les 100% en pleine forêt. La saison sèche, de juillet à décembre, est celle où il y aura le moins de pluie, avec une température moyenne de 26 degrés.

L'agriculture paysanne au Brésil ne représente que très peu pour l'économie du pays, comparée à l'industrie agroalimentaire avec 40% des productions exportées. Certaines cultures commerciales, telles que le soja ou la canne à sucre, utilisées pour l'éthanol, sont en plein essor, en particulier depuis la modernisation de l'agriculture lancée dans les années 80, lors de la transition démocratique. Canne à sucre, soja, sont les principales grosses productions avec le café, l'orange, la papaye, le maïs, le tabac, l'ananas, ou encore le coton et le manioc, aliments de base pour de nombreuses spécialités du pays. Le Brésil est aussi le premier exportateur de viande bovine et produit également en masse un élevage de volailles et de porcs. Cultivé en tant que petit paysan brésilien sur ces terres prisées des grandes industries est ardu et demande une nouvelle organisation sociétale. Êtes-vous prêt pour notre truc et astuce de culture sous ce climat? Le mouvement des sans terres, MST, désigne une organisation paysanne brésilienne militante qui œuvre pour une répartition plus équitable des terres. Sur les 70 millions d'hectares cultivés au Brésil, près de 40 millions d'hectares sont détenus par un petit nombre de grands propriétaires terriens, environ 300, quand des millions de familles n'ont pas les moyens de posséder un lopin de terre. Les sans terres milite donc pour que les paysans ne possédant pas de terre disposent de terrain pour pouvoir cultiver. Le mouvement des sans terres n'est pas juste un mouvement agricole. Son organisation autogérée, ses idéaux collectivistes et populaires ont séduit bon nombre d'exclus ruraux, mais aussi d'habitants des favelas. La réelle concentration foncière légitime les revendications du mouvement aux yeux d'une partie de la société. Depuis l'arrivée au pouvoir de Bolsonaro en 2019, le mouvement fait l'objet d'attaques répétées et les sans terres sont considérés par le gouvernement comme des terroristes. Ils sont en effet nombreux à faire l'objet d'expulsions forcées, le gouvernement soutenant largement le secteur de l'agro-industrie, l'agro-business et les grands propriétaires terriens. Le principal mode d'action du MST consiste à occuper des terres jugées improductives ou leurs environs, souvent des terres publiques en bordure de route, en y installant des acampamentos, campements sauvages réunissant quelques dizaines à quelques centaines d'individus, reconnaissables aux bâches de plastique noir qui recouvrent les tentes. Ces acampamentos sont destinés à entretenir une pression sur les propriétaires terriens et les pouvoirs publics afin d'obtenir des lots de terres sur lesquels ils pourront installer des assentamentos. Avec près de 2 millions de membres, le MST est le plus grand mouvement sociopolitique d'Amérique latine et l'un des plus grands mouvements paysans du monde. Depuis sa création il y a 40 ans, en 1984, le MST n'a cessé de croître grâce à son approche unique. Le MST a trois objectifs: se battre pour la terre, lutter pour la réforme agraire et transformer la société.

mouvement, c'est-à-dire en constante évolution. Cela est régi par 7 principes qui permettent au MST de stimuler ce mouvement, son autonomie vis-à-vis des partis politiques et des églises, des gouvernements et autres institutions pour lesquelles l'unité organisationnelle est essentielle, la formation des organisateurs pour assurer à la fois leur participation à la construction de l'organisation et leur discipline face aux décisions de la direction collective, l'importance des études, enfin la nécessité de l'internationalisme. Autrement dit, ils cherchent à changer la nature même du capitalisme et à construire un modèle d'agroécologie qui développe une forme d'agriculture équilibrée et durable, une agriculture qui valorise la nature plutôt que la dégrader et qui produit une alimentation saine pour la société dans son ensemble. L'histoire du Brésil est ancrée dans ce principe d'évolution à la confluence des mondes. À leur arrivée sur les côtes brésiliennes au XVIe siècle, les navigateurs européens découvrent un territoire peuplé par 8 millions d'individus environ, regroupés dans des villes et villages pour former une civilisation qui fascine les premiers explorateurs. La colonisation par les pays occidentaux se fait progressivement. D'abord concentrée autour des ports et des zones littorales, elle s'intensifie avec la mise en place du commerce triangulaire et la découverte d'or au cœur des forêts. Les esclaves africains constituent bien malgré eux la troisième grande composante démographique du Brésil. En raison de la pénurie de main-d'œuvre indigène, puis de l'interdiction de la réduction en esclavage des Indiens, une traite négrière massive débute au milieu du XVIe siècle, et ainsi, le Brésil devient la principale destination des esclaves africains dans les Amériques, recevant environ 5 millions de personnes arrachées à leur terre natale. Le métissage culturel a permis la rencontre de populations très diverses, apportant chacune leur spécificité à ce qui deviendra la musique brésilienne, chants et flûtes indiens, percussions africaines, instruments et mélodies européennes. La musique brésilienne tend ainsi à accomplir un métissage réel et à célébrer la communion de différents peuples. C'est ce à quoi appelle Clara Nunes, dans une célèbre samba, Canto das Três Laças.

0: Le métissage de la société se trouve aussi dans la cuisine du Brésil, avec la mise en commun d'ingrédients et de techniques appartenant aux différents groupes ethniques. À l'origine, la feijoada était un plat d'esclaves qui cuisinait les morceaux de porc les moins nobles avec des haricots noirs, feijos, en portugais. Ce plat consistant, proche du cassoulet toulousain, est aujourd'hui partie intégrante de la gastronomie brésilienne.
1: Voici la feijoada pour deux personnes. Réunissez les ingrédients suivants. 200 g de haricots noirs, une saucisse fumée, une morteau par exemple, 50 g de travers de porc salé et 50 g de poitrine de porc fumée, un oignon jaune, deux gousses d'ail, un bouquet garni, une feuille de laurier, du poivre et du sel, une cuillère à soupe d'huile d'olive, 20 g de beurre demi-sel, 100 g de riz blanc et une orange à jus. Passons à la préparation. La veille du fabuleux festin, pensez à laisser tremper vos haricots noirs dans de l'eau froide et à dessaler la viande de porc en la laissant tremper durant 12 heures en changeant régulièrement l'eau. Après avoir laissé ces ingrédients se pavaner dans leur jus, veillez à bien égoutter en secouant avec vigueur les haricots et la viande. Déposez ardemment le tout dans un faitout. Il vous faudra dès lors ajouter 1 litre d'eau ainsi que le bouquet garni et la feuille de laurier entière. Durant une heure, vous vous délecterez du fumet produit par cette cuisson à feu doux. Retirez dès lors la viande et continuez d'attendrir vos haricots en rajoutant un demi-litre d'eau. Pendant ce temps, c'est votre riz que vous ferez cuire à l'eau, tandis que d'une autre main experte, vous ferez frire l'ail et l'oignon à la poêle. Ça y est, on y vient. La feijoada sera bientôt prête à se faire dévorer. Pour finir, il vous suffira de remettre en contact viande, haricots et succulent ail et oignons frits. Voilà que la dégustation approche à grande enjambée. Armez-vous du plat le plus coloré et déposez feijoada et riz avant de coiffer le tout de quelques fines tranches d'orange et d'une ou deux feuilles de persil plat. Notez que les rondelles ne vous retiendront plus pour très longtemps et sans attendre que vous engloutirez la moindre portion de cette gourmande feijoada.

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2: Rentrée anarchiste, un événement durant lequel des militants militantes se réunissent autour d'ateliers, de discussions, de moments conviviaux, cantine, soirée, projection, etc. C'est l'occasion de découvrir une partie de la vie militante lilloise et de se partager des connaissances sur les différentes formes d'oppression, les moyens d'autodéfense et d'auto-organisation. Alors le premier week-end de la rentrée anarchiste a pour thème l'autonomie, l'autogestion, le soin. Au programme discussion présidentielle et anarchisme, lutte anarchiste en Indonésie, atelier boxe en non-mixité transfemme, atelier c'est quoi l'antipsy ou encore atelier radio. Ça se passe du vendredi 9 au dimanche 11 octobre au Centre culturel libertaire, le CCL, aux 4 rue de Colmar à Lille. Soirée de soutien aux usagers et usagères des CARU de Lillois, ces centres d'accueil et d'accompagnement à la réduction des risques pour usagers de drogue, collecte de vêtements, DJ set, expo photo. Ça se passe au Café Cantine La Moulinette, boulevard Victor Hugo à Lille, le vendredi 9 octobre dès 19h. Et puis, conférence débat, Israël et le nucléaire, avec Werner Nam, qui est chercheur et physicien. Rencontre proposée par le collectif Palestine de l'Université de Lille et Solidaires pour la Palestine. Ça se passe à la Bourse du Travail à Lille-Fives, le samedi 10 octobre à 18h.

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1: À Arras, salon Art et Passion 2026 jusqu'au dimanche 11 octobre. Peinture, sculpture, vitraux, calligraphie, art textile, le salon Art et Passion revient avec son lot d'animations autour de l'art contemporain. Nouveau cette année, une conférence art et pathologie. L'entrée est libre mercredi, jeudi, vendredi de 14h à 18h, samedi de 10h à 18h et dimanche de 11h à 18h à l'hôtel de Guine, rue des Jongleurs, à Arras. Un peu plus loin, Alfred Manessier, Traverser le monde, c'est jusqu'au 11 octobre. Peindre, pour Manessier, c'est une manière d'habiter le monde. Son œuvre s'élabore dans un dialogue constant avec le réel, qu'il s'agisse des paysages d'eau de la baie de Somme, des lumières du Nord, des drames de l'histoire ou d'une quête spirituelle intime. La couleur et le geste deviennent les moyens d'exprimer une expérience sensible, attentive aux bouleversements du XXe siècle autant qu'aux résonances intérieures. Une exposition à voir au Lac, 302 Avenue des Bordées, à Dunkerque. Au-delà de toutes les mers, jusqu'au 1er novembre. Co-conçu par le Cube Independent Art Room à Rabat au Maroc et la Condition publique à Roubaix, à l'occasion de la saison Méditerranée 2026 portée par l'Institut français, cette exposition réunit une quinzaine d'artistes, toutes et tous liés de manière intime ou artistique au Maroc. L'exposition interroge la manière dont les êtres, les récits et les objets se déplacent, se métamorphosent et réagissent les uns aux autres dans un monde en perpétuel mouvement. C'est à voir à la Condition publique, 14 place Fédère à Roubaix.

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0: Salut à tous, salut à toutes, bienvenue pour une nouvelle édition des Gardiens de la BD, toujours en direct sur Radio PFM, avec moi ce soir, et pour ne pas les oublier, Sophie.
1: Bonsoir Nicolas.
0: Et Franck.
2: Bonsoir messieurs dames.
1: Tu ne seras pas fouetté, tu t'es souvenu de nous.
0: Oui.
2: Pas comme la dernière fois. Pour ceux qui ne suivaient pas.
1: Ouais.
0: Alors une fois n'est pas coutume, on va commencer avec une BD qu'on a lue tous les trois.
2: Ouais, ça, ça arrive rarement, très rarement. Et...
0: à savoir Nanbanjin de Pedrosa et Matsumoto, c'est sorti chez Dupuis il y a un mois. Bon, voilà.
2: Le 1er septembre.
0: Donc, moi je l'ai lu il y a un mois, donc je laisse à Franck le soin de.
2: De le chroniquer, moi je l'ai lu.
0: De résumer l'album.
2: Hier.
1: Pareil.
2: Très bien. Je vais aller dans l'ordre quand même. Parce que, de Pedrosa et Matsumoto, tu l'as dit. C'est un album qui fait quand même 500 pages. Donc il faut prendre son courage à deux mains. Et c'est l'album de la troisième. Ça pèse son poids. Il faut faire attention à ne pas s'écraser les coucougnettes quand on lit.
1: J'en ai pas, ça va.
2: Bon, bah c'est parfait.
0: Ça se lit vite.
2: Non.
0: Et ça vaut pas son prix.
1: Tais-toi.
2: Alors, on va pas être d'accord. On est en 1543. Fernando est un soldat ou un mercenaire portugais à bord d'un navire marchand au large du Japon quand des pirates vont attaquer et le laisser pour mort. Il va s'échouer sur l'île de, et là je me trompe à chaque fois, Tanugashima. Et ça va générer finalement un premier contact entre les locaux et un Européen qu'ils n'ont jamais vu. D'autant plus que Fernando est très grand, ce qui n'est pas le cas des Japonais, et très roux, ce qui n'est surtout pas le cas des Japonais. Fernando est recueilli par Shobei, un vieux pêcheur en deuil, car il a perdu son fils en mer et

0: remet pas. Il vit un peu en reclus, en tout cas à l'écart du village. Mais donc un grand soldat comme Fernando ne passe pas inaperçu, ni pour les villageois, ni pour le seigneur local, ni pour le samouraï qui va être de passage, avait accompagné, amoureux en tout cas, d'une danseuse prêtresse, ça dépend un peu des qualificatifs. Je vous ai donné un peu tous les ingrédients. Fernando est en quête de rédemption, de sens, il est en proie à ses démons intérieurs et il tente de se reconstruire. L'intérêt de cet album, c'est bien que quand vous lisez l'album de Pedrosa avec le résumé que je viens de vous en faire, vous arrivez à la moitié de l'album et c'est aussi la fin de la partie japonaise qui se lit en sens inverse, qui raconte grosso modo la même histoire mais vue par les Japonais avec les bulles qu'on comprenait pas en japonais quand Pedrosa racontait. Bah cette fois-ci, on a les bulles en français pour les Japonais et on comprend pas ce que le portugais dit. Donc on a vraiment le pendant. Mais pas de toutes les scènes puisqu'on suit essentiellement différents personnages japonais, Shobei évidemment, puis d'autres que j'ai cités. Moi, pour tout vous dire, quand j'ai décidé de le lire hier, je me suis mis un casque sur les oreilles, j'ai dit à la famille comptez plus sur moi pendant la bonne heure qui vient. Je me suis mis une musique douce, limite mélancolique, je savais pas de quoi traiter l'album et je l'ai lu d'une traite dans les deux sens. Je connaissais pas le concept, donc évidemment, arrivé au milieu, ben, j'ai lu 2-3 pages dans le mauvais sens avant de comprendre ce que c'était.
1: Oui, parce que les deux récits se rejoignent sur une double page.
0: Sur une double page au milieu de l'album, exactement. Alors, moi, clairement, c'est un top 10. Voilà, je vais pas avoir quatre chemins, je crois que ça sera pas le cas de tout le monde, mais c'est pas grave. J'ai été totalement cueilli, ému, est totalement immergé dans l'album, dans cette ambiance, en tout cas pour la partie Pedrosa qui est pleine de poésie, pleine de nostalgie, pleine de lenteur, mais lenteur réparatrice, puisqu'on est centré sur Fernando. Arrivé au milieu, donc moi j'étais absolument sous le charme. Et quand j'ai basculé sur la version japonaise, très intéressé par le concept, là le cerveau calculatoire, pour pas dire reptilien, n'importe quoi, le cerveau s'est mis en marche et a fait le parallèle avec l'histoire que je venais de dire. De toute manière, je trouve que le côté japonais est très intéressant, mais beaucoup moins poétique, plus pragmatique, je dirais. Il y a quand même une case où, à un moment, des personnages... Dans les mangas, on a souvent des petites cases d'ambiance. C'est-à-dire qu'il se passe quelque chose et t'as une toute petite case pour boucher la page où t'as du vent dans un cerisier, t'as une vue sur une route, t'as différents trucs. Là, t'as quand même une case d'un chien qui est en train de chier juste après que des personnages aient dit « c'est de la merde ce que t'es en train de dire ». Donc, c'est pas la même poésie que la version de Pedrosa.
1: On peut rentrer dans l'analyse. C'est peut-être lui qui analyse la contamination du pays par l'arrivée d'un Européen.
0: Ça peut être ça aussi. Alors, il y a plein d'interprétations, ça peut être ça, mais au passage en tête, enfin, celui-là, il n'y a pas ça. Et donc, en tout cas, moi, j'ai trouvé ça super intéressant dans le concept et. En plus, au niveau de l'émotion, moi j'ai été cueilli et je vais pas en dire plus parce que sinon je vous laisse pas de place. Pour moi, c'est un chef-d'œuvre.
2: Toi, t'as commencé par le Pedrosa.
0: Oui.
2: Nicolas, t'as commencé par lequel, toi ?
0: Mais il a fait
1: le japonais. J'ai commencé Pedrosa, ça m'est tombé des mains et je suis passé par le côté japonais. Parce que, je vais dire tout de suite, c'est moi qui vais être le plus.
2: Vindicatif.
1: Le plus méchant. Je trouve que la partie de Pedrosa, on l'a déjà lu ou vu 50 000 fois.
0: Alors moi jamais comme ça.
1: Un Européen, j'ai pas accroché. Enfin, je voyais venir les grands trucs. J'ai préféré la partie de Matsumoto qui est pas arrivée. Enfin, je m'attendais à un truc contemplatif. Ce que fait Pedrosa et ce que ne fait pas Matsumoto, parce que Matsumoto, il analyse plus les conséquences de l'arrivée d'un Européen et d'un objet particulier.
0: Mm-hmm.
1: Tu vois, on va pas spoiler.
0: Non, mais j'ai fait attention aussi.
1: Et les conséquences que ça va avoir sur un petit village et
0: sur le Japon.
1: Et du coup, tu peux élargir sur l'ensemble du Japon. Et du coup, j'ai préféré cette approche-là plutôt que l'histoire de Avatar ou Danse avec les loups ou Appelle tout ce que tu veux quand il y a
0: au Japon, il y en a un plus facile. C'est le dernier samouraï avec Tom Cruise. C'est quasiment la même histoire.
1: Alors, c'est pas donné. C'est encore plus.
0: Non, mais c'est l'Européen qui arrive au Japon.
1: Ou Shogun aussi.
0: La série Shogun est encore plus proche, je trouve, pour ceux qui ont regardé cette série. Oui, on s'en rapproche, mais souvent ces histoires-là sont, et après on va laisser la parole quand même à madame, ces histoires-là sont souvent faites par des Européens qui parlent du Japon et pas par des Japonais qui parlent des Européens qui se pointent. C'est rarement les Allemands qui font des films sur les nazis, tu vois.
2: L'histoire est racontée par le vainqueur.
1: C'est rarement les films de Leni Riefenstahl.
0: C'est ça. C'est rarement les peuples indigènes indiens qui racontent l'arrivée de. C'est rarement des cowboys. C'est arrivé que par la suite. Et là, t'as raison que le point de vue Pedrosa, quelque part, il est classique pour nous. Mais il n'est pas classique, à mon avis, pour les Japonais qui vont lire cet album-là.
1: Et pour le truc les Indiens, le gouvernement américain avait autorisé Geronimo à écrire ses mémoires quand il était en captivité. C'est un des rares exemples de vaincu qui a écrit sa version.
0: Et c'est mondialement connu.
1: Oui. Ah, si. Pour tout féru des luttes contre le colonialisme, les mémoires de Geronimo, c'est un
2: de... Il y a un collab sur les Indiens.
0: Et les nazis.
2: Allez, moi.
1: Sur les Américains, disons.
0: Toi, t'en as pensé quoi, Sophie ?
2: Alors, moi, j'ai commencé par le Pedrosa, que j'ai beaucoup aimé. Je l'ai trouvé très poétique, très. Enfin, voilà, les couleurs sont magnifiques. On s'est un peu chamaillé parce que Nicolas n'était pas d'accord, parce qu'il disait que les pages de rêverie onirique servaient à rien.
1: Alors, alors, je trouve qu'elles servent à rien, et connaissant un peu Pedrosa, tu sens quand elles vont arriver.
2: Oui, mais je te trouve.
1: Pour moi, il est quasiment pilotage automatique, en pilote automatique.
2: Moi, je trouvais que les en fait, pour moi, il y a l'histoire d'un homme perdu, géographiquement et moralement, qui est perdu. Et après, il y a l'histoire d'un autre point de vue de la deuxième histoire, c'est l'histoire d'un village qui va se perdre et qui ne sait pas qu'il va se perdre. Et du coup, la jonction avec la double page qui apparaît à la moitié du livre, parce que c'est très équilibré en nombre de pages, elle se fait naturellement. Et c'est pas un point de vue d'un côté, l'un de l'autre, c'est vraiment deux histoires qui se complètent entre un homme perdu qui a droit à une rédemption et un village qui va perdre son innocence. Et qui ne sait pas qu'il est à un point de bascule. Et la seule chose qui m'a dérangée, c'est quand je suis passée au japonais.
0: Ah, là, c'est japonais, ça.
2: J'ai eu beaucoup, parce que j'avais beaucoup aimé les couleurs et l'ambiance du Pedrosa, que j'ai trouvé très poétique. J'ai eu beaucoup de mal avec le fait que le personnage de Fernando soit trop grand.
0: Ah, oui,
2: et du coup, je trouvais que c'était un petit peu caricatural et ça a failli me
0: sortir.
2: J'ai failli pas adhérer.
1: Ouais. Il y a à côté quasiment dessin d'enfant, comment il est représenté.
2: Mais par contre, une fois que j'ai passé la cinquantaine de pages et que tu le vois s'intégrer au village avec la barrière de la langue,
0: l'écart est moins flagrant.
2: L'écart est moins flagrant et puis les petites touches, parfois il y a de la poésie, il y a de la couleur. Parce qu'il y a un côté Pedrosa, il met beaucoup de couleurs et l'autre c'est en noir et blanc crayonné ou au fusain, je sais pas. Et quand il met de la couleur et avec les oiseaux, c'est très poétique et très joli.
0: Oui.
2: Mais c'est deux salles, deux ambiances. Et c'est pas une inversion des points de vue, c'est vraiment l'histoire d'un homme perdu et l'histoire d'une communauté du Moyen-Âge, de l'ère moderne qui va. Voilà, qui va perdre. C'est les derniers instants d'une communauté.
0: Tout à fait. Je crois que si on avait voulu faire une histoire qui arrivait à aborder les perceptions, en tout cas l'évolution de ces deux groupes, d'un côté Fernando et de côté le village, je ne pense pas que la sauce aurait pris de la même manière, parce qu'ils auraient dû alterner, en allant dans le sens chronologique, montrer les intérêts de Fernando et après montrer l'intérêt du village. Et je crois qu'on aurait été moins plongé dans la psyché de Fernando d'abord et moins dans les problèmes du quotidien du village et de tous les personnages japonais. Je trouve que de l'avoir joué comme ça, ça présente un vrai intérêt pour être plongé dans les deux problématiques que tu évoques. Et pour revenir sur ce que disait Nico, moi je crois que j'ai lu tout Pedrosa, j'ai lu tous ses albums, et c'est la première fois que sa poésie me touche autant. Donc qu'il soit en roulis...
2: Dans l'âge d'or.
0: Eh ben pas autant.
2: Pas autant.
0: Là, l'âge d'or m'a pas ému comme je l'ai été là à la lecture. C'est pas un personnage seul, je sais pas, ça m'a touché en tout cas davantage. Et oui, il a des facilités dans le traitement graphique, et maintenant il a ses habitudes, il a ses tics, ses tics graphiques, mais pour autant, alors peut-être parce que j'arrivais réussi à m'isoler et à être vraiment plongé dedans, à tout lire d'affilée dans ma bulle, mais je le répète, j'ai été cueilli. Mais je comprends que tu puisses avoir l'impression que c'est du déjà vu, parce que c'est une histoire dans le fond, qu'on a déjà lu plein de fois, c'est juste qu'il raconte moi, de la meilleure des manières pour arriver à nous faire comprendre ce qu'il ressent.
2: Pareil.
1: Pareil. Bon, on va se quitter là-dessus. Enfin,
0: bon, bah, au revoir.
1: On va arrêter la chronique là-dessus. Donc, on va parler de Nan Banjin, de Pedrosa et Matsumoto chez Dupuis. Apparemment, on en reparlera en fin d'année. On va faire la première pause musicale avec Feels Like Déjà Vu par The Swayze.
0: Déjà vu.

0: parler.
1: Deuxième partie des Carnets de la BD, toujours en direct sur Radio PFM. Je vais vous parler du second tome de Mars Vallis de EPHK, sorti chez 404 Graphiques. J'avais parlé du premier tome la semaine dernière. Alors, pour rappel, le premier tome, c'était, on était sur Mars, une base était attaquée par un escadron d'avions, enfin de vaisseaux. Les occupants de la base menaient la contre-attaque. Il y avait une pilote qui refusait les ordres et continuait la poursuite. Et donc, pendant la moitié de l'album, on avait une poursuite en avion. Après, là, les avions s'écrasaient et les deux pilotes devaient collaborer ensemble parce qu'ils se retrouvaient confrontés à la faune hostile martienne.
2: Okay.
1: C'était des bouquins écrits dans un langage inconnu, prétendument martien. Enfin, c'est présenté comme ça. Dans le deuxième tome, on reste pareil. Sûr de son choix radical qui peut rappeler leur underground. Moi, la question que je me pose vraiment, c'est est-ce que PHK a été jusqu'à développer une grammaire où il y a juste...
2: Fait semblant.
1: Ben, voilà, mais c'est toujours comme ça. Et donc, ce deuxième tome prend la suite directe du premier tome, voire même de la scène de post-générique. Parce que l'histoire se finit dans le premier tome, il y a un carnet d'illustration et la dernière page, il y a une scène en plus. Pardon. Donc, on va suivre à ce moment-là le second pilote. Donc, il y a plus un costume noir.
2: Ouais.
1: Qui se retrouve dans les antres. Qui va, au fur et à mesure de l'album, descendre dans les profondeurs de Mars, découvrir d'étranges secrets. Et ça va être une suite de surprises, de rencontres et d'affrontements divers et variés. Donc, naturellement, on est toujours sur de la pure narration graphique pour livrer un récit bourré d'action, puisque... Enfin, EPHK est suffisamment doué pour réussir à faire comprendre son récit et ce qu'il y a autour sans avoir besoin de textes compréhensibles pour le commun des modernes. Et c'est alors un peu comme le drum de Jesse Lonergan l'an passé, une déclaration d'amour sur la puissance de l'image dans la narration au-dessus du texte. Alors, c'est moins expérimental que Drum, parce que là, on est vraiment dans un récit d'action qui va à 100 à l'heure. Comme cette fois-ci, on passe beaucoup de temps dans les souterrains et après, enfin, une remontée vers la surface, ça rappelle un peu les œuvres de Niei, le mangaka, notamment Blam, pour ceux qui connaissent, qui était aussi un manga quasiment sans texte, enfin, avec un personnage ou quasiment pas de texte. Il approfondit un peu plus son récit. Alors, sur ce que moi j'ai ressenti, en y ajoutant des racines mythologiques, on y retrouve les figures récurrentes, la descente dans la grotte, la confrontation à un double ennemi et la renaissance. Donc, c'est le triptyque que.
3: C'est Anakin.
1: Ça renvoie au monomythe, ça renvoie à Jung aussi. Et en fin de compte, EPHK, bien qu'il fait peu de bandes dessinées maintenant, pour moi, s'il y a le même talent dans sa narration que George Miller peut l'avoir dans son média le cinéma. C'est pour moi, c'est l'équivalent de Fury Road en bande dessinée. Parce que oui, c'est expérimental. Enfin, c'est expérimental. Oui, c'est expérimental. Il n'y a pas de dialogue. Enfin, des dialogues indéchiffrables. Et du coup, il reste vraiment concentré uniquement sur là-dessus. Il tient sa route et il réussit à rendre un récit intéressant, tellement intéressant que quand t'as fini les deux tomes, t'as envie de reprendre le début pour essayer, enfin, pas de comprendre comment il a fait ça, mais de mieux voir les enchaînements. Et si tu vois pas des choses qui seraient cachées dans la. Enfin, peut-être pas cachées, je m'explique peut-être mal, mais. Des non-dits dans la narration visuelle. Sophie, tu voulais dire quelque chose?
3: Non, mais tu présentes le fait qu'il n'y ait pas de texte ou tout texte compréhensible comme une expérience narrative. C'est quelque chose de maîtrisé dessus depuis le début du médium.
1: Oui.
3: Et donc c'est pas une nouveauté, bah, c'est un exercice, c'est un exercice maîtrisé et connu. Si l'histoire elle est chouette et que c'est bien fait, c'est super.
1: Mais comme Miller, c'est pas que une course poursuite alors en avion et après dans les sous-sols de Mars. Il réussit à développer sans texte une espèce de, enfin l'écologie de la planète en jouant sur les décors, les effets miroirs, enfin tous ces trucs là. Donc c'est vraiment bien fait. Moi je me suis vraiment retrouvé en immersion. Ça peut rebuter certains à cause de l'absence de texte. Ou alors d'autres qui diront parce que j'en ai parlé avec certains auditeurs et membres lointains des gardiens qui se sont mis à essayer de traduire l'alphabet.
2: Ouais. Ouais, y a des grands malades comme ça. Bah, tu me diras qui.
1: Vous savez, quand ils jouent pas à Magic, il y a d'autres choses à faire. Donc voilà, je ne le nomme pas, mais s'il écoute, il se reconnaîtra. Et puis alors, ce qu'il faut souligner aussi, c'est que le premier tome avait été édité aux États-Unis par Image Comics. Et ce tome-là, c'est une édition originale de 404, parce que Image a laissé tomber la série après le premier tome.
2: D'accord.
1: Donc voilà, et après, ce qui peut se poser comme question, c'est qu'on a une fin très ouverte, donc peut-être...
3: Une suite.
1: Une suite de l'exploration martienne par EPHK. Donc voilà, c'était Mars Vallis de EPHK, c'est chez 404 Graphiques. Alors pour une fois, c'est format souple, taille de format manga, grand format, comme le manga d'Alex Alice.
2: Ok. Et pour le suivre sur les réseaux, mais alors que j'ai lu aucune de ses BD, il aime bien les petites pépées, et là dans l'album, et il n'en fait pas trop, il n'en fait pas des caisses sur le...
1: Non, parce que le premier tome de l'album, c'est deux pilotes féminines qui gardent leur casque quasiment pendant les trois quarts de...
2: Oui, enfin c'est pas la tête qui met souvent en avant.
1: Non, mais ça, non.
2: Ok.
1: Mais après c'est un tatoueur de formation. Enfin, ou de
2: oui,
1: vrai,
2: ça ne change rien au fait qu'il préfère dessiner des fesses que des visages, mais...
1: Si tu mets ta caméra derrière et tu suis le personnage dans l'action, enfin, tu peux toujours justifier comme
3: il
1: ça.
3: Il va trouver une excuse.
1: Bref.
2: C'est pas une excuse, je demandais si...
1: Non, moi, je...
2: On ressentait les préférences de l'auteur dans l'album.
1: Non, parce que c'est pas des personnages réellement humains non plus.
2: Ma question, c'est pas pour Laurent, donc...
1: Sophie,
3: oui.
1: On va passer à toi avec Retour à la case départ.
3: Oui, de David.
1: Snug.
3: Oui.
1: Chez Nada Édition.
3: Oui, maison d'édition libertaire anarchiste.
1: Ouf. Il y a des mains qui vont voler s'ils continuent comme ça.
3: Ou des yeux arrachés peut-être. Le petit David décide de... L'album, c'est Retour à la case départ. Et c'est un jeune homme qui nous raconte sa naissance et qui nous parle de bande dessinée, de son parcours de lecteur en bande dessinée. La bande dessinée, elle est en noir et blanc, avec un dessin très ligno-clair, très classique. Et il se représente, moi ça m'a fait rire tout de suite. Ses parents sont à l'hôpital de Bayeux. L'hôpital se trouve devant le musée de la tapisserie de Bayeux, et puis c'est sa date de naissance, pour de vrai, j'ai vérifié. Et le petit bébé naît avec son bonnet d'adulte, sa barbe rousse, et avec un crayon à la main. Et donc ses parents voient un petit rouquin, déjà ils se disent oh, pff, un petit rouquin, puis il a un crayon à la main, non mais il est défectueux, on va le rendre. Et donc son père va au bureau des réclamations, le tenant par le pied en disant il est défectueux, je vous le rends.
2: Il veut un autre modèle.
3: Et oui, il est roux, il va faire dessinateur de BD, on n'en veut pas. Puis la fille du bureau dit non mais ça pourrait être pire, il pourrait être flic ou patron. Et donc ça m'a fait rire. Et comme ça parlait de bande dessinée, c'est vraiment son parcours de lecteur en tant qu'enfant, adolescent, étudiant, donc il passe de différents lieux, la bibliothèque municipale, la bibliothèque CDI, la bibliothèque universitaire, où à chaque fois tu as un plan où sont rangées les bandes dessinées, donc tu vois qu'elles sont toujours cachées. Quand tu vas à la bibliothèque, tu as toujours un panneau qui dit... À la bibliothèque, on ferme bien sa gueule et on parle pas fort. Et il parle de ses différentes expériences de lecture et donc Tintin, je pense qu'il cite les titres qui l'ont marqué.
2: Oui.
3: Et donc Tintin, les Dalton, il aime pas parce que ça parle de prison. Après, il passe aux lectures adolescentes Spider-Man, il aime pas parce que c'est un pleurnichard. Hulk, qu'il aime pas parce qu'il aime pas l'armée. Et il parle de musique aussi. Et donc, c'est vraiment le parcours d'un homme de 50 ans qui aime la bande dessinée, qui explique ce qu'est l'art séquentiel. Il explique aussi sa vie en tant que dessinateur de BD, la difficulté d'en vivre. Il élude pas, il cache rien, mais c'est très très drôle. Et puis c'est un petit peu politiquement incorrect. Il y a un petit peu de militantisme anarchiste où il dit que il gagne pas sa vie. Quand il fait des ateliers en prison, on s'en fout de savoir si c'est bien ou pas. L'essentiel, c'est que les détenus aient pas bougé l'oreille et qu'ils se soient tenus.
2: Est-ce que c'est politiquement incorrect d'être anarchiste?
3: Je pense que c'est un sport de bourgeois. C'est ou t'es un vrai punk à chien ou t'es un anarchiste bourgeois. Voilà, c'est.
2: Il y a pas de milieu. Il y a ces deux extrêmes. Enfin bref, on s'éloigne de la BD là.
3: Oui. Non, là, en fait, elle est très drôle. Enfin, ça donne les références d'un. Enfin voilà, ça parle de bande dessinée. Ça donne ces références qui lui sont très personnelles. Moi, j'ai beaucoup aimé parce que ça m'a fait beaucoup rire. C'est. Mais bon, ça fait rire que moi peut-être, mais
2: graphiquement,
3: honnêtement, c'est assez rigolo.
1: C'est minimaliste graphiquement.
3: Oui.
2: Il y a un petit côté comment ça s'appelait Jason Shiga.
3: Oui.
2: Démon.
3: Et puis.
2: C'est même plus simple encore. Ouais, enfin c'est encore moins bien.
3: Là, t'es pas gentil. Non, mais voilà. Vrai. Moi, ça m'a donné envie d'aller lire ses autres bandes dessinées. Je trouve que Retour à la case départ, ça parle de bande dessinée. Pour ceux qui aiment la bande dessinée, c'est vraiment le parcours d'un lecteur teinté de militantisme anarchiste, gauchiste. C'est drôle. Moi, ça m'a fait sourire, rire. Et ça m'a donné envie de lire certains classiques que j'avais jamais lus. Il parle de Trondheim et Menu qui ont fait une bande dessinée avec 8 cases de bande dessinée et juste en changeant les dialogues. Donc voilà, ça permet de.
2: Est-ce qui fait que chaque page est une histoire ou il y en a des quelquefois il y a
3: non,
2: plusieurs.
3: Non, il vaut mieux lire de façon continue les bandes dessinées.
2: Ouais. Non mais c'est pas ça la question. C'est que
3: je me suis mal exprimée, pardon.
2: À la manière des BD gags en une planche.
3: Non, t'as vraiment une continuité chronologique.
2: Ça marche, ok.
3: Puisque il passe vraiment de de l'enfant au jeune adulte jusqu'à ce qu'il tente d'en vivre. Et il raconte son expérience dans les festivals où on lui demande de dessiner des titeufs. On lui dit, si j'achète ta BD, tu me fais quand même un titeuf. Parce que t'es dessinateur, tu dois savoir le faire. Donc voilà, je vous le conseille. Si vous aimez la bande dessinée, faites-vous plaisir parce que c'est moi, ça m'a fait rire. Donc voilà, c'était Retour à la case des capas de Nada Édition, David Snug.
1: Merci Sophie. On va faire la deuxième pause musicale avec The Smiths et I Won't Share You.

0: compliqué.
1: Troisième partie des Garnières de la BD, toujours en direct sur Radio PFM. Je vais vous parler de Rick Grimes 2000, de Robert Kirkman au scénario.
0: Et il recycle ?
1: Comment ?
0: Il le recycle encore ?
1: Je vais expliquer. Et Ryan Otley.
0: Et
1: ça, c'est naturellement sorti chez Delcourt. Donc Rick Grimes, c'est le héros de Walking Dead. Et alors, pour revenir aux origines, quand Kirkman a présenté son projet à Image Comics, l'éditeur en chef... au tout début, vraiment, avant que ce soit publié, il a dit « Ouais, mais d'où viennent les zombies ?» Il fait « Oh, t'inquiète, il y aura des extraterrestres après. » Sauf que il n'y a jamais d'extraterrestres. Kirkman n'a pas eu de problème, vu que la série a marché. Dans le numéro 75 américain, Rick tombe dans le coma et au détour, juste une case comme ça, alors qui est reprise dans les numéros, les mensuels américains, mais pas dans
0: le portail.
1: T'as un truc, tu dis, tiens, les extraterrestres qui arrivent. Donc c'était juste pour faire la blague. En 2021, pour fêter les 10 ans de son label Skybound et en même temps pour relancer l'économie des comic shops aux États-Unis. Skybound sort l'anthologie Skybound X avec plein de petits récits courts pour amener les gens dans les comic shops. Clémentine, l'autre dérivé de Walking Dead, était né là-dedans au départ. Et Kirkman, avec Ryan Otley, lance Rick Grimes 2000. Donc Rick Grimes 2000, c'est quoi ? Rick se réveille. Il a un bras robotique.
0: Ouais.
1: Il se rappelle qu'il y avait des zombies et il se rend compte que les zombies sont contrôlés par des extraterrestres venus sur Terre pour récupérer la ressource la plus précieuse sur Terre, à savoir l'eau. C'est comme quoi, malgré tout, dans Walking Dead, tu peux avoir du truc. Et donc, ça va être un prétexte. Alors, c'est très court, hein, ça doit faire une soixantaine de pages. Ça va être avec Ryan Otley au dessin, donc le dessinateur d'Invincible, déchaînement de violence, graphique, naturellement, armes futuristes, et vas-y, j'ai des sabres laser. Il se fait plaisir. Alors, j'ai pas. Dans la VF, il y a une référence au cri de, du prince Adam quand il se transforme dans Musclor.
0: Par le pouvoir du crâne ancestral.
1: Voilà, donc ça c'est, sauf que c'est Negan et c'est par le pouvoir de la batte ancestrale. Donc je sais pas si c'était dans la VO, mais même si ça y est pas, le traducteur a compris le truc et donc
0: il en joue.
1: Il a été à fond. Alors naturellement ça. Ça apporte rien à ce chef-d'œuvre qui était Walking Dead. C'est une blague pour amener un peu de lecteurs à l'époque. De toute façon, tu vois.
0: C'est une blague de potache.
1: C'est une blague de potache. Les gars ont les moyens de se faire plaisir et puis après, c'est édité.
0: Et il y aura toujours des couillons pour les acheter.
1: Voilà.
0: Tu l'as acheté ?
1: Ouais. Et puis. Et puis en plus avec c'est aussi le retour de Kirkman et Otley ensemble sur un truc où de toute façon le format étant tellement court que ils peuvent y aller à fond, sacrifier trois personnages par page, il y a aucun problème là-dessus.
0: Oui, il y a aucune conséquence.
1: Donc c'est un défouloir très court. En fin de compte, les forces du bouquin sont aussi ses faiblesses. C'est un défouloir, c'est complètement con. C'est trop court et tout ça. Donc c'est
0: voilà. Elle avait pas entendu parce que là tout c'est.
1: Donc c'est débile mais assumé. Ça va très vite, c'est très fun. Je vous conseillerais peut-être même un peu plus au lecteur d'Invincible
0: qui nous a plus habitué à ça dans Invincible que dans Walking Dead quelque part.
1: Ouais. C'est complètement con, donc c'est totalement indispensable. C'est Rick Grimes 2000 de Kirkman et Otley, c'est sorti chez Delcourt.
0: Merci Nico.
1: Sophie, tu vas nous parler du dernier Nestor Burma, sorti chez Casterman.
2: Ouais, du coup, ça va être moins fun.
0: On peut faire des parallèles ? Non, je ne sais pas essayer.
2: Non, aucun. Il n'y a pas de transition.
1: Si, c'est bien dessiné aussi.
2: Oui. Non, je ne l'ai pas.
0: Je voulais avoir ce.
2: Non, je ne l'ai pas, sur moi.
1: Donc c'est Burma dans l'île.
2: C'est Nestor Burma dans l'île. Donc c'est le au dessin, donc c'est d'après l'univers de Léo Mallet et de Tardi pour le graphisme, avec le dessin de Ravard. C'est le 14e tome de la série.
1: Comme quoi on peut être anarchiste et vouloir des droits pour des créations sur lesquelles on n'a pas fait grand-chose.
2: Tu veux faire ma chronique ?
1: Non.
2: Alors tais-toi. Pardon. J'ai perdu le fil. L'histoire se passe sur une île en Bretagne, une île fictive. C'est adapté d'un des romans de Léo Mallet. C'est un des derniers romans qu'il a dû écrire. Comment ?
1: C'est le dernier, je crois.
2: Oui, qu'il a dû écrire, qui se passe pas à Paris, dans les années 1968 ou 1970. Et donc on suit Nestor Burma qui a reçu un télégramme d'une de ses anciennes clientes pour qui il a travaillé il y a 10 ans, qui lui envoie un message. Le médecin lui dit « Votre cliente vous appelle, il faut y aller ». Et donc il arrive sur l'île, mais il faut qu'il laisse sa voiture chez le garage parce que dans l'île, il n'y a pas de voiture. Et donc c'est une enquête à énigmes qui, d'habitude, Nestor Burma est associé à Paris. Là, c'est en dehors de Paris. Je connaissais les Nestor Burma de Tardi.
0: Oui.
2: Je m'étais dit, j'ai pas trop envie, je l'ai vraiment lu comme ça, pour le fun, et j'ai été agréablement surpris. L'histoire, elle est vraiment chouette. C'est une chouette enquête qui montre comment l'enquête doit se dérouler. Le dessin, j'ai refeuilleté parce que les Nestor Burma ont été dessinés par Tardi. Après, il y a eu Nicolas Barral, après, il y a eu
1: Moineau.
2: Et donc Ravard, c'est son deuxième fois qu'il dessine dans la série des Nestor Burma, et son destin apporte quelque chose de, je trouve que c'est très réussi.
0: Alors, moins lourd, plus frais, plus léger, plus quoi ?
2: Moins sale.
0: Ok.
2: Plus cinématographique.
0: Aussi, d'accord.
2: Il alterne entre la voix off. La couleur, parce qu'il y a une édition spéciale Canal BD en noir et blanc, mais je trouve que la couleur sert à la narration. Et donc, t'as vraiment une ambiance. L'ambiance, elle participe, et les couleurs permettent cette ambiance. C'est vraiment quelque chose de visuellement très réussi. Le Nestor Burma qui parfois est un peu crasse-pouille et enfin voilà. Là, je trouve que c'est pas lisse ou son dessin, je trouve qu'il. Enfin voilà, c'est plus réussi que. J'ai quand même refeuilleté les trois autres bandes dessinées par les trois autres, et je trouve que lui, ça colle mieux. Je trouve que. Voilà, ça.
0: Ça correspond plus au contenu.
2: Ouais, voilà.
0: Le contenant, enfin la forme, oui. Et le fond se rejoignent,
2: oui,
0: mieux.
2: Et alors l'énigme est classique, c'est, voilà, il mène son enquête, il interroge les garagistes, c'est une enquête, il n'y a pas de surprise, il n'y a pas de grand drame non plus, la pépé elle est blonde, et puis elle est pulpeuse, elle est en rouge, puis après en rose, puis en bleu, tu vois.

0: avec le stalag. Là, honnêtement, je trouve que c'est réussi visuellement. T'as vraiment une ambiance. Puis, enfin voilà, je trouve que.
1: Sans pour autant prendre 200 pages, ouais. Quelque part, c'est une bonne densité.
0: Oui. De
2: dire. Après, 120 rues de la gare, il était peut-être long parce qu'il était prépublié à suivre. Il fallait peut-être alimenter le journal.
0: Ça, je sais pas.
3: Peut-être.
2: Autre temps. Autre...
1: C'est une hypothèse intéressante, monsieur Nico.
0: Mais bon, moi, j'ai trouvé. Enfin, voilà, j'y allais un petit peu à contre-cœur. Je l'ai lu par défaut. Et j'ai été très agréablement surprise. J'aime bien les policiers. Et là, je trouve que c'est. En fait, j'arrivais pas à savoir si ça m'avait plu ou pas. Et il a vraiment fallu que je me pose pour réfléchir. Et effectivement, t'as le cartouche, t'as la voix off, l'ambiance. Et finalement, en laissant poser deux jours, je me suis dit que c'était vraiment très réussi. Parce que sur le coup, je savais pas. J'arrivais pas à me décider. Mais l'enquête policière est vraiment réussie. C'est du bel ouvrage. Mmh.
1: Donc, tu me fais penser à moi quand j'avais lu un instinct, là, je sais plus si c'était les orques ou les nains la dernière fois. Non, je sais plus ce que c'était. J'avais été surpris de. Non, c'était celui avec dans la science-fiction. Enfin bref, le parallèle, c'est juste que quelquefois, on a des idées préconçues sur des albums et qu'on peut se faire surprendre par la qualité. Parce qu'on a des idées.
0: Je l'ai lu.
2: Les machines qui reviennent régulièrement et donc tu te dis.
1: Est-ce que c'est encore aussi bon? Enfin, tu te fais une image, ouais, tout à fait.
0: Là, je l'ai lu par défaut et il a fallu que je laisse poser deux jours avant de me faire une vraie opinion et que je laisse tomber mes préjugés pour me dire que vraiment, c'était un album très réussi et qu'il fallait pas bouder son plaisir. Mais ça ne veut pas dire que je vais aller lire les autres parce qu'en les feuilletant, je me suis dit, j'ai pas
1: abusé non plus.
0: Non,
1: hein.
0: Voilà. Là, honnêtement, je trouve que Nicolas me disait que parfois il y a des licences comme Black et Mortimer qui sont reprises. Là, je trouve que son travail. Met en valeur le personnage de Nestor Burma. Et voilà. Boudez pas votre plaisir, c'est un bon policier. Donc c'était Sophie. Nestor Burma dans Lille.
1: Dans Lille. On va faire Lille, apostrophe. Hein.
0: Oui.
2: On va faire la dernière pause musicale avec Ian McCulloch et Start Again. C'est normal qu'il y ait du blanc.

0: partie des gardiens de la BD, toujours en direct. On va finir avec toi, Franck, et le titre Folklore.
1: Oui, la cuisine jusqu'aux étoiles. Je crois vous avoir parlé des deux premiers, au moins d'un, en tout cas c'est sûr. C'est sorti chez Dargo, 56 pages. Alors je suis très en retard parce que c'est sorti fin mai. Oui, pas.
0: Il y aura le coffret pour la fin d'année, c'est bon.
1: Bah, c'est une série qui est prévue en 5 tomes, a priori, mais chaque tome peut se lire séparément. On a Loïc Clément, Nancy Peña et Anne Montel à la réalisation de cet album, avec des couvertures que j'aime beaucoup parce que tu as le personnage en plein centre et tu as des sortes de petites décorations en luminure, décor en même temps. Tu sais, c'est un petit côté rétro des vieux bouquins Jules Verne, ce genre de choses, quoi. Et donc, je trouve que ça présente bien. Et donc, un pitch rapide. Masha. Melnikov, j'arrive jamais à le dire, Melnikov, est plongeuse au Lyubov, c'est le plus grand restaurant de la ville de Babel dont j'ai reparlé. Donc Babel, si c'est le plus grand restaurant de Babel, c'est le plus grand restaurant du monde.
0: Et c'est le Babel de la mythologie ?
1: Non, non. Mais elle lance un défi au second de la cuisine dans évidemment un duel culinaire. Et le juge de ce duel ne sera autre que le célèbre chef de ce restaurant, Boris. Je vais revenir sur l'histoire après, mais en gros, ça, c'est le pitch de départ. Pour rappel, Folklore, c'est une série de one-shot, je venais vous le dire, autour d'un concept, et c'est un récit initiatique à chaque fois, une quête. Le premier, c'est le renard de roman, et pas le roman de renard. Le deuxième, c'est la mécanique des rêves. Et le principe, c'est qu'à un moment, chaque enfant va voir apparaître une clé qui symbolise son départ nécessaire de là où il est, pour Babel, pour découvrir la voie qui s'offre à lui. Son choix de vie, ou sa vocation plutôt. Et ça, c'est le point de départ de chacune des histoires. Donc à chaque fois, on a des univers très différents, mais ça finit toujours à Babel. Là, Masha, elle est issue... Alors, le pays point de départ, on va dire que c'est à peu près la Russie.
0: Bah, vu des noms, je me doutais un peu.
1: Voilà. C'est une famille de paysans très pauvres qui va se faire emmerder par la noblesse locale et qui va un jour défier les parents en disant « Non mais de toute façon, le jour où je mangerai quelque chose et que j'apprécierai quelque chose qui sort de vos cuisines, je mets plus de taxes et tout ça. » Enfin, il y a un vrai émancipation pour les... Pour les paysans, et dès qu'on a ça au début, on se doute que le point final va y ressembler. Elle va partir faire son folklore dans la capitale, je vous l'ai dit, auprès du célèbre chef. Et après le défi dont je vous ai parlé en introduction, elle va se retrouver en fait à faire un concours culinaire en binôme avec le chef qui va la prendre sous son aile. Et elle aimait faire la cuisine chez elle avec sa grand-mère. J'ai du temps pour faire ma chronique. Donc avec sa grand-mère, et il s'avère qu'il y a un lien entre sa grand-mère et le chef cuistot qui la prend sous son aile. C'est une partie de l'intrigue. Encore une fois, moi je suis surpris de ces petits albums jeunesse qui sont des petites perles. Ça ne sera pas un top 10.
2: Je le vois là, c'est très très beau.
1: C'est très beau, c'est à chaque fois très beau. À chaque fois, c'est plutôt émouvant. On tourne vraiment autour du côté humain des personnages. Ils font pas fabriquer.
2: Tu vois, c'est des animaux anthropomorphes.
1: Ouais. Et tiens, juste parce que je sais que c'est le genre d'anecdote que t'aimes bien, je vais te citer une phrase de l'album que j'ai mis de côté pour toi, Sophie. Monsieur Zarkov, avec tout le respect que je vous dois, allez bien vous faire cuire la nouille al dente. Voilà, j'étais sûre que ça allait te plaire.
2: Oui, non, mais c'est le genre de choses que je pourrais dire.
1: Ouais, voilà. Franchement, on peut les lire indépendamment. Franchement, les personnages sont bien troussés. Personnages principaux comme secondaires. Il y a une histoire qui se veut, comme tu l'as dit pour Nestor, un peu classique, c'est-à-dire que t'es pas surpris, comme je viens de le dire, tu sais à peu près où tu vas à la fin, t'es pas déstabilisé, t'as quelques petites surprises, mais c'est fait avec une grande justesse, avec beaucoup d'émotion. On est sur des leçons de vie, donc plutôt pour les enfants que pour nous, adulte confirmé. La morale est belle, on a une vraie empathie. Je pense que de toute manière, les enfants peuvent le lire avec un niveau de lecture qui sera différent du nôtre, qui sont complémentaires évidemment. Et on est vraiment dans la notion, en tout cas dans cet album-là, de l'esprit de famille, de l'apprentissage, du goût de l'effort, de comment tu fais pour progresser. Évidemment, il y a toujours un petit ton au départ, mais sans travail, ça sert à rien. Donc le courage, voilà, ce sont tous les thèmes qu'on va retrouver dans cet album. Moi, c'est un vrai plaisir de retrouver ça. J'avais beaucoup aimé les deux premiers tomes qui étaient sortis en même temps. Donc j'avais lu les deux d'affilée. Là, le 3, quelques mois après. Franchement, si vous avez un doute et vous voulez une BD feel good avec les ingrédients que je viens de vous donner, vous pouvez aller lire cette série Folklore de Loïc Clément. Les deux premiers tomes, je vous ai dit, hein, c'était Le Renard de roman et La Mécanique des rêves. Là, c'est La Cuisine jusqu'aux étoiles. C'est sorti fin mai. Je pense que le quatrième et le cinquième vont pas tarder, donc faites-vous plaisir, allez au moins lire, si ce n'est pas acheter et lire, allez lire ces albums.
0: Merci Franck.
2: Merci.
0: Merci Sophie. On en a fini pour ce 431e épisode des Gardiens de la BD. Oh, on se retrouve lundi prochain.
1: Ça commence à faire, hein.
0: Ben oui, ça commence.
2: Ça ne nous rajeunit pas, ma bonne dame.
1: C'est ça qui te voit chèvre, t'entends plus.
2: Oh bah oui, avec mon grand âge.
1: C'est même équipe la semaine prochaine, on se retrouve.
0: Oui, si vous n'avez pas de mots d'excuse, vous revenez la semaine prochaine, même heure, même chaîne. En attendant,
1: 99.9.
0: En attendant, portez-vous bien et à tout à l'heure dans vos rêves.
1: Ah.

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1: À Arras, concert avec RA2F, solo jazz hip-hop. Ça sera au Couleur Café, place des Héros, vendredi 9 octobre à 20h. Soul Music avec Jalen Ngonda, signé sur le label Dapton Records. Ça sera à l'Aéronef à Lille, le vendredi 9 octobre à 20h, les tarifs 23 ou 30 euros. Soirée Vague de Froid, organisée par l'association Cerber Coryphée, avec deux groupes toulousains, Trade Union et Urge, et Chour du Cold Wave de Paris. Ça sera à la Malte à Lille le vendredi 9 octobre à 20h, les tarifs 12 ou 15 euros. Autre date organisée par Cerber Coryphée, la release party de Hassan K, un projet solo du musicien franco-iranien Kevan Alinaghi, artiste sonore bidouilleur et fervent défenseur de la culture numérique libre. Première partie avec le groupe Seacraft, fusion math metal prog jazz. C'est à la Malterie à Lille le samedi 10 octobre à 20h, les tarifs 10 ou 12 euros. Et puis, 40e édition du Tourcoing Jazz Festival. Ça se passe à Tourcoing, au Grand Mix, au Magic Mirrors ou à l'Hospice d'Avray, du 10 au 17 octobre. Avec cette année, notamment Yael Naïm, Chassol, Jérémy Ternois, Eric Truffaz et Antonio Lisana, Amaro Freitas Trio, Jesse Lee and the Alchemist, Vincent Perani Quintet ou encore Gallo Street. Toutes les infos sur tourcoing-jazz-festival.com.

Allô, c'est Variation sur PFM, un rendez-vous hebdomadaire de pop rock électro avec David qui nous rejoindra pour présenter quelques groupes et artistes. Patrice est à la technique, il va nous lancer le groupe British de Londres, Hot Chip, le 8e album Freak Out Release. C'est le gros plan de cette semaine.

Tonight, une nouveauté par Phoenix avec la participation sur son morceau d'Ezra Koenig de Vampire Weekend. Sur PFM de l'électro avec Totally Enormous, hashtag Dinosaur.

Blood in the Snow par Totally Enomous, Instinct Dinosaur, de l'album When the Light Go. Sur PFM, avant de retrouver David du Courting du Rock de Liverpool, leur premier album, Guitar Music, voici le titre Jumper.

0: Courting, bon groupe de guitare, Jumper, ça nous faisait penser à pas mal de groupes des années 90, un peu noisy.
1: Ouais, t'évoquais The Swerve Driver qui était un super groupe aussi.
0: Tout à fait, avec aussi pas mal de guitare derrière.
1: Ouais, ouais,
0: David est parmi nous dans Variation sur PFM pour nous présenter quelques titres, des coups de cœur.
1: Pour commencer, je voudrais vous parler d'un groupe qui s'appelle The Comet Is Coming. Donc, c'est un groupe anglais qu'on qualifie de New Jazz. Et on peut parler d'un char d'assaut musical qui retourne des terres sonores encore rares et qui ça renverse sur son passage quiconque se tend sur son passage. Ce groupe, donc, il s'agit d'un trio qui est influencé par le cosmic jazz que Sun Ra avait popularisé à l'époque. Ils sont aussi influencés par le cinéma bis de science-fiction et l'afrobeat, dont certains membres, justement, donc, ils officient dans d'autres groupes aussi très en vogue, notamment le saxophoniste avec Sons of Kemet. Toujours est-il qu'ils savent mêler tous les styles évoqués, donc dans un mélange plutôt hallucinatoire. Et leurs albums sont sortis sur le label Impulse, et généralement, ils n'ont pas laissé les critiques indifférents. Je vous invite à découvrir un extrait de l'album au titre cryptique « Trust in the Life Force of the Deepest Love ».

0: Impressionnant hein, ce saxophoniste. Hein.
1: Ouais, bah, donc là on a pu écouter deux extraits du même album. Donc Trust in the Life Force of the Deep Mystery. Donc c'est un album de 2019, mais franchement, que j'ai découvert il n'y a pas longtemps et franchement j'adore.
0: Qu'est-ce que tu nous proposes encore dans Variation sur PFM?
1: Alors moi ce soir je peux vous parler en fait d'une artiste qui me tient à cœur, donc qui est d'origine malienne. Alors il s'agit de Doumou Sangaré, une chanteuse donc à la voix majestueuse, un véritable star dans son pays et très engagée, qu'elle est adoubée par des stars actuellement comme Beyoncé, mais aussi des piliers du jazz comme Herbie Hancock, qui lui ont déjà offert le privilège de participer à leurs albums. Elle a commencé donc très jeune sa carrière et ses premiers enregistrements avait fait surface vers la fin des années 80. On pourrait un peu la rapprocher parfois d'une, enfin sous quelques aspects de Joni Mitchell par exemple, mais vraiment dans une tournure africaine traditionnelle. Alors en voici un extrait avec la chanson Syrah.

0: Ça, c'est une artiste qu'aurait aimé Peter Gabriel, qui avait un label un certain temps, pendant un petit moment, qui s'appelait Real World.
1: Ouais, Real World, exact. Ouais. C'est, je pense que ça, il y a encore des sorties.
0: Il y a encore des sorties sur Real World.
1: C'est fort possible. Ouais. Mais en effet, ouais, bah là, on va dire que c'est ce qu'elle a fait dernièrement. Donc, sur son album Timbuktu, en gros, les quelques albums qu'elle avait sortis sur le label No Format, je voulais quand même les mettre un petit peu à l'honneur. Donc, il me semble qu'il y a un autre extrait que je vais vous présenter, qui lui était issu d'un album de remix par différents artistes. On pouvait y croiser Saint-Germain. Bah après, il y avait aussi

0: C'est un remix, c'est pour ça que les DJ aiment bien les boucles. Donc c'était une artiste malienne.
1: Malienne, c'est ça, ouais. Oui, exactement.
0: Merci David. Ben, je t'invite à rester encore quelques instants pour écouter par exemple Arcade Fire.

Arcade Fire, The Lightning 1-2. Nous allons nous quitter en remerciant Patrice, David d'être passé pour nous présenter quelques titres. Et vous, auditeurs fidèles, toujours à cette émission et à PFM, on va se quitter avec une formation de Manchester, Everything, Everything, avec le titre Pizza Boy. Bon week-end, à la semaine prochaine.

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1: Valentina par Caroline Guela Nguyen, c'est du théâtre. Malade du cœur, une mère doit se faire traduire par sa fillette les paroles des médecins qui la soignent en France. Cette mère ne parle que le roumain. Affaiblie par la maladie, elle se retrouve ainsi doublement vulnérable. Par la force des choses, il incombe à son enfant d'endosser ce rôle central de passeuse de la parole, quitte à devoir affronter les mauvaises nouvelles plutôt que les adultes. Représentation vendredi 9 octobre à 19h30 à Arras, théâtre Salle à l'Italienne, 7 places du théâtre, tarif 25, 15 ou 5 euros. Eau chaude à tous les étages par le quatuor Ariane, c'est une comédie musicale. 1955, 4 jeunes femmes employées à l'Hôtel Moderne à Paris s'affairent aux derniers préparatifs. Demain, c'est l'ouverture du salon Art Ménager. Demain, l'hôtel sera complet. Elles doivent s'activer pour que tout soit prêt à accueillir les clients, mais en l'absence du patron, elles prennent le temps de bavarder, chanter et danser. 4 femmes qui vous livrent leur vie, leurs espoirs, leur lutte aussi. C'est samedi 10 octobre à 16h et 20h dans le cadre de la Semaine Bleue. Au Pharos, 4 rue Charles Péguy à Arras, tarif de 3 à 10 euros. Tout un haut de stérile, théâtre musical. Un spectacle en patois au cœur du territoire et de ses racines. C'est une expérience immersive et émouvante où se mêlent musique, théâtre et mémoire collective. Un hommage vivant à nos gueules noires. Sur scène, une troupe de musiciens professionnels interprète en live des chansons chargées d'émotions. Entre chaque morceau, des scénettes patoisantes viennent enrichir le récit porté par des comédiens talentueux. Tarif plein 6 euros, tarif réduit 3 euros. C'est samedi 10 octobre à 15h à l'espace Ronny Cooter de Grenoble.

0: Bonjour à tous et à toutes, nouvelle édition de Citron. Salut Boris.
1: Salut Christophe.
0: Et puis donc aujourd'hui...
1: Il nous manque quelqu'un.
0: Ouais, il nous manque quelqu'un, donc on est que deux aujourd'hui. Et d'ailleurs, on pense bien à lui parce qu'effectivement, on va vous expliquer. D'abord, je vais commencer l'émission avec une chanson que l'on peut dédier donc à notre ami et collaborateur hein, Paul Éric, ancien stagiaire puis titulaire et aujourd'hui passé en statut d'intermittence hein, puisqu'il est en train de quitter la région et que ses passages ne seront plus aussi réguliers, mais on sait qu'il reviendra régulièrement. Il viendra nous régaler de ses live reports et puis de ses chroniques, etc. Il reste parmi Rossitron, de toute façon. Donc, je vais lui dédier ce morceau de The Apartments parce que j'avais prévu d'en passer. Et The Apartments, c'est quand même un groupe qu'il a ardemment défendu ici et qu'il a fini d'ailleurs par nous conquérir. D'ailleurs, le concert du groupe de Peter Milton Walsh en mars dernier au Grand Mix de Tourcoing est un des plus beaux concerts en termes d'intensité émotionnelle qui m'a été donné de voir. Le disque No Song, No Spell, No Mad Wiggle, sorti en 2014, est un album bouleversant. C'est un disque né de la perte qui ne s'abandonne jamais au désespoir. Chaque chanson avance doucement, portée par un piano minimal, des cordes discrètes et une voix désarmante qui finit toujours par trouver la lumière. On ne peut que saluer la force et l'élégance de Peter Walsh, qui, après la perte de son fils de 21 ans, mort d'une noyade accidentelle, parvient à sublimer sa douleur sans pathos, en trouvant ce qu'il y a de plus beau dans l'humanité. Donc on écoute The Apartment avec le premier titre qui ouvre ce très bel album de 2014, No Song, No Spell, No Mad Wiggle.

0: Donc voilà, vous êtes bien sur l'antenne de Ross Citron. Et puis donc on a démarré avec ces The Apartments, donc une chanson que l'on dédie à notre ami et collaborateur Paul-Éric, hein, ancien stagiaire, puis titulaire et aujourd'hui passé en statut d'intermittence. Puisque il
1: ça,
0: est
1: c'est
0: en...
1: marrant ça.
0: Bah ouais, il quitte la région, donc ses passages ne seront plus aussi réguliers. Mais il nous a promis, puis on sait qu'il reviendra régulièrement tant qu'il pourra. Donc soyez pas inquiets, Paul-Éric. Fais-toujours partie de Ross Citron. Donc The Apartment, hein, pourquoi on lui dédie? Parce que c'est un groupe qu'il a ardemment défendu ici et il a fini d'ailleurs par nous conquérir. D'ailleurs, le concert du groupe de Peter Milton Walsh en mars dernier au Grand Mix de Tourcoing est l'un des plus beaux concerts en termes d'intensité émotionnelle qui m'ait été donné de voir. Le disque No Song, No Spell, No Madrigal, hein, qui est sorti en 2014, dont on en a écouté le morceau d'ouverture en extrait. C'est un album bouleversant, c'est un disque né de la perte, hein, qui ne s'abandonne jamais au désespoir. Et chaque chanson avance doucement, hein, portée par un piano minimal, des cordes discrètes, une voix désarmante, qui finit toujours par trouver la lumière. On ne peut que saluer, hein, la force et l'élégance de ce chanteur, Peter Walsh, qui après la perte de son fils de 21 ans, mort d'une noyade accidentelle, parvient à sublimer sa douleur, sans pathos, en trouvant ce qu'il y a de plus beau dans l'humanité.
2: Et ben voilà, on salue Paul-Éric donc qui nous rejoindra peut-être bientôt.
0: Oui.
2: On verra.
0: Oui. D'ici la fin du mois.
2: Alors ben moi je vais revenir sur un concert que donc j'ai vu ce jeudi passé, hein, pour ceux qui nous écoutent, hein, donc c'était Brigitte Calls Me Baby, donc le groupe de Chicago qui venait au Grand Mix de Tourcoing et qui nous ont donné un concert plutôt assez bien monté quand même, avec un gros son et puis pas mal de choses, notamment les titres du dernier album qui s'appelle Irreversible. D'ailleurs, on va écouter tout de suite le titre The Early Days of Love, qu'ils ont joué également en concert. Mais ce qui était assez intéressant, c'est qu'il y avait un partage avec le public. On sentait qu'ils étaient vraiment à fond. Le public, pareil. Et à un moment donné, dans le rappel, parce qu'il y a toujours des rappels, hein, quand les groupes jouent sur scène, eh ben, tout simplement, il leur a demandé quel morceau vous choisissez et qu'est-ce que vous avez envie d'entendre. Et puis, alors, ça fusait partout dans le public, en disant « Ouais, je veux celle-là. » Et ben ils ont tous joué. Donc, voilà. Il y a eu 3 titres qui sont réapparus. Et puis, ils se sont pris au jeu et ils ont improvisé, en fait, parce que c'était pas prévu au départ. Mais un très bon concert, avec une bonne présence sur scène. Et la voix, évidemment, du chanteur est absolument... Bon, on va dire qu'il y a des affinités quand même avec les Smiths et Morrissey. Hein,
0: oui.
2: Parce que, ils avaient fait leur première partie. Toi, tu les as vus,
0: oui,
2: d'ailleurs.
0: Oui, je les ai vus en première partie de Morrissey. Donc, à Paris, il y a 2 ans, au Zénith. Enfin, il y a 1 an et demi, plutôt. Alors, malheureusement, j'ai pas pu vivre le concert comme toi, tu l'as vécu. Parce que, c'était déjà un concert de première partie. Et puis que c'était le Zénith et qu'on était un peu loin. Donc, on n'était pas à fond dans le concert, en plus on était quand même dans l'attente de Morrissey, donc c'est dommage, mais je pense que ça devait être un bon concert. Et tu me dis qu'en plus c'était salle comble, donc ils ont vraiment gros noyau de fans.
2: C'était vraiment blindé, et puis ça chantait tout le monde connaissait les chansons. J'ai été étonné parce que je me dis, mais mince, j'ai vu des cinquantenaires, etc., chanter les chansons, donc je me suis dit,
0: certainement des fans des Smiths aussi.
2: Ça roule, oui, peut-être aussi, mais ça, et franchement, c'était super, quoi. Il n'y a pas de souci de ce côté-là, on a passé un bon moment.
0: Enfin, j'ai le souvenir aussi d'un groupe qui jouait très très bien, quoi, vraiment.
2: Vraiment. Puis le batteur, c'est un gros tueur, hein. Franchement.
0: Ouais,
2: le batteur et le bassiste, hein. Le bassiste avec sa touffe là. Il est impressionnant. Voilà, donc tout de suite, The Early Days of Love par les Brigitte Calls Me Baby.

0: Voilà, Brigitte Calls Me Baby, The Early Days of Love, issue de leur dernier album Irreversible, chanson qui a été jouée évidemment lors de ce concert au Grand Mix de Tourcoing, ouais. Jeudi dernier.
1: Ouais, un groupe qui est quand même très, très attaché au vintage. D'ailleurs, le nom de leur groupe, c'est une référence à Brigitte Bardot, j'imagine.
0: Ouais, faut voir. Faut que je creuse de ce côté-là, ouais, mais en tout cas. Sur scène, ça dépote. Et puis, évidemment, on sent l'influence des Smiths et de Morrissey. Ça ne fait aucun doute.
1: Et ils sont américains.
0: Et ouais, ils sont de Chicago.
1: Oui, alors tout à fait autre chose. Alors, c'est un disque que j'écoute énormément en ce moment. C'est le dernier Neil Young. Ce sont vraiment des chansons hors du temps, volontairement éloignées de toute nouvelle technologie, comme un geste de révolte. Hein, on y entend la voix vraiment super émouvante d'un vieil homme qui retarde le temps et prend le luxe de jouer des chansons de 11 minutes. C'est une mélancolie joyeuse. Sur les 7 titres de cet album, 2 sont des chansons venues d'enregistrement des années 60. Les 5 autres sont des compositions récentes, mais pour autant, l'ensemble est cohérent. Toutes ces chansons forment une correspondance sur l'intemporalité des belles choses que sont l'amour et la croyance en la beauté. Son chant est toujours aussi beau, même si on le sent plus fragile, mais cela donne une émotion nouvelle à ses chansons et c'est pas plus mal, c'est vraiment très très beau. On écoute ce titre qui fait 9 minutes, ouais, parce que je vous dis, hein, il prend vraiment le temps de dérouler les choses. Ce titre donc intitulé « Soon I Might Be Going ».

0: Voilà donc Soon I Might Be Going, extrait du dernier album de Nae Young qui s'intitule Second Song. Et voilà, enfin c'est un très beau disque, mélancolique évidemment, le disque d'un vieil homme. Mais je pense qu'il en a encore vraiment beaucoup sous le pied parce que il a encore plein de projets, il sort, il se produit en concert et régulièrement, soit il réédite des vieilles versions ou soit il sort il compose des nouvelles chansons, quoi.
1: Il est sorti en quelle année cet album là?
0: Eh ben il vient de sortir, il est sorti il y a quelques semaines.
2: Ouais. Bon, ben moi je vais refaire un rétro-pédalage également dans une rétrospective avec Uncle. Uncle, c'est vrai que ben moi j'ai adoré tous leurs albums et Uncle c'est un collectif en fait hein, mené par James Lavelle, Roberto Del Naya également de Massive Attack, mais pas que, il y a plein de featuring qui viennent s'ajouter à ce collectif et on écoute leurs albums comme si c'était des bandes originales de films tout simplement. Donc ben on va revenir sur l'album Never Neverland qui est sorti en 2003 et paru et réédité en 2004 parce que ben il était épuisé dès le départ. Et donc ben je vous propose tout de suite, on va pas en faire des tonnes, mais vous allez voir, c'est assez intéressant et assez impressionnant au niveau de la construction musicale. On va écouter le titre d'introduction qui s'appelle Back and Forth, hein, qui dure une quarantaine de secondes. Et juste derrière, eh bien, évidemment, le single Eye for an Eye. Voilà. Mmh. Donc on envoie ça tout de suite. Puis bah, tu me diras ce que t'en penses si tu connais pas encore Uncle.
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1: Voilà, Uncle, donc.
2: Ouais, donc, bah oui, évidemment, je connais Uncle, mais pas comme toi. J'écoute pas régulièrement.
1: C'est à redécouvrir. Hein. C'est trip-hop. Ils sont nés à cette période trip-hop, justement.
2: Ouais, c'est très années 90, début des années 2000, quoi.
1: Et puis après, ils ont évolué, mais avec beaucoup de featuring. On peut pas toutes les citer parce qu'il y en a beaucoup, beaucoup. Et c'est intéressant parce que ces albums s'écoutent, comme je le disais tout à l'heure, comme des bandes originales de films. On a l'impression que, ça peut. Ça peut le faire pour un film, soit d'animation, soit d'anticipation, je ne sais pas.
2: Oui, mais certainement qu'en fait, leur musique est pensée comme ça, en fait.
1: Oui, oui. Je pense que c'est pour ça que le collectif a été créé. Ouais. Et on n'a pas trop de nouvelles d'eux en ce moment, donc on ne sait pas s'ils vont encore produire. James Lavelle, il a pas mal de projets. Et puis Roberto Del Naya de Massive Attack, donc aussi, mais pas que.
2: C'est 3D, c'est ça.
1: Ouais. Et lui, il a des projets solo parce que Massive Attack, c'est un petit peu, ils sont un petit peu mortifères, on va dire.
2: Ça fait un moment d'ailleurs.
1: Du coup, on ne sait pas trop ce qui va se passer.
2: Ça a été un peu compliqué.
1: Histoire à suivre donc pour Uncle. Donc c'était pour ça que j'ai réécouté l'album récemment et je me suis dit finalement c'est un super album et il est estampillé par la critique comme le meilleur. Album de Uncle, tout simplement. Voilà. C'est ton tour.
2: Alors moi je vais vous parler d'un petit nouveau, Bertrand Belin. parce qu'en fait je rigole, mais c'est parce que c'est certainement un des artistes les plus souvent programmés dans cette émission et depuis quelques années. Mmh. Et le superbe, majestueux concert qu'il a pu donner au Métaphone à Wany est une excellente occasion pour reparler de lui avant la sortie de son prochain album. Qui, à mon avis, ne tardera pas. Il faudra peut-être attendre encore quelques mois, peut-être une année. Nous étions très nombreux au maximum de la capacité d'accueil de cet très inspirant ancien carré de Fosse des Mines, réhabilité en centre culturel, malheureusement trop sous-exploité, la culture n'étant malheureusement pas la priorité dans cette zone acquise par les rassemblés du Front National. Alors, il est plus qu'urgent de continuer à faire vivre le Métaphone, et on peut dire que Bertrand Belin a enchanté cet endroit en interprétant la majorité de son dernier album What, son 8e, autre pièce maîtresse de sa discographie. Alors, je l'avais vu à l'Aéronef d'ailleurs en mars dernier, au début de la tournée de cet album, et une belle évolution a eu lieu entre temps. Lui et ses 6 musiciens ont trouvé une très belle cohésion. Il y a un équilibre parfait entre guitare et clavier, et le bassiste et le batteur offrent vraiment une merveilleuse base rythmique. Le chanteur a pris également plaisir entre les morceaux à interpréter des scénettes poétiques. Il cultive une folie bien à lui, qui pourrait rappeler celle de Feu, Jacques Higelin ou encore Philippe Catherine, bien que l'univers de Belin se situe dans une autre galaxie. Disons que l'on retrouve le goût de l'improvisation. On le compare souvent aussi à Bachung, il est vrai qu'il a un phrasé et une texture semblable, mais à la différence, il est auteur à 100% de sa musique et de ses textes. D'ailleurs, on peut compter 5 romans à son actif. C'est non seulement un très bon musicien, guitariste, mais aussi un très bel auteur. D'ailleurs, il avait démarré sa carrière en tant que guitariste, puisqu'il était guitariste de Son of the Desert. Je ne sais pas si tu te rappelles de ce groupe des années 90.
1: Du tout.
2: Ouais, mais alors moi je me souviens qu'on en passait au début de Rose Citron. Et quand on regarde sa fiche Wikipédia, elle est très impressionnante parce que déjà il a une trentaine d'années de carrière, quoi. Donc et il a toujours été très très actif. Donc en rappel, il nous a donné une super surprise parce qu'il a joué Dimanche, un titre que j'adore, titre auquel il a participé. En fait, c'est un titre de The Limianas, mais auquel il a participé. Donc il a fait le texte et le chant sur l'album de 2018 Shadow People, d'ailleurs un album produit par Anton Newcombe. Et ce fut vraiment une très très belle surprise. Donc on écoute ce morceau Dimanche.

0: Voilà, donc dimanche, The Liminianas avec évidemment Bertrand Belin. Voilà, très grand moment du concert hier au Métaphone.
1: Alors hier, quand tu dis hier,
0: quand c'est... c'était pour les auditeurs du direct.
1: Donc c'est pour, c'était le vendredi.
0: Très bel endroit.
1: Le vendredi 2 octobre.
0: Ouais. Que les, un bel endroit que les Parisiens nous envient, parce qu'il y avait des Parisiens qui étaient là et qui sont contents de venir au Métaphone parce qu'ils trouvent l'endroit magique. Quoi.
1: Ok. Ouais. Bon. Retour en arrière également, rétropédalage avec un album qui est sorti en 2009, expérimental. C'est Agent Side Grinder, un groupe suédois très peu connu, mais qui permet quand même d'avoir pas mal de choses très intéressantes. Et ils ont sorti cet album qui s'appelle The Transatlantic Tape Project, où là, eh ben, ils expérimentent plein de choses. Et j'ai réécouté cet album récemment et je me suis dit, mais ouais, c'est vachement bien. Et alors, ils évoluent entre la scène un peu métal, un peu pop, un peu expérimental. On ne sait pas trop où ils se situent. Ils se réinventent à chaque fois au fil des albums. C'est pas leur premier, hein, d'ailleurs. Y a pas mal d'albums qui sont sortis déjà. J'ai plus la somme exactement d'albums qu'ils ont sortis, mais moi je pense qu'il y en a au moins 6 ou 7. Et ils sont très peu connus et très peu distribués, surtout parce que c'est un label indépendant suédois, et évidemment, il faut traverser les frontières, et ça, c'est pas toujours évident. Donc, je vous propose d'écouter cette petite pépite.
0: Je rappelle le nom du groupe, parce que...
1: Alors, Agent Signed Grinder. Un groupe suédois, donc on va écouter tout de suite le titre qui ouvre l'album. Et je vous dirai le nom après, parce qu'en fait ils sont tous enchaînés, donc c'est un petit peu compliqué de vous dire.
0: Et c'est un album de quelle année donc?
1: Alors 2009.
0: D'accord.
1: Voilà. Okay. Donc je vous en dis pas plus. On écoute ça tout de suite et puis on verra après si j'arrive à retrouver le titre phare de cet album.

0: et ça groove aussi. Hein.
1: Ouais, parce que tu t'as parlé aussi de parfois de on part dans le métal. Je m'attendais à un truc un peu plus musclé, mais
0: c'est,
1: ouais.
0: C'est pas sur cet album-là. Mm-hmm. C'est assez intéressant et hop, je vais baisser un peu le son. Hop. Et du coup, bah, Agent Sandgrinder, donc groupe suédois qui est très peu connu. Et c'est assez intéressant de redécouvrir donc du coup cette ces compositions et en même temps ils sont assez alors ils produisent pas beaucoup et énormément de concerts donc c'est un petit peu difficile de voir ce que ça donne sur scène mais des fois ça envoie du lourd sur certains albums donc voilà
1: ouais et puis on est quand même dans la continuité un peu de Uncle enfin dans
0: dans ces
1: ambiances ouais c'est ça dans ces ambiances un peu cinématographiques
0: c'est mon credo en ce moment.
1: Alors moi je vais vous parler de quelque chose de complètement différent, de Michel Angelicello. Je crois que c'est la première fois que je programme cette grande artiste, hein, parce que elle est grandement référencée, d'ailleurs elle est chez Blue Note. Hein. C'est son troisième album d'ailleurs sur ce label illustre. Et Michel Angelicello, un nom d'inspiration Swahili, hein, qui signifie libre comme un oiseau. Elle s'offre avec cet album synonyme un époustouflant disque de reprise porté par plus d'une vingtaine de collaborateurs de renom, où chaque duo devient l'occasion d'explorer un style différent, pop rétro, country, new wave, grunge.

0: soul classique. Rien ne résiste à cette chanteuse, bassiste et réalisatrice hors norme. Donc parmi les réussites, une étonnante version reggae jazzée de Don't You Want Me de Human League. Tout le monde, je pense que vous connaissez ce morceau.
1: Ah bah.
0: Si vous êtes un peu plus, enfin, si vous avez à peu près notre âge.
1: Si vous avez écouté les compiles des années 80.
0: Oui, forcément. Même si vous êtes jeune, ouais. Sur lequel on a été nombreux à danser, même si j'affirmais ne pas aimer ce titre. Mais ici, revisité avec Cat Power, le titre est incroyable. Donc on écoute ça tout de suite. Ouais, c'est ça. Michel Angelucci.

0: Eh ben oui, mais l'émission s'achève, Rose Citron, c'est terminé.
1: Ouais.
0: Donc on va se dire au revoir.
1: On se dit au revoir sur...
0: On se dit donc à bientôt pour une nouvelle émission et on se quitte toujours avec Michel
1: Geocello
0: ouais. Avec Don't You Want Me avec 4 Power au featuring. Salut, à la semaine prochaine.
1: Ouais, salut à tous.
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3: 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L'intervenant, c'est Christian Defèvre, qui est agrégé d'histoire-géographie, docteur en sciences de l'éducation. Ça se passe à l'Université d'Artois à Arras, amphithéâtre Winston Churchill, le vendredi 9 octobre à 14h30. 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Toute la journée du 10 octobre, les commerçants arageois ouvrent leurs portes pour vous faire découvrir leur métier. Alors, au programme également, une grande tablée festive, place des Héros de 10h30 à 12h30. L'inauguration du deuxième sourire de la journée nationale du commerce de proximité à 11h. Des brigades musicales tout au long de la journée, puis un jeu concours pour remporter une carte petit commerce d'une valeur de 15 euros. Rendez-vous le samedi 10 octobre chez les commerçants participants.

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1: Bonjour à toutes, bonjour à tous, bienvenue dans votre magazine Info 30, édition du mardi 6 octobre 2026. Au programme aujourd'hui, un agenda à retrouver en deuxième partie de ce magazine. Ça sera d'ici 20 minutes environ. On évoquera des événements à voir et à entendre dans les prochains jours. Manifestations lycéennes, commémorations, concerts, spectacles musicaux, cinéma ou encore rencontre avec une avocate, voyage pop, rentrée anarchiste, bookfest, astronomie et soirée de soutien aux usagers et usagères des Carudes Lillois. Avant ça, votre habituelle interview, entretien, reportage. Aujourd'hui, non pas une, mais deux interviews. Tout d'abord, Nico a rencontré Aurélien Lecoq, député LFI, la France Insoumise de la première circonscription du Nord. Il était de passage à Arras vendredi dernier à l'invitation du groupe local LFI.
2: Aurélien Lecoq, bonjour.
4: Bonjour.
2: Député de la première circonscription du Nord, Lille-Centre, Lille-Ouest, membre de la France Insoumise, originaire de Mantes-la-Jolie, ancien étudiant à Sciences Po Lille, et vous faisiez partie là-bas du syndicat solidaire étudiant, de passage à Arras à l'invitation du groupe local LFI. Alors, on parle avec vous de l'actu sociale brûlante, puisque vous vous êtes joint à ce mouvement d'une certaine manière. Quel est votre regard sur ce mouvement lycéen qu'on est en train de vivre en France ?
4: Ben, je crois qu'on est en train de voir la colère de toute une jeunesse qui finalement a été abandonnée, méprisée et dont on est en train de sacrifier l'avenir. Parce que pourquoi les lycéennes et les lycéens aujourd'hui se mobilisent ? Et ils se mobilisent nombreux et nombreux, parce que c'est la quasi-totalité des lycéennes et des lycéens qui sont dans la mobilisation. À Arras, on m'a dit que la totalité des lycées de la ville s'étaient mobilisés. À Lille, c'est exactement la même chose. Et finalement, partout dans le pays, il n'y a pas une ville où les lycéennes et les lycéens ne sont pas mobilisés. Ils se mobilisent parce que d'abord, leurs conditions d'études, elles sont absolument insupportables et ils n'en peuvent plus. On a aujourd'hui des lycées où vous avez 36 élèves par classe en terminale alors qu'ils doivent préparer le bac. Vous avez un lycée sur deux en France où un prof absent n'est pas remplacé. Vous avez eu 10 000 suppressions de postes d'enseignants sous le mandat d'Emmanuel Macron. Vous avez des lycées, des internats où il fait 10, 11, 12, 13 degrés l'hiver parce qu'il n'y a plus l'argent pour payer le chauffage. On en est là, dans la 7e puissance du monde. Et puis, des lycéennes et des lycéens qui se retrouvent parfois à étudier avec des plafonds qui leur tombent sur la tête ou au milieu des rats. Donc, c'est absolument insupportable et c'est pour ça qu'ils sont là en train de descendre dans la rue, de bloquer leurs établissements, parce que c'est la seule manière qu'ils ont trouvé pour qu'on les écoute, puisque la Macronie passe leur temps à les mépriser. Et on le voit, le gouvernement n'a qu'une seule réponse, finalement, à l'ensemble de cette mobilisation. C'est la violence, c'est leur envoyer la police face à la détresse de notre jeunesse. Ils préfèrent leur opposer la matraque et les gaz lacrymogènes. Et c'est pour ça que moi, j'étais à leur côté sur des lycées, notamment devant le lycée Montebello à Lille, et que l'ensemble des élus insoumis continueront à y aller pour protéger notre jeunesse de la répression policière.
2: Oui, on a vu la vidéo. Alors bon, il y a une forme quand même de mise en scène, mais c'est un acte symbolique important de s'opposer, de se mettre entre la police et les lycéens.
4: Oui, bien sûr. Et puis c'est un message qu'on envoie. C'est un message qu'on envoie au ministre de l'Intérieur en disant nous, députés insoumis, nous ne laisserons pas faire le fait que les lycéennes et les lycéens se fassent matraquer pour défendre leur avenir et leurs droits. Parce que les violences dont on parle, elles sont pas fictives, elles sont pas anodines. Quand on a un lycéen qui, hier matin encore, à Argenteuil, a perdu un œil d'un tir de flashball, lorsqu'on a des lycéens qui se font tirer des grenades lacrymogènes à bout portant, à 2 mètres, lorsqu'on a une lycéenne dont tout le monde a vu les images, qui se fait étrangler par un policier, c'est absolument insupportable. Et nous, on considère que c'est notre rôle, notre responsabilité en tant qu'élus, de venir les protéger et donc de s'interposer face aux forces de l'ordre lorsque les policiers décident d'aller gazer, frapper, tirer sur des gens qui sont des enfants, qui sont des mineurs, qui ont moins de 18 ans. et on trouve que c'est absolument insupportable. Donc voilà pourquoi on est à leur côté, voilà pourquoi on continuera à être à leur côté. Et puis à un moment, il faut que ça bouge. Il faut que le gouvernement entende raison. Rendez-vous compte que le jour de la grosse mobilisation des lycéennes et des lycéens, on nous annonce un budget dans lequel il y a 500 millions d'euros de coupes budgétaires de nouveau dans l'éducation nationale, que de nouveau 1000 postes dans l'éducation vont être supprimés l'année prochaine, qu'on a décidé de geler les APL, qu'on a décidé de retirer 500 millions d'euros aux allocations familiales, 600 millions d'euros à l'allocation de rentrée scolaire. On est en train de sacrifier toute notre jeunesse. Et donc cette mobilisation, elle est légitime. Et je crois que la colère gronde dans le pays, parce qu'on vit dans un pays où on a 11 millions de pauvres, et c'est d'abord les enfants qui en pâtissent. Il y a un enfant sur 5 dans notre pays qui vit sous le seuil de pauvreté.
2: On a entendu des accusations graves à l'encontre de LFI, d'instrumentaliser le mouvement, de pousser à la violence, des accusations, venu des médias d'extrême droite, ça, on pouvait s'en douter, mais aussi, finalement, du gouvernement.
4: Oui, on nous explique que c'est de la faute des insoumis, mais sans doute est-ce de la faute des insoumis si la Macronie, depuis 10 ans, a supprimé 10 000 postes dans l'enseignement, dans l'éducation, s'il y a 10 millions de pauvres dans notre pays, si les gens n'arrivent pas à manger leur faim, si le litre de gasoil est en train de monter à 2,50 euros. Voilà, je crois qu'en réalité, ils sont en train de se défausser de toute responsabilité, et les insoumises et les insoumis, ils n'organisent rien du tout, ils n'instrumentalisent rien du tout. Nous respectons notre jeunesse et les lycéennes et les lycéens qui sont bien assez grands pour s'organiser tout seuls et pour organiser leur mobilisation tout seuls. Nous venons en soutien, nous venons pour les défendre, mais c'est pas nous qui organisons cette mobilisation. Quant aux accusations sur la violence, les insoumises et les insoumis le disent à chaque mobilisation. Nous sommes pour des mobilisations qui soient pacifiques, qui soient non violentes. C'est nos moyens d'action. Aujourd'hui, ce qu'il faut constater, c'est surtout que la violence, elle est en face. D'abord, la violence sociale, je le disais, de jeunes qui n'ont aucun avenir, à part qu'on leur promette le chômage, qui se battent pour avoir un diplôme, en n'ayant parfois pas de prof de maths ou pas de prof de français pour préparer le bac. Et puis, c'est la violence de la répression que leur oppose le gouvernement. Voilà.
2: Dernière question, c'est sur justement la réponse du gouvernement à ce mouvement lycéen. Bon, il est question de faire une plateforme de concertation. Il y a des discussions quand même, le ministre de l'Éducation qui reçoit des représentants.
4: Oui, mais c'est une vaste blague. C'est encore une fois une forme de mépris et de crachage au visage de la jeunesse. On se rend compte que ça fait plus de 10 jours que les jeunes sont mobilisés. Il a fallu 10 jours pour que le ministre de l'Éducation nationale décide de les recevoir dans son bureau. 10 jours pour entendre les représentants des organisations étudiantes et lycéennes. Et de ce rendez-vous, il n'est rien sorti, parce qu'il n'a fait aucune proposition, parce qu'ils ne veulent rien changer, parce qu'ils veulent continuer à appliquer les mêmes recettes par la force, puisqu'il faut bien dire les choses comme elles sont. Et puis, honnêtement, les plateformes de concertation, ça fait rigoler tout le monde. Je veux dire, finalement, la Macronie, et on l'a dit à déjà de nombreuses reprises, se retransforme en standard téléphonique. C'est-à-dire qu'à chaque fois qu'il y a un problème, ils ouvrent un numéro vert, une plateforme de concertation, un grand débat. Et à la fin, il n'y a rien qui bouge concrètement. Parce que les actes qui ont été posés par les macronistes, c'est ce que je décrivais, c'est le budget là qui arrive, dans lequel il y a de nouveau des moyens qui vont être supprimés dans l'éducation nationale. Ben, vous vous rendez compte que le jour même où les étudiantes et les lycéens se mobilisent, on annonce l'instauration de frais d'inscription à l'entrée des BTS, 170 euros. Alors, la mobilisation les a fait reculer, c'est bien la démonstration que la lutte paie, et donc nous, le message qu'on envoie à l'ensemble de la jeunesse, mais bien au-delà, c'est que si on veut défendre l'avenir de nos enfants, eh ben, il faut continuer, puisqu'ils ont commencé à reculer, eh ben, il faut qu'ils reculent jusqu'au bout, et donc on se retrouve le 6 octobre dans la rue, aux côtés des lycéennes et des lycéens, pour que le gouvernement abandonne le gel des APL, le gel des allocations familiales, les suppressions de postes, le gel du point d'indice des fonctionnaires, parce que on le rappelle, mais les profs font partie des moins payés de l'OCDE dans ce pays. Nos enseignants, ils ont perdu en 20 ans près de 33% de leur pouvoir d'achat. Ça veut dire qu'il y a près de un tiers du salaire des enseignants qui ont disparu en termes de pouvoir d'achat. Donc voilà, nous, le message qu'on envoie, c'est bravo à cette jeunesse qui se mobilise. On se retiendra à leur côté et il faut que tout le monde vienne en renfort le 6 octobre avec les syndicats, avec les jeunes dans la rue.
1: Aurélien Lecoq, député LFI de la première circonscription du Nord, au micro de Nico de PFM. Aurélien Lecoq était de passage à Arras vendredi dernier à l'invitation du groupe local La France Insoumise. On reste dans une thématique sociale et politique dans ce magazine Info 30, avec la première d'une série d'émissions sur le thème extrême droite et démocratie. C'est en compagnie de Paul Masson, toujours au micro de Nico de PFM.
2: Pour comprendre et débattre, on retrouve au micro de Radio PFM Paul Masson. Paul, salut.
5: Bonjour.
2: On rappelle que tu es membre d'ATAC, ancien formateur d'adultes et militant de l'éducation populaire. Nouvelle série, on a parlé de démocratie, c'est un petit peu la suite de cette série d'émissions, mais cette fois-ci centrée autour du thème extrême droite et démocratie. Alors pourquoi cette nouvelle série, Paul ?
5: Lors des dernières séries, on s'est rendu compte que le modèle républicain qu'on de la Révolution française était déjà pas mal ébranlé. On a vu aussi que les idées d'extrême droite gagnent les esprits et gagnent aussi les élections, voire la conduite des pays aussi important que les États-Unis. Donc là, il y a un enjeu de comprendre un peu mieux qu'est-ce qui est en train de se jouer. En plus, en France, le Rassemblement national, c'est la nouvelle mouture du Front National, gagne du terrain dans les sondages et peut gagner les prochaines élections. Donc l'idée de ces missions, c'était de comprendre ce qu'est l'extrême droite, ce qu'elle recouvre, sa stratégie, en quoi elle s'oppose aux valeurs démocratiques, aux principes républicains et qui elle sert. Voilà, ça serait un peu ce qu'on va essayer de comprendre.
2: Alors on signale aux auditeurs, aux auditrices qu'à l'issue de cette série d'émissions, sera proposé un temps d'échange et de discussion, ici probablement dans les locaux de Radio PFM, donc pas de date pour l'instant, mais on vous tiendra informé de cela. Alors première séquence aujourd'hui, Paul, que tu as intitulé « L'extrême droite ne s'inscrit pas dans la démocratie de ». De quoi on parle ?
5: Voilà. Si on revient au niveau de la démocratie, elle n'est pas tombée du ciel. La démocratie, elle est venue de résistance à l'oppression. Elle apparaît aux États-Unis lorsque les États américains décident de se déclarer souverains pour s'émanciper de la couronne britannique. Elle apparaît en 1789 lorsque les révolutionnaires s'en prennent à l'ancien régime qui avait comme caractéristique de différencier en droit ce qui s'applique à la noblesse, au clergé ou aux tiers états. Et il décide, à ce moment-là, de faire en sorte que tous les citoyens soient égaux, libres, et qu'on aspire à une société fraternelle. On est à la fin du XVIIIe siècle, et la pensée qui va guider la mise en place de la démocratie, c'est la raison. On va s'appuyer non pas sur nos pulsions pour décider qu'est-ce qu'on fait, on ne va pas fonctionner sur quel est le plus fort, on va essayer de s'appuyer sur notre raison. L'analyse de ça va conduire les révolutionnaires à dire les droits de l'homme. Les droits de l'homme, maintenant on dit les droits humains. Et qu'ils apparaissent comme des droits fondamentaux si on veut réussir à vivre en démocratie. On va chercher à faire en sorte qu'on s'appuie sur ce qui est commun à tous les humains. Vivre ensemble, c'est compliqué, tout le monde n'a pas les mêmes intérêts. Et si on veut réussir à vivre ensemble sans passer par la guerre et la lutte des uns contre les autres, il y a nécessité de s'appuyer sur qu'est-ce qu'on a de commun. Et on va retrouver, pour les révolutionnaires 1704, libres, égaux, en droit. Au niveau des États-Unis, au moment de la déclaration d'indépendance, tous les hommes sont créés égaux et doués par leur créateur de certains droits inaliénables. Parmi ces droits, on trouve le droit de vivre, la liberté, la recherche du bonheur. Si on regarde dans les faits, ces déclarations sont fausses. Les humains n'ont pas été créés égaux. Il y a des inégalités naturelles. Il y en a qui sont plus grands, il y en a qui sont plus forts. Il y a des inégalités qui sont liées au lieu et au moment de la naissance, quand on arrive au monde. Si je nais en Éthiopie, je ne suis pas dans la situation d'égalité avec quelqu'un qui vit en Europe occidentale. Si je nais dans les beaux quartiers de Neuilly, je ne suis pas dans une situation d'égalité avec un enfant qui naît dans une banlieue pauvre, dont le père est au chômage, ou qu'un bébé qui naît au Canada. Ne sont pas des droits de fait. Mais c'est ce que les humains disent. Si on veut réussir à vivre ensemble, c'est sur ça qu'il faut qu'on s'appuie. Sur ce qui est commun à tous les humains. Ce qu'affirment les droits de l'homme, c'est que au-delà de toutes les différences qui existent entre les humains, il y a un socle commun à tous les hommes, c'est qu'ils sont humains, et que tous, du fait de leur humanité, aspirent à vivre libre, aspirent à la justice, à l'égalité, aspirent à être respectés, reconnus, tous recherchent le bonheur, aspirent à l'amour, aspirent à la vérité. Et dire ça, c'est ce qui est commun à tout le monde, et c'est sur ces valeurs qu'on va pouvoir construire une société démocratique.
2: Et l'extrême droite dans tout ça, alors?
5: Oui, cette référence à l'histoire des droits humains, en introduction, c'est parce que l'extrême droite rejette ce qui fait le fondement de la démocratie. En faisant de la race un critère de droit, en prenant une société raciste qui n'accorde pas les mêmes droits à tous les humains, l'extrême droite sort de l'humanisme. Elle remet en cause le projet républicain qui structure la société occidentale. Ce qui différencie les partis d'extrême droite de ce qu'on a appelé l'arc républicain, c'est qu'ils remettent en cause les droits humains fondamentaux à toutes les personnes. Le droit d'exister et de subir et de s'épanouir sans subir l'arbitraire du pouvoir. Le projet politique de l'extrême droite entraîne une déshumanisation de la société. Elle fait de l'autre un ennemi à combattre. Le rôle du politique n'est plus

0: comme en démocratie, d'assurer la cohésion sociale, mais le politique en vient à opposer une partie de la nation contre une autre partie, à diviser la société pour imposer un pouvoir autoritaire. Elle ne s'inscrit pas dans le projet démocratique. On revient à l'ancien régime où le droit serait différent selon la naissance. Elle rejoint les régimes d'apartheid, comme on l'a connu en Afrique du Sud ou aux États-Unis avant la guerre de sécession, où, selon sa race, on n'avait pas les mêmes droits. Elle rejoint les régimes fondamentalistes islamiques qui excluent les femmes, comme le font les talibans en Afghanistan. Nous aurons l'occasion de revenir sur ces points, entre autres en parlant de la réforme constitutionnelle qu'envisage le Rassemblement national.
1: Paul, merci. On te retrouve donc la semaine prochaine pour une nouvelle émission sur ce thème extrême droite et démocratie. Auditeurs, auditrices, si vous souhaitez réagir, n'hésitez pas à nous appeler 03 21 50 99 99 ou par mail pfm@radiopfm.com.
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Merci Nico pour ce sujet. On passe à la seconde partie de ce magazine, partie agenda. On commence celui-ci avec les rendez-vous d'aujourd'hui. D'abord, manifestation lycéens, lycéennes, étudiants, étudiantes, travailleuses, travailleurs. C'est à l'appel de l'Union syndicale lycéenne du Nord, l'USL 59. Ce mardi 6 octobre à midi, place d'Elio à Lille-Moulin. D'autres rendez-vous sont prévus à Arras, aux abords des lycées. Mais à l'heure où nous enregistrons ce magazine, nous ne disposons pas d'informations vérifiées. Un nouveau drame au large des côtes françaises, selon la préfecture du Pas-de-Calais. Deux hommes sont morts après une nouvelle tentative de traversée de la Manche pour rejoindre l'Angleterre depuis Berck-sur-Mer. C'était dimanche 4 octobre, en début de nuit. L'association d'aide aux migrants Salam Nord-Pas-de-Calais organise deux commémorations permettant aux proches et aux personnes solidaires de se recueillir. C'est demain soir à 18h30 pour les deux commémorations, l'une sur la digue de Malo-les-Bains au Cursal et l'autre au parc Richelieu à Calais. On passe à l'agenda culturel avec d'abord un concert, musique et associés. Exploration sonore, concert, performance, cinéma, installation et rencontres sur la métropole lilloise. Parmi les prochains rendez-vous ce soir, Alistair Spence et Tony Buck, plus Sofiane Orin's New Trio, jazz, musique improvisée, c'est ce soir à 20h à la Malterie de Lille. Côté spectacle, Pinocchio Live 3 par Alice Laloy. C'est un spectacle musical. Pinocchio comme vous ne l'avez jamais vu. Production de Pantin à la chaîne, virtuosité visuelle, sonore et chorégraphique. Un spectacle familial aux accents futuristes. Dans un atelier aux allures de chaîne d'assemblage, entre établis, câbles et outils, une dizaine de personnages s'activent pour transformer des enfants en Pinocchio. Ils fixent finalement des fils à ces pantins des temps modernes et les animent dans une redoutable chorégraphie. Mais si ces marionnettes se rebellaient, si elles tentaient de s'émanciper? Représentation ce soir à 20h30, navette gratuite au départ d'Arras à 19h30. C'est à l'hippodrome de Douai, salle Malraux, place du Barlet, dès 8 ans. Tarif de 5 à 10 euros. Côté ciné, en avant-première, Omegarama d'Arras, Astérix, le royaume de Nubie. Un film d'animation 3D d'Alexandre Eboyan. C'est ce soir à 18h30. Toujours Omegarama d'Arras, un ciné-littérature à 20h, projection de Trainspotting de Danny Boyle. Cycle ciné-littérature en collaboration avec l'association Plan Séquence et l'UFR de langue de l'Université d'Artois. Projection suivie d'un échange avec Guillaume Winter, enseignant en langue étrangère de l'Université d'Artois. C'est gratuit pour les étudiants et personnels de celle-ci sur réservation. Pour les extérieurs, tarif 7,20€.

Dans la suite de notre Info 30, quelques événements à venir cette semaine. D'abord une conférence débat, comment manger correctement avec un budget modeste. Rencontre à propos des caisses locales de sécurité alimentaire, c'est avec Blandine Mortin, maîtresse de conférences en sociologie à l'Université de Lille et des acteurs associatifs locaux. C'est proposé par le Comité laïque du Nord dans le cadre de la Fête de la Science, Saveur Savante. C'est mercredi 7 octobre à 18h30 à la Maison des étudiants et étudiantes, avenue Karl Gauss, à côté de la MUCMA, ex-espace culture, à Villeneuve-d'Ascq, métro 1, cité scientifique. Une rencontre avec Elsa Marcel, avocat engagée autour de son livre « État de droit, ordre bourgeois » aux éditions La Fabrique. C'est en partenariat avec le syndicat des avocats de France, le syndicat de la magistrature et le CGT Insertion Probation. Mercredi 7 octobre à 19h à la librairie Le Biglemois, 124 rue Pierre-le-Grand à Lille-Five. Maxwell Farrington et le Super Omar, voyage pop. Mercredi 7 octobre à 20h au Grand Mix de Tourcoing, c'est un concert à tarif 8, 12 ou 16 euros. On enchaîne avec la rentrée anarchiste, un événement durant lequel des militants et militantes se réunissent autour d'ateliers, de discussions, de moments conviviaux, cantines, soirées, projections, l'occasion de découvrir une partie de la vie militante lilloise et de se partager des connaissances sur les différentes formes d'oppression, les moyens d'autodéfense et d'auto-organisation. Le premier week-end de cette rentrée anarchiste a pour thème l'autonomie, l'autogestion, le soin. Au programme présidentiel et anarchisme, lutte anarchiste en Indonésie, boxe en non-mixité, transfem, atelier c'est quoi l'antipsy, atelier radio. C'est du 9 au 11 octobre au Centre culturel libertaire 4 rue de Colmar à Lille. Soirée de soutien aux usagers et usagères des CARUD Lillois, centre d'accueil et d'accompagnement à la réduction des risques pour usagers de drogue. Collecte de vêtements, DJ set, expo photo, c'est vendredi 9 octobre dès 19h au Café Cantine La Moulinette, 105 boulevard Victor Hugo à Lille. Apprendre à aimer. Comment devenir papa m'a forcé à voir les schémas de violence et à m'en extraire. Une conférence gesticulée d'Olivier RM à propos des rapports de domination et leur aspect systémique. C'est vendredi 9 octobre à 19h30 au café coopératif Les Sarrasins à Lilloisem, prix libre au chapeau et conscient. Une conférence du japonisme à la Japomania. C'est proposé dans le cadre de l'Université pour tous de l'Artois avec Christian Defèvre, agrégé d'histoire-géographie, docteur en sciences de l'éducation. C'est vendredi 9 octobre à 14h30 à l'Université d'Artois à Arras, amphithéâtre Winston Churchill. Conférence débat Israël et le nucléaire avec Werner Naam, chercheur et physicien. C'est proposé par le collectif Palestine de l'Université de Lille et solidaire avec la Palestine. C'est samedi 10 octobre à 18h à la Bourse du Travail à Lille-Five. Troisième édition du Bookfest, Salon du Livre Adulte et Jeunesse de Saint-Laurent-Blangy et Saint-Nicolas-les-Arras. L'objectif, nourrir l'imaginaire, émerveiller la curiosité et créer du lien autour des livres. Au programme dédicaces, rencontres avec des auteurs et autrices, jeunesse, bande dessinée, romans ados et adultes. Des ateliers, gravures, BD, cartes pop-up et deux spectacles pour les plus jeunes. Zwick, Fwick, Twick et Monsieur Fred. Et idées à liste de la compagnie Youpi Pacrette. C'est samedi 10 octobre de 10h à midi et de 13h30 à 17h30 à l'espace Chanteclair de Saint-Nicolas, les Arras. Et c'est gratuit. Info 30, c'est terminé pour aujourd'hui. Prochain rendez-vous avec votre magazine d'info locale dès demain, 7h30, 12h30 et 18h.

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2: Cette semaine, au Mégarama d'Arras, du côté des sorties, retrouvez « Délivre-nous du mal », un documentaire de Valeria Baldan et Giovanni Ziberna. « Digger », une comédie d'Alejandro G. Iñárritu avec Tom Cruise. « Verity », un thriller de Michael Showalter avec Dakota Johnson et Anne Hathaway. Pour les jeunes cinéphiles et toute la famille, « Cars », un film d'animation de John Lasseter est de retour au cinéma. Le Chant de la mer, un film d'animation réalisé par Tom Moore. À vol d'oiseau, trois courts-métrages d'animation délicats et sensibles. En avant-première, Astérix et le Royaume de Nubie, un film d'animation 3D d'Alexandre Eboyan, mardi 6 octobre à 18h30. Côté événements, un ciné-littérature au Mégarama d'Arras, c'est mardi 6 octobre à 20h. Projection de Trainspotting de Danny Boyle. Le portrait tragicomique d'un jeune toxicomane et de ses amis, une bande de losers, menteurs, psychopathes et voleurs. Un film décoiffant qui avance au rythme d'une bande branchée, d'après le roman de l'écrivain écossais Irvin Welsh. Projection suivie d'un échange avec Guillaume Winter, enseignant en langue étrangère à l'université d'Artois. C'est gratuit pour les étudiants et le personnel de celle-ci sur réservation. Rendez-vous rubrique vie étudiante, agenda culturel pour prendre vos places. Pour les autres, ça sera au Mégarama. Les Mioches Cinoches à la scène du Louvre-Lens, samedi 10 octobre à 10h30. Projection de Mon voisin Totoro de Hayao Miyazaki. Deux petites filles, Mei et Satsuki, viennent s'installer avec leur père dans une grande maison à la campagne afin de se rapprocher de l'hôpital où séjourne leur mère. Elles vont découvrir l'existence de leur nouveau voisin, invisible aux yeux des autres humains. Des créatures merveilleuses mais très discrètes, Grand Totoro, Moyen Totoro, Chu Totoro et Petit Totoro, Chibi Totoro. Avec son ventre rebondi, Totoro est un être rare et fascinant, un esprit de la forêt. Il se nourrit de glands et de noix. Il peut voler, se déplacer en chabus. Il dort le jour, mais les nuits de pleine lune, il aime jouer avec des ocarinas magiques. C'est dès 4 ans, tarif 4 euros, 5 euros, gratuit pour les étudiants et moins de 18 ans. Bonne séance.

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1: Rentrée anarchiste, un événement durant lequel des militants, militantes se réunissent autour d'ateliers, de discussions, de moments conviviaux, cantines, soirées, projections, etc. C'est l'occasion de découvrir une partie de la vie militante lilloise et de se partager des connaissances sur les différentes formes d'oppression, les moyens d'autodéfense et d'auto-organisation. Alors le premier week-end de la rentrée anarchiste a pour thème l'autonomie, l'autogestion, le soin. Au programme, discussion présidentielle et anarchisme, lutte anarchiste en Indonésie, atelier boxe en non-mixité transfemme, atelier c'est quoi l'antipsy ou encore atelier radio. Ça se passe du vendredi 9 au dimanche 11 octobre au Centre culturel libertaire, le CCL, au 4 rue de Colmar à Lille. Soirée de soutien aux usagers et usagères des CARUD de Lillois, ces centres d'accueil et d'accompagnement à la réduction des risques pour usagers de drogue, collecte de vêtements, DJ set, expo photo. Ça se passe au Café Cantine La Moulinette, boulevard Victor Hugo à Lille, le vendredi 9 octobre dès 19h. Et puis, conférence débat, Israël et le nucléaire, avec Werner Nam, qui est chercheur et physicien. Rencontre proposée par le collectif Palestine de l'Université de Lille et Solidaires pour la Palestine. Ça se passe à la Bourse du Travail à Lille-Fives, le samedi 10 octobre à 18h.

À Arras, Salon Art et Passion 2026 jusqu'au dimanche 11 octobre. Peinture, sculpture, vitraux, calligraphie, art textile, le Salon Art et Passion revient avec son lot d'animations autour de l'art contemporain. Nouveau cette année, une conférence art et pathologie. L'entrée est libre mercredi, jeudi, vendredi de 14h à 18h, samedi de 10h à 18h et dimanche de 11h à 18h à l'hôtel de Guine, rue des Jongleurs, à Arras. Un peu plus loin, Alfred Manessier, Traverser le monde, c'est jusqu'au 11 octobre. Peindre, pour Manessier, c'est une manière d'habiter le monde. Son œuvre s'élabore dans un dialogue constant avec le réel, qu'il s'agisse des paysages d'eau de la baie de Somme, des lumières du Nord, des drames de l'histoire ou d'une quête spirituelle intime. La couleur et le geste deviennent les moyens d'exprimer une expérience sensible, attentive aux bouleversements du XXe siècle autant qu'aux résonances intérieures. Une exposition à voir au Lac, 302 Avenue des Bordées, à Dunkerque. Au-delà de toutes les mers, jusqu'au 1er novembre. Co-conçu par le Cube Independent Art Room à Rabat au Maroc et la Condition publique à Roubaix, à l'occasion de la saison Méditerranée 2026 portée par l'Institut français, cette exposition réunit une quinzaine d'artistes, toutes et tous liés de manière intime ou artistique au Maroc. L'exposition interroge la manière dont les êtres, les récits et les objets se déplacent, se métamorphosent et réagissent les uns aux autres dans un monde en perpétuel mouvement. C'est à voir à la Condition publique, 14 place Fédère à Roubaix.

Salut à tous, heureux de vous retrouver pour la première recette automnale de Pot au Roc. Celle d'octobre, faite à base de marrons, de châtaignes et de champignons comestibles. C'est la première recette d'une série de trois, puisqu'il y aura encore celle de novembre et décembre pour clôturer l'automne et en même temps l'année 2026 pour moi. Manu au micro, comme chaque premier mardi en direct, premier mardi du mois, de 19h à 20h. Alors, la nouvelle grille de PFM est en place. Peu de changements pour les horaires de Pot au Roc, si ce n'est pour les rediffusions le samedi à 15h au lieu de 14h. Sinon, c'est toujours le mercredi à 23h30, le vendredi à 21h et effectivement sur le net radio PFM, pfm.com, écoute des émissions et vous cliquez sur Pot au Roc. Alors c'est sûr qu'une mensuelle, il faut avoir le rythme. Donc c'est vrai que c'est pas toujours évident de reprendre au bout d'un mois, hein, étant donné qu'auparavant, pendant 20 ans au départ, j'étais toutes les semaines. Ensuite, pendant 10 ans, de 20 ans à 30 ans, j'étais tous les 15 jours. Et maintenant, à partir de depuis quelques temps, là, depuis le mois depuis cette année en fait, depuis l'année 2026, je suis donc mensuel, donc le premier mardi du mois, effectivement en direct de 19h. À 20h, j'espère que tout ça est clair. Ça sera la même chose, je pense, pour l'année 2026, mais on en reparlera, on a encore le temps. Au menu aujourd'hui, du québécois, du français, du norvégien et de l'américain. Que 4 destinations, mais vous allez voir, il y a du bon, il y a du expérimental, il y a du bizarre. Et aussi du classique en rock. Vous allez voir, c'est encore varié Pot au Roc. Et on va commencer avec quelque chose qui peut arriver en ce moment, c'est les fameux microbes de l'automne. Hein. Et par rapport à ça, bon, ben, y a un groupe qui s'appelle Angine de Poitrine, donc un groupe québécois qui fait dans les choses bizarres, rock expérimental un peu qui va dans tous les sens. Donc c'est un duo, hein, Angine de Poitrine. Donc l'angine de poitrine, c'est plus grave qu'une angine, mais bon, voilà pour explication. Donc c'est quand même un nom de groupe. Ils viennent donc du Québec, c'est récent, donc ils existent depuis 5-6 ans. Là, on va écouter pour se lancer, là, pour ce joli mois d'octobre, le titre Sherpa. Sherpa, extrait du premier album, volume 1, tout simplement, paru en 2024.

Voilà, je vous avais prévenu, c'est assez spécial, c'est un peu barré, c'est rock expérimental, presque instrumental d'ailleurs, avec quelques cris quand même dans ce titre Sherpa, donc du groupe, plutôt du duo, guitare, basse, batterie, donc ils alternent la guitare, la basse et la batterie, ça donne des choses assez sympas, donc curieux bien sûr, hein, comme c'est de l'expérimental, mais bon, voilà, ça tient la route, hein, comme quoi il suffit pas d'être 5 ou 7 ou 8 ou 9 ou plus pour faire un bon groupe. Et là, Angine de Poitrine le prouve avec ce titre Sherpa, extrait du premier album Volume 1, paru en 2024. Eh bien, qu'est-ce que vous direz d'une petite louche encore de Angine de Poitrine? On appelle ça des fois face A, face B, par exemple. Donc, Angine de Poitrine, on les retrouve avec un autre titre assez long, encore un petit peu plus long que le précédent, mais encore mieux, je trouve, encore plus rock et plus un petit peu moins curieux, un peu plus noise. Et plus voilà, bah, rythmé normalement entre sans trop de cris, mais bon, ça va être sympa quand même, vous allez voir, avec ce morceau Yor Zarad, extrait donc de leur deuxième album, volume 2, tout simplement, sorti cette année.

Le groupe québécois expérimental et assez bizarre plutôt, c'est Angine de Poitrine, avec ce morceau Yor Zarad, un morceau ce coup-ci exclusivement instrumental, comparé au précédent où il y avait des petits cris quand même dans le morceau. Donc Yor Zarad, extrait de ce deuxième album, volume 2. Est sorti donc cette année. On reste dans les pays froids, ce coup-ci en Norvège, avec Casio Kids, un groupe originaire de Bergen. Et eux, c'est pareil, ils font dans les choses un peu barrées, plutôt électro ce coup-ci, beaucoup moins de guitare quand même, et donc mais des choses assez sympas à écouter, c'est vraiment bien fait. Là, on les retrouve, Casio Kids, groupe norvégien, avec ce titre. Alors pas très connu, hein, c'est pas le plus connu. Gomur Mama, extrait de leur deuxième album Top Stemning par les Kalbach, donc ça doit être du norvégien à mon avis, paru en 2010 sur le très bon label Moshi Moshi, qui sortait beaucoup de choses électro un peu barré aussi à l'époque, qui en sort encore je pense. Allez, on y va, on écoute ce titre Gomur Mama, du groupe norvégien Casio Kids.

Vous êtes toujours dans Poteau Rock sur le 99.9 de Radio PFM. Mani au micro. On enchaîne immédiatement avec Cheveux. Je vous désannoncerai le morceau.

Encore un groupe de rock expérimental assez curieux, plus punk, plus rock garage. C'est le trio originaire de Paris. Il s'appelle Cheveux, hein, comme le cheveu. Tout simplement, alors c'était le morceau Juan in a Million, extrait de leur quatrième et dernier album en date, et oui quand même, c'était cet album BUM, alors BUM, B-U-M, sorti en 2014 déjà sur le très bon label Born Bad Records, qui sort beaucoup de choses dans ce style, plutôt rock garage en général, punk rock, expérimental, enfin plein de choses dans ce genre, hein. Il y en a plein qui sont sortis. Notamment le groupe Frustration qui a, avec sa Cold Waves et son post-punk, est très efficace sur ce label. Il y en a plein, hein, je ne vais pas les reciter parce que j'en ai placé, diffusé plusieurs fois dans l'émission Potorock auparavant, et parce qu'il y a des très belles choses. Donc Cheveux en fait partie, hein, de ces très belles choses, de ce très bon label Born Bad Records. Donc on a passé une petite demi-heure avec des choses assez curieuses, mais vraiment intéressantes, je trouve, par l'efficacité musicale et puis l'originalité, hein, c'est le principe, hein, de ces groupes expérimentaux. Donc là, on va cette fois-ci aller du côté de, alors en France toujours, hein, mais avec un artiste. Alors son nom de scène, c'est Carpenter Brut. Alors pourquoi Carpenter Brut ? Parce qu'il s'est inspiré effectivement des films de John Carpenter, hein, qui fait toujours des films d'épouvante. Donc là, il s'est inspiré des musiques de films, des choses assez pointues plutôt dans ce genre. Et puis donc il retransmet plutôt ces ambiances-là d'une bonne façon dans ses albums. Donc Carpenter Brut, de son vrai nom. Puisqu'il a un nom, cet homme, il est tout seul, c'est Franck Oiseau. Franck Oiseau, originaire de Poitiers, pas loin du centre de la France, hein, le centre-ouest. Et donc Carpenter Brut, de son nom de scène. On le retrouve pour vous faire un petit exemple de ce qu'il fait. C'est plutôt électro-punk, électro-expérimental, mais là ça va être plutôt électro-rock, hein, ce morceau bien péchu. Donc c'est le titre The Widowmaker, extrait du deuxième album Laser Terror. C'est paru en 2022 sur Black Bus.

Voilà, on a remis une louche de Carpenter Brut. Vous avez vu, c'est assez. Là, c'était plutôt expérimental, mais plutôt instrumental comparé au titre précédent, qui était un vinyle d'ailleurs, avec le titre The Widowmaker, hein, du deuxième album paru en 2022. Et là, un instrumental très puissant, hein, très rock expérimental, rock industriel, je dirais presque, pas vraiment électro, hein, en fait, mais plutôt dans des choses qui vont, voilà, qui pulsent, avec toujours ses influences, hein, avec John Carpenter, hein, le célèbre réalisateur de films d'épouvante. Donc inspiration parfaite pour cet artiste Frank Wezo. Et là, c'était le morceau Leather Temple, extrait du troisième album Leather Temple, sorti en 2026 sur Black Bus. Bon, j'espère que vous allez bien avec toutes ces musiques qui sont un peu différentes, mais qui sont rentrent dedans, et industrielles et puis expérimentales, un peu curieuses, mais bon, c'est le principe des fois dans Proto Rock. Et donc là, on va revenir à des choses plus classiques, mais tout aussi efficaces. Et je parle donc d'un rock garage réalisé par Jack White, très connu, hein, Jack White, qui a fait partie de beaucoup de groupes, hein. D'ailleurs, il continue à faire partie de ces groupes, je pense, à sortir des albums régulièrement. Il a fait partie de White Stripes, The Raconteurs, The Dead Weather, bref, plein d'autres groupes, The Go, il me semble aussi, et The Frenchman, bref, au moins 5 groupes auxquels il participe. Et il a aussi une carrière solo, cet homme, donc c'est toujours à peu près la même chose, hein. C'est du rock garage et parfois des ballades un peu folk. Il mélange ça d'une bonne manière, hein, parce que c'est un très bon guitariste, connu pour son talent, donc il le prouve à chaque fois. Donc là, je vais vous offrir le titre She's in a Frenzy, extrait de son 7e album solo, intitulé Frozen Charlotte, paru en 2026 sur Third Man. Et c'est tout de suite dans Proto Rock, Manu au micro sur Radio PFM, le 99.9. J'espère que vous allez bien et que vous accueillez l'automne d'une belle façon, car là, il va falloir retrousser les manches et trouver pas mal de vitamines pour affronter les journées plus courtes, forcément. Mais il y aura toujours la musique pour nous accompagner.

Voilà, ça finit un petit peu bizarrement avec un petit fondu très rapide. C'était le très bon groupe américain Portugal The Man, originaire de l'Alaska, et oui, de Wasilla exactement, dans l'Alaska, avec ce morceau Tionek, extrait de leur 11e album, un très bon album. Je pense même, c'est peut-être le meilleur quasiment du groupe, à part si on compare toujours les albums du départ qui étaient excellents aussi. Mais en tout cas, Portugal The Man continue leur bonhomme de chemin avec son 11e album Chiche. Alors S-H-I-S-H, pas Chiche comme on l'entend en français, Chiche, sorti en 2025 sur Knik. Eh bien, nous allons un peu dévier au niveau du style avec du rock assez noise. Là, c'était plutôt psychédélique, rock psychédélique. Là, on va retrouver du rock noise en compagnie d'un très vieux groupe qui n'existe plus. Malheureusement, ça fait presque 30 ans hein, qu'ils ont arrêté. Il s'agit de Sloy, le trio de Montpellier, Sloy, S-L-O-Y, qui est venu plusieurs fois sur Arras, notamment en Pharos, entre autres, mais aussi au théâtre, enfin surtout au Pharos, je pense quand même, Sloy. Donc ils avaient leur petit succès à l'époque, hein, dans les milieux des années 90, je vous dis jusqu'à la fin des années 90, trois albums à leur actif. Là, on va revenir à cet album, le deuxième album du groupe, c'est Planet of Tubes. C'est paru il y a tout juste 30 ans, vraiment tout juste, octobre 1996, sur le label 19 Something, et on écoute le titre Red.

Voilà les inoubliables et incontournables Pogo Car Crash Control qui malheureusement je pense se sont séparés il n'y a pas si longtemps que ça. Ils ont eu le temps de faire un quatrième et dernier album Negative Skills, toujours aussi excellent avec leur mélange de grunge, de metal, de hardcore, bref ultra efficace. Quatrième et dernier album Negative Skills sorti en 2025 sur Panenka, le label de référence pour eux. Et le morceau en question pour quasiment clôturer Poto Rock en beauté, quelle est la diff? Eh bien, c'est sur quasiment sur ce morceau et puis le suivant, Cerveau Mort, que nous allons nous quitter. Je vous donne rendez-vous le mois prochain, le premier mardi du mois de novembre. Je peux déjà dorénavant, on va vous citer la date. C'est le mardi 3 novembre, hein, juste après Halloween, tout ça. Le 1er novembre, donc mardi 3 novembre, toujours en direct entre 19h et 20h, et puis rediffusion de Poto Rock le mercredi à 23h30, le vendredi à 21h, le samedi à 15h et bien sûr sur le net radiopfm.com, écoute des émissions et cliquage sur Poto Rock. Bon mois à tous, un bon mois d'octobre, passez encore de bons moments à aller flâner dans les bois, tout ça, il y a de belles choses à voir au niveau des couleurs, des feuilles, etc. Allez, on se quitte avec Pogo Car Crash Control, Cerveau Mort. Allez, bon mois à tous et à toutes.

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Dans un instant, vous retrouverez L'air de rien, la chronique de Christian Lejaune. Dans 30 minutes, nous recevrons ensuite Laurent Cordonnier, économiste et enseignant à l'Université de Lille, et Guy Lesniewski, notre radioteur solidaire. Projet de budget 2027 et actualités sociales sont au menu. C'est le contenu de ce tumulte numéro 1649. Jean au micro, salut.

panne d'Internet. Comme ça ne fonctionnait toujours pas le lendemain, je me décidais à appeler l'assistance. Il y a peu, la personne que je finissais par avoir au bout du fil était compatissante avec un gars comme moi, à qui il faut expliquer, sans employer de mots techniques, les opérations que l'on me demandait de réaliser. Mais là, après avoir tapé sur le clavier du téléphone des 1, des 2 ou des 3 en réponse à une série de questions, je n'obtins personne au bout du fil. Le monologue numérique se concluait par « La panne nécessite une intervention à votre domicile. L'équipe de proximité va prendre contact avec vous prochainement. » Puis, je reçus sur mon téléphone portable un SMS m'invitant à prendre rendez-vous en me connectant à une adresse internet spécifique. Proposition absurde puisque je ne disposais plus d'accès à Internet. Je précise ici que je n'ai pas de smartphone et ne veux surtout pas en avoir pour de multiples raisons dont on pourra parler ultérieurement. Cela me rappelle une blague. Un gars se pointe dans un commissariat pour déclarer le vol de ses papiers d'identité. Le policier qui instruit sa plainte lui demande alors une pièce d'identité. « Justement, répond le gars, on me l'a volé. » Le policier le regarde alors d'un air suspect et lui dit « Qu'est-ce qui me prouve que vous êtes bien la personne que vous prétendez être ? Revenez avec une pièce d'identité valide. » Et comme le gars commence à s'énerver et que le ton monte, notre Pékin se retrouve en cellule. N'ayant personnellement personne à insulter, je raccroche et cherche une solution. Solution qui consiste à attendre le lendemain pour aller me connecter sur le réseau de la médiathèque du village d'à côté. Un rendez-vous fut fixé pour le lundi suivant entre 15 et 17 heures. Je passais donc le week-end sans Internet. Ce fut drôle ce changement d'habitude que cette situation m'imposa. Pas de mail à consulter au réveil, pas de journaux à lire pour prendre connaissance de l'actualité, pas de recherche à faire pour trouver réponse à des questions fondamentales, genre dans quel film joue telle actrice. Lundi, 17h50. « C'est quoi votre problème ?» me demande un gars, sorti comme un zébulon de son véhicule garé devant chez moi. Je bafouille une réponse où il est question de panne d'accès au réseau. Le gars me demande de le conduire jusqu'à la boxe. 2 heures plus tard, je vous passe les détails, le technicien m'annonce « Le câble est coupé entre l'armoire et votre domicile. Je ne peux rien faire, je le signale à l'opérateur. Si rien ne se passe, rappelez-le. » Quand je lui demande quand ils reviendront, il répond « Demain ». Puis, en claquant la portière du coffre de son véhicule, il marmonne « J'ai passé 2 heures pour rien. » Le lendemain, bien entendu, nada. Le surlendemain, je rappelle le numéro de l'assistance. Réappuie sur les mêmes touches de mon clavier de téléphone, taper 1, taper 2, taper 3. Je finis par laisser un message vocal où je tente d'expliquer quelle est la nature de mon problème. Et rebelote, direction la médiathèque pour me connecter à Internet et accéder à un planning qui maintenant me propose un rendez-vous 8 jours plus tard. Je fulmine. Dans quel monde vivons-nous où les échanges humains ont disparu, où la technologie a pris le dessus sur nos vies? Puis je me calme. N'est-ce pas finalement une occasion de passer ces quelques journées sans Internet? Et si je vivais cette période comme un temps rendu accessible à d'autres pratiques? Bon, plus facile à dire qu'à faire. Premier réflexe, le matin après le petit-déj, aller lire mes mails et les titres de la presse. Ou encore, dès qu'une question se pose, consulter Internet pour obtenir la réponse. On ne mesure pas à quel point Internet a modelé nos vies. Pourtant, rien d'important n'a changé pour moi et lorsque je dois avoir accès à mes mails, je peux aller à la médiathèque où je croise d'autres visages rendant plus conviviale ma démarche informatique. Et surtout, je libère environ 2 heures chaque jour d'un face-à-face avec l'écran de mon ordinateur. Après quelques jours, une nouvelle habitude s'est installée. J'ai cessé de vouloir consulter l'ordinateur à toute occasion et consacrer mon temps libéré à des travaux
très concret dans la maison, travaux qui attendaient depuis bien longtemps que je trouve le temps de les réaliser. Un technicien est finalement venu réparer la connexion. En me connectant à ma boîte, j'ai supprimé tous les mails impersonnels sans les lire. Je ne suis pas encore retourné sur les sites d'information, pas pressé de retrouver les nouvelles du nouveau désordre mondial. Pour conserver un peu de sérénité, dois-je attendre la prochaine panne ou vivre de mon plein gré sans écran plus souvent ?

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C'était le trio de John Madoff, extrait du dernier album intitulé Netzach. Ezra Collective. Extrait du dernier album, Here Because of Hope.

Et pour terminer cette petite séquence musicale, je vous propose deux extraits du dernier album du trio de Jacques Swartbart, intitulé Résistance.

magazine Tumulte sur Radio PFM 99.9, toujours libre et sans pub. Nous recevons Laurent Cordonnier, économiste et enseignant à l'Université de Lille, et Guy Lesniewski, notre radioteur solidaire. Pour commencer, Laurent nous présentera le projet de loi de finances 2027. Nous échangerons ensuite sur le mouvement de la jeunesse et le mouvement social en général. Et on terminera par une évocation d'Henri Mahler, fondateur d'Acrimed et décédé le 3 octobre dernier.

0: Et on commence par le budget, le projet de loi de finances 2027, Laurent, qui traditionnellement ces dernières années est soumis aux vicissitudes des rapports de force parlementaires, et cette fois-ci il est plutôt contesté dans la rue, on pourrait dire.
1: Alors, on va le voir dans un second temps, mais ça fait partie du contexte politique auquel est soumis le gouvernement et son projet de budget, et qui durcit encore l'exercice. Parce que tu l'as dit, il y a plusieurs points de tension. D'abord, on est proche des présidentielles, donc ça va être difficile pour les uns et les autres de chercher une position de compromis sur ce budget. Et peut-être il n'est même pas possible d'y en avoir, parce qu'on va voir dans un instant quand même, c'est un budget complètement à droite et vraiment irrespectueux des équilibres politiques. Ça, c'est un problème. Et puis effectivement, la tension monte dans le pays. Et les contradictions, j'allais dire, qui sont présentes depuis longtemps, hein, une droite au pouvoir, de toute façon, on peut le dire depuis Macron, qui ne veut pas faire les efforts en fait pour rééquilibrer les finances publiques en levant l'impôt. Enfin, c'est à peu près vers ça qu'on va. Et donc là, ils sont au pied du mur. Plus, vous le savez, la dette publique qui tout de même atteint. Bon, des niveaux inquiétants, il serait pas si inquiétant que ça s'il n'y avait pas la tension sur les taux d'intérêt, mais là on vit en même temps une montée des tensions sur les taux d'intérêt des obligations d'État, on en reparlera peut-être. Alors l'objectif du gouvernement, il était affiché à plus de 50 milliards d'euros il y a encore quelques jours, mais au moment de la présentation jeudi dernier, 1er octobre, au Parlement, l'effort qui est demandé pour tenter de maîtriser le déficit des finances publiques, c'est plutôt un effort de 45 milliards d'euros. Alors qu'est-ce que ça veut dire? C'est-à-dire relativement à un scénario où on ne ferait rien. C'est-à-dire où on ne prendrait pas de mesures nouvelles. Hein. On laisserait la législation actuelle faire le travail sans y toucher. Donc 43 milliards d'euros, la question c'est de savoir sur qui c'est réparti, quelles sont les institutions, les acteurs et les secteurs institutionnels qui vont payer ça, et avec cette grande question quand même, est-ce que c'est équitablement réparti, puisque le gouvernement nous a promis que tout le monde serait mis à contribution. Bon, j'avais sans doute déjà la réponse, mais j'essaie de maintenir quand même un petit peu de suspense. Alors, première chose à dire quand même, tout le monde s'accorde à dire, enfin tout le monde, tous ceux qui se sont penchés dessus, et les économistes en particulier, même le Haut Conseil des Finances Publiques s'accorde à dire que déjà ça part mal, parce que ce budget est basé sur une prévision de croissance qui a l'air quand même très optimiste. Une prévision de croissance de 1% pour 2027, alors que cette année c'était 0,5% et même le dernier trimestre c'était 0%. Alors on va dire, ouais, 1% c'est quand même pas super optimiste. Non, certes, c'est vrai, mais dans la conjoncture actuelle, ça l'est malgré tout, parce qu'il y a des gros nuages, vous le savez, sur l'économie mondiale, et l'économie française en particulier. Donc voilà, c'est déjà une hypothèque forte. En particulier, le gouvernement prévoit 0,8% de croissance de la consommation et 1,6% de croissance de l'investissement, dans un contexte où les taux d'intérêt augmentent considérablement, non seulement sur les dettes publiques, mais sur l'ensemble des prêts et des crédits. On ne voit pas comment il va y avoir un nouveau souffle de ce côté-là. Bon, on ne va pas s'attarder là-dessus, il y a peut-être plus important. Alors, comment vont être répartis ces 43 milliards d'efforts? Bon, si on parle des grands secteurs publics, c'est un découpage possible, c'est évidemment pas forcément le plus intéressant, mais 17 milliards vont être obtenus par des mesures de hausse d'impôts et de cotisations sociales, sur ces 43 milliards, 17 milliards, et 26 milliards par des baisses de dépenses ou des économies. Et ces baisses de dépenses ou ces économies, on peut refaire un sous-découpage, ça va être 12 milliards d'économies sur les budgets de la sécurité sociale, et essentiellement sur les prestations en fait, hein. 9 milliards sur les budgets de l'État central, et 5,5 milliards à peu près sur les budgets des collectivités territoriales. L'État demande un freinage, un plafonnement de l'augmentation des dépenses de fonctionnement des collectivités territoriales. Bon. Donc, de ce point de vue-là, il y a un certain équilibre quand même. Enfin, c'est pas 50-50, il y a un effort sur l'impôt et les cotisations sociales, on va le voir, mais il est plus faible que l'impôt que ce qui pèse sur la réduction des dépenses. Et la réduction des dépenses, bah, il n'y a pas de secret, hein. C'est d'une certaine manière les ménages qui supportent cette réduction des dépenses. C'est moins de services publics, moins de prestations sociales, Et pour les dépenses de fonctionnement des collectivités territoriales, c'est la même chose, c'est moins service public. Après, on peut se demander, oui, mais enfin, quel est vraiment l'effort demandé aux entreprises et quel est l'effort demandé à l'État, tout en sachant que l'État, c'est quand même un peu une abstraction, à la fin, c'est quand même les ménages qui sont sollicités, et quels sont, dans le détail, les efforts demandés à la sécurité sociale. Ça, sont les efforts demandés à la sécurité sociale, c'est quand même des efforts demandés aux ménages. Bon, alors acceptons peut-être ce découpage parce que tout le monde s'y entend. Alors, pour les efforts demandés aux entreprises, vous les avez entendus, les chefs d'entreprise et le MEDEF clamer qu'on leur prenait 20 milliards et que dans la période actuelle, il était complètement suicidaire d'aller prendre 20 milliards sur les entreprises, en particulier le coût du travail. Alors, c'est pas 20 milliards du tout, hein. Si on regarde dans le détail le budget prévu, les entreprises sont mises à contribution à hauteur de 10 milliards, dont 5 milliards qui ne sont que la reconduction, alors que, bon, ben, on apprécie chacun, mais qui ne sont que la reconduction de la surtaxe sur les bénéfices des grandes sociétés, celles qui font plus d'1,5 milliard de chiffre d'affaires par an. Donc, bon, ça, c'est pas du neuf, on pourrait dire. Et puis, ce qui est un petit peu neuf, il y a une légère révision des allègements de cotisations sociales employeurs, ce qu'on appelle de nos voeux depuis très longtemps un certain nombre d'économistes. Une révision qui, quand même, n'est pas tout à fait sur l'épaisseur du trait, qui mérite d'être soulignée. 5 milliards de baisse des allègements. Et puis un gel du barème qui fait qu'il y a encore 1 milliard qui vient de ce petit coup de pinceau. Donc on peut dire pour les entreprises, c'est plutôt 11 milliards que 20 milliards. Sachant que là-dessus, sur ces 11, il y en a plutôt 6 milliards de neuf et 5 milliards qui étaient déjà en route. Bon. Pour la sécurité sociale, qui doit faire des efforts, à quoi correspondent les 12 milliards qu'on lui demande? Alors, je ne vais pas faire les 12 milliards intégralement, parce qu'il y a toute une liste, mais essentiellement, deux postes, 4 milliards d'économies demandées sur les dépenses d'assurance maladie, sur la santé, sur le volet santé. Alors, si vous voulez rentrer dans le détail, on pourra rentrer dans le détail. Et puis, plutôt 4,5 à 5 milliards demandés aux retraités. Et alors là, c'est quand même le truc le plus incroyable, c'est que le gouvernement annonce un gel, enfin une non-revalorisation des retraites en fonction de l'inflation, ce qui a toujours été le cas. Jusqu'ici, donc c'est vraiment un tabou qui serait enfoncé pour la première fois, mais surtout il dit vouloir ne faire ceci que pour les pas pour les petites retraites, quoi, c'est pour les retraites importantes. Mais alors, si vous avez vu où était mis le... Enfin, je rigole, c'est pas rigolo du tout, mais si vous avez vu où a été mis le seuil, en fait, dès 1260 euros de pension, vous serez dans le wagon de la non-revalorisation.
2: Mais, en fait, même pas le SMIC, 85% du SMIC.
1: Tout à fait, vous savez, c'est ça, c'est pas le SMIC. Et c'est à peine plus que le seuil de pauvreté, puisque le seuil de pauvreté, il est à 1114 euros mensuels. Donc en France, vous êtes considéré comme ayant une belle pension, n'est-ce pas, quand vous êtes à 1200 euros par mois. C'est quand même des gens qui gagnent 9000 euros par mois qui vous racontent un truc pareil quand même. Et je pense que ça alimente quand même un petit peu le ressentiment, l'aigreur et la colère qui se manifestent de la peut-être la pire des manières dans les urnes, mais enfin qui se manifeste dans les urnes. Et voilà pour les retraites. Alors, non-revalorisation plus abaissement du plafond qui permet de bénéficier de la ristourne de 10% sur le montant des revenus perçus à la retraite, ce qu'on appelle l'abattement pour frais professionnels. Bon, et ça qui va toucher quand même là, pour le coup, plutôt les hausses retraites à partir de 3000 euros. Bon. Et puis, on va regarder du côté de l'État. Bah, du côté de l'État, comment l'État fait pour faire 9 milliards d'économies? Il compte la non-revalorisation du point d'indice des fonctionnaires dans ses économies. C'est pas une nouveauté, ça fait 20 ans. D'accord. Comme s'il avait eu l'intention de revaloriser, dans un premier temps, le point d'indice des fonctionnaires. Donc là, on est dans le grand guignol. Évidemment, c'est pour dire qu'on tape bien sur les fonctionnaires. Une baisse de l'allocation de rentrée scolaire de 600 millions d'euros, c'est quand même énorme, hein, en prétendant la recentrer sur les plus petites les familles les plus défavorisées, une non-revalorisation de la prime d'activité, un gel des APL, bon voilà, et puis encore toute une carrière de petites mesures qui mises bout à bout, font à peu près les 9 milliards d'économies que s'impose l'État, mais en fait, il ne les impose pas à lui, hein. Il les impose bien aux ménages, si vous avez fait le compte. Et puis en face de ça, il y a quand même des dépenses nouvelles. C'est 6 milliards pour les budgets de la défense, hein, pour cette année. Et puis, une dépense contrainte, 12 milliards de plus pour la charge d'intérêt de la dette. Voilà le panorama.
0: Bien, Guy.
2: Ouais, une petite précision, parce que ça donne aussi un état d'esprit, hein, de ce gouvernement sur l'argent récupéré au niveau sécurité sociale. Il y a un délai de carence pour les prestations sociales des personnes étrangères. Mmh. Donc un an, c'est-à-dire que les personnes étrangères vont devoir attendre un an avant de pouvoir obtenir des prestations sociales. Et là, on est vraiment dans une logique, et un discours porté par le Rassemblement National. C'est affligeant.
1: Donner des gages au RN pour obtenir peut-être en bout de course l'abstention du RN sur le vote du budget, effectivement. Donc la préférence nationale qui s'engouffre de cette manière-là.
0: Dans ton exposé, Laurent, t'as mis dans la balance les efforts qui étaient faits, à la fois par les entreprises, l'État, les ménages, etc. Mais en gros, est-ce que l'effort qui est demandé, est-ce qu'il est justifié?
1: Alors,
0: comment il est justifié? C'est la question de la dette.
1: Ah, il est justifié par l'augmentation de la dette, le montant du déficit qui, d'après le gouvernement, doit être limité à 5% du PIB cette année, ce qui est quand même beaucoup. Hein, c'est pas un coup de frein phénoménal. D'ailleurs, l'année dernière, l'objectif était déjà de rester en dessous de 5% de déficit, et il n'a pas été, l'année courante, en 2026, et il ne sera pas atteint. Bon, donc c'est effectivement sous la pression de l'augmentation de la dette, mais surtout sous la pression de l'augmentation des taux d'intérêt sur cette dette, qu'il faut envoyer un signal fort au marché, comme on dit, c'est-à-dire en fait aux prêteurs, mais ça, suivant lesquels on rétablit nos finances publiques, et qu'il n'y a pas de crainte à y avoir sur la capacité de la France diminuer le recours à l'endettement dans le futur. Bon, donc c'est vraiment quasiment l'unique pression qui s'exerce à cet endroit-là, et on peut dire que ça mérite d'être pris en compte, à partir du moment où, en effet, on est à la merci des marchés financiers. Alors ça, c'est toute une histoire qu'il faudrait raconter, mais on a titrisé la dette publique française, on a fait de plus en plus appel à l'international pour financer cette dette, et donc on est gouverné par l'appréciation des prêteurs, des fonds d'investissement, des fonds de pension, des fonds d'épargne mutuelle, des fonds d'assurance, leur appréciation de la solidité de notre dette. Et donc c'est en fait leur peur, leur frayeur qui fixe les conditions. Plus ils sont effrayés, plus ils sont en mesure de réclamer un salaire de la peur ou une couverture du risque qu'ils estiment eux-mêmes. C'est pas eux-mêmes ou les agences de notation. Bon, donc voilà, on est arrivé à 5% de taux d'intérêt sur la dette publique, ce qui est quand même élevé. Et donc 12 milliards en plus à payer l'année prochaine, c'est quand même rigolo pour personne. Donc il y a effectivement un effort à faire pour restaurer les finances publiques, mais sans doute qu'il y a d'autres moyens de le faire que de cette manière-là. Parce qu'au fond, j'ai présenté le truc en détachant un peu trop les agents, mais si on traite l'État par transparence, et on peut, dans ce genre d'exercice, le traiter par transparence, c'est soit ça repose sur les entreprises, soit ça repose sur les ménages. C'est tout, ça c'est pas des abstractions. Bon. Et s'il y en a 9 milliards qui reposent sur les entreprises, c'est que le reste, ça repose sur les ménages. Donc c'est plutôt 32-33 milliards sur les ménages et 9 milliards sur les entreprises. Bon. Et puis sur les ménages, c'est pas les ménages les plus aisés. En fait, vous avez vu dans le détail, c'est vraiment des dépenses sociales, des dépenses de services publics qui sont freinées. Donc on laisse de côté toutes les bonnes idées, et même on va à l'inverse. Il y a un consensus en France parmi les économistes, c'est qu'il faut davantage taxer les successions. Vous imaginez un consensus parmi les économistes. faut vraiment que il y a un problème à cet endroit-là, quoi. Bon, eh bien, au lieu de taxer davantage les transmissions, les donations, les héritages, on fait l'inverse. On est encore, ils sont encore en train d'inventer des abattements sur les donations avant héritage, hein, du vivant. Bon. Ce qui est complètement absurde. Complètement absurde. On ne sait même pas d'ailleurs à qui donne des gages, quoi. Parce qu'au fond, il y a déjà très peu de gens qui sont taxés sur les héritages. Hein. Ils ne font rien pour réformer le contrat, le crédit d'impôt recherche, qui ne sert à rien. Il y a 7 milliards à aller rechercher à cet endroit-là. Qu'est-ce qu'on attend ? Bon. Sur l'apprentissage, quand même, 22 milliards dépensés par an en apprentissage, dont on n'a pas vu les effets sur l'emploi, pas vu les effets sur l'amélioration de la recherche d'emploi, qui ont engraissé des officines privées, maintenant l'affaire est quand même connue et largement connue, qui ne produisent rien et ne font que capter de la rente publique, rien sur la taxation des hauts patrimoines financiers, rien sur l'idée de réintégrer les loyers des propriétaires occupants, enfin les loyers fictifs des propriétaires occupants dans leur impôt sur le revenu, rien sur la diminution de l'abattement de 50% pour l'emploi de personnel à domicile. Bon, bref, il y a peut-être 40 autres milliards ou 50 autres milliards à aller chercher relativement facilement et sans mettre l'économie par terre, hein, sans mettre l'économie française à genoux. Et c'eût été beaucoup plus juste que ce qui est fait ici. C'est vraiment un budget de droite et de droite.
0: D'accord.
2: De droite capitaliste financière. En fin de compte, on a l'impression que on a peur de prendre un peu d'argent aux plus riches, parce qu'en fin de compte, c'est eux qui prêtent l'argent pour remplir les caisses, et puis donc ils vont s'enrichir encore plus, puisque c'est eux qui font monter les taux d'intérêt.
1: Tout à fait, c'est une sorte de double dividende. C'est parce qu'on n'est pas allé chercher l'impôt sur ces catégories très aisées qu'elles sont en capacité de dégager une épargne considérable. Hein, là, merci le gouvernement. Et deuxième merci, cette épargne, en plus, vous la placez à l'État, qui, grosso modo, ne fera pas faillite, je pense. La France n'est pas là de faire défaut sur sa dette, et donc vous sert un taux d'intérêt de 5% par an, bon, et qui, au fait, rémunère votre crainte. Enfin, c'est un truc, c'est une histoire de fou, quoi. Deux fois merci à l'État, à qui on est capable de mettre le couteau sous la gorge. Effectivement, c'est une histoire de fou. Bon, en plus, je veux pas compliquer les choses, mais en plus, on peut très bien démontrer théoriquement que, grosso modo, c'est l'épargne des riches qui crée le déficit public. Si les riches dépensaient leur argent en consommant, les entreprises seraient plus riches, les salaires seraient plus élevés, les profits seraient plus élevés, l'impôt sur les profits

0: Et alors, Laurent, renégocier ou brûler une partie de la dette, comme c'est proposé par la France Insoumise, qu'est-ce que tu en penses?
1: Bah, brûler...
2: Ou la question plus vaste, c'est est-ce qu'on peut échapper au marché financier?
1: Alors, en partie, oui, bien sûr. On peut en partie échapper au marché financier. Et là, l'institution qui détient entièrement les clés de cette affaire, c'est la Banque Centrale Européenne. Bon. Elle peut, par son action, voire même parfois par sa parole, ça suffit, dire qu'elle se portera toujours garante de la solvabilité de la dette publique française, qu'en cas de coup de tabac, elle viendrait en racheter sur les marchés d'occasion pour soutenir le cours de ses titres et faire baisser les taux d'intérêt. Elle a ce pouvoir, elle a déjà joué de cette arme, en 2012, quand il y a eu une menace sur l'ensemble des dettes européennes à la suite de la crise grecque. Donc en effet, la Banque Centrale peut agir. Ça ne veut pas dire brûler la dette, ça veut dire jouer son rôle de prêteur en dernier ressort.
0: Jean, un dernier mot sur le budget. Une bonne nouvelle quand même, parmi toutes ces très très mauvaises nouvelles. Le budget est une bonne nouvelle pour les radios associatives, Jean. Puisque a priori,
2: le fonds de soutien à l'expression radiophonique est maintenu.
0: Contrairement aux deux dernières années, ouais. Où dans le projet de budget, on annonçait sa réduction.
2: Le projet initial, c'était réduction drastique d'au moins 30%. Là, apparemment, au départ, il est maintenu.
0: Maintenu. Mais il faut rester quand même vigilant, hein, parce que ça peut bouger.

0: Sourdure, extrait de l'album Outre d'Or. Magazine Tumulte, nous sommes toujours en compagnie de Laurent Cordonnier, économiste et enseignant à l'Université de Lille, et Guy Lesniewski, notre radio-auteur solidaire. On va parler maintenant des mouvements sociaux, Guy.
1: Oui, donc c'est pour faire la soudure hein, entre les questions de budget et puis les questions de revendication des uns et des autres. Alors beaucoup de monde, si on se situe à Arras, beaucoup de monde dans les rues d'Arras ces derniers temps. Il y a eu la manifestation climat, plusieurs centaines de personnes, manifestation de la fonction des services publics, c'était le 29 septembre.

0: plus d'un millier de personnes. Et puis, depuis un petit moment, des lycéens dont, qui appelaient aujourd'hui un acte 3 de leur mobilisation, avec plusieurs centaines de lycéens, de lycéens mobilisés à Arras. Donc, bien sûr, mobilisation à Arras et un peu partout. Donc, on va peut-être commencer par parler de cette mobilisation lycéenne, et ensuite voir la question des autres luttes et de leur convergence possible ou impossible. Jean, nous étions ce matin à Arras, devant le lycée Gambetta, avec plusieurs centaines de jeunes. Et une première remarque, quand même, aujourd'hui, il y avait beaucoup de moins jeunes, hein, j'ai envie de dire, des enseignants, des parents d'élèves, des syndicalistes qui étaient là pour accompagner le mouvement des lycéens. Et je pense que c'est le cas un peu partout en France, hein, ce que j'ai entendu. Laurent, toi, peut-être tu as des informations sur Lille. Et donc un mouvement qui s'installe à la fois dans la population et qui obtient quand même le soutien, j'ai envie de dire, d'une majorité de cette population sur des revendications. Alors là, on n'est pas dans un mouvement de lycéens comme on en a connu beaucoup contre une réforme, mais on est dans un mouvement de lycéens pour une meilleure vie au quotidien dans son lycée, des meilleures projections en termes d'études, sans doute moins de sélection, etc. Donc un mouvement qui s'enracine peut-être quelque part.
1: Oui, alors on peut signaler quand même que sur Paris, la manifestation est énorme, hein. Suivant les organisateurs, c'est 100 000 personnes. Sur Lille, on dit 25 000. Laurent, je ne sais pas si tu as...
2: Oui, dans cet ordre de grandeur. Et sur l'ensemble de la France, entre 250 000 et 450 000 manifestants, ouais. Ce qui est absolument considérable.
1: Oui, c'est énorme. Donc, une journée particulièrement réussie. Alors, pardon, il faut mettre ça en rapport avec la tactique du gouvernement, qui a été dès le départ de jouer la carte de la répression. Et comme le disait Nunez,
0: le ministre de l'Intérieur,
1: voilà, systématiquement, de faire apparaître cette notion de violence urbaine. On voit bien ce qu'il y a derrière, c'est l'amalgame avec les actions qui ont eu lieu dans les banlieues, avec une connotation, c'est les Arabes et c'est les Noirs qui font des conneries, quoi, en gros. C'est le sous-texte. Hein. Et donc l'action répressive visait à faire mettre en place, de fait, un scénario comme celui-là. Et malgré ça, parce que quand même dans les médias, disons officiels, dominants, qu'on fréquente le plus généralement, mis à part donc les réseaux sociaux ou les contre-informations, ce qu'on a beaucoup entendu, c'est ça, c'est la soi-disant violence systématique, manifeste des lycéens et des lycéennes. Et ben malgré ça, ça n'a pas marché, quoi.
2: Mmh. Oui, et alors, ça n'a pas marché pour deux raisons, parce que déjà, les étudiants qui, eux, dans une très large majorité, souhaitaient que ça se passe pacifiquement, l'ont fait comprendre et l'ont fait savoir. Bon, donc, on n'a pas forcément condamné les violences, mais on répétait à tout va que leur mouvement était pacifique. Et puis, quand même, une nouveauté sociologique importante, c'est la présence des parents d'élèves dans le mouvement. C'est quand même un peu inédit. Et les parents sont rentrés dans le mouvement sous l'angle de la protection de leurs enfants, quoi, pour aller voir ce qui se passe quand même. Et puis en pensant qu'avec leur présence, ils pourraient dissuader des agissements véritablement plus violents. Et alors, ça, c'est pour le gouvernement, ça doit quand même être un truc extrêmement poisseux, parce que on peut plus dire non, mais c'est quand même de toute façon, les jeunes, ils sont toujours un petit peu prompts à contestée pour n'importe quoi. En plus, les revendications sont solides, carrées, et on comprend ce qu'elles sont. Hein. Elles ne sont pas du tout évanescentes. On voit bien dans quoi elles s'enracinent. Et là, en plus, il y a les parents qui sont d'accord et en soutien avec les enfants. Donc, ça va devenir de plus en plus compliqué. Et donc, oui, c'est complètement loupé cet aspect. C'est ce côté, on va faire apparaître une violence radicale qu'on va aller tabasser et curer, et puis tout le monde va prendre peur et rentrer chez soi. C'est effectivement une politique de gribouille qui, jusqu'ici, a échoué. Quoi.
0: Avec une stratégie de provocation qui a été dénoncée par Libération, qui a repéré des policiers qui cassaient. Quoi. C'est quand même étonnant. Donc une stratégie qui n'a pas marché, mais qui a fait des victimes. Mmh, bon, et nous, ici, sur le Pas-de-Calais, on est proche de Lens, et on a bien sûr une pensée pour ce jeune manifestant lycéen qui a perdu une main. Bon, il y en a un qui a perdu un œil, il y en a un qui a une mâchoire complètement brisée. C'est quand même, bon, ça interpelle ce recours à des pratiques vraiment policières qui vont au-delà de tout ce qu'on peut attendre, quoi. Et dans Le Monde, il y a un chercheur en sciences, en sociologie politique, Olivier Filliol, qui propose une tribune que j'ai trouvé intéressante sur cette question-là, intitulée « Il faut accepter une perte de désordre lorsque son traitement risque d'en produire plus ». Et effectivement, là, on n'est pas du tout dans cette logique-là. Et lui, il se réfère à ce qui s'est passé en janvier 2024, quand les agriculteurs bloquent routes et autoroutes, déversent lisiers devant des préfectures, s'en prennent à des bâtiments publics. Là, c'est pas des poubelles qu'on fait cramer. Alors, Gérald Darmanin, leur ministre de l'Intérieur, donne aux préfets une consigne de grande modération. Le 25 janvier, donc 2024, il expose sa philosophie. On ne répond pas à la souffrance en envoyant le CRS. Je ne sais pas si vous vous souvenez de cette formule. Il assume de laisser faire et évoque des coups de sang légitimes de ceux qui travaillent beaucoup et gagnent peu. Même Bruno Retailleau, devenu ministre de l'Intérieur, déclare à propos des agriculteurs « Je pense que leur cause est juste ». Et là, donc, on est vraiment dans une situation où on pourrait tenir les mêmes propos. Exactement les mêmes propos. Face à la souffrance, ce sont des lycéens qui expriment une souffrance. Pourquoi pas de la modération ? Là, c'est complètement l'inverse. Et donc, ça crée une escalade. Alors, aujourd'hui, à Arras, et globalement, effectivement, vous l'avez dit, ça s'est bien passé. Mais je pense qu'il faut rester vigilant, parce qu'on est aussi, Jean, et bon, on l'a constaté, devant des jeunes bon, qui découvrent l'organisation d'une mobilisation, la nécessité de discuter, de se coordonner, etc. Et donc qui ne savent pas qu'il faut déposer un parcours avant de faire une manifestation, et c'est complètement logique, ils ont 14, 15 ans, 16 ans, et ça peut encore se produire des choses compliquées dans les jours qui viennent.
1: Alors moi je pense que des choses compliquées, oui, il va y en avoir d'autres, parce que il faut mettre en rapport ce dont on parle là avec ce que disait Laurent sur le budget, parce qu'en fait les revendications du mouvement de la jeunesse là viennent. Ces revendications, elles viennent percuter complètement les logiques budgétaires des différents pouvoirs du gouvernement qui se sont succédés. Et là-dessus, évidemment, pour pouvoir y répondre, par exemple, le nombre de profs, les équipements, l'aménagement des locaux pour que ça résiste au réchauffement climatique, et puis que l'hiver on est suffisamment chaud, que les toilettes soient correctes, la revendication sur Parcoursup, etc., la création de postes, bah tout ça vient percuter complètement ces logiques budgétaires. Donc on a une espèce d'antagonisme qui est extrêmement fort, et c'est pas seulement sur le mouvement de la jeunesse qu'on a vu ça, on voit ça depuis longtemps. C'est que la réponse des pouvoirs aux mouvements sociaux, c'est une réponse extrêmement forte et répressive, parce qu'il ne veut pas céder sur le fond, et il veut pas rompre avec cette logique budgétaire. Ce qui fait qu'on a une doctrine policière. Alors on dit la répression policière, enfin l'action de la police, etc. Mais c'est une doctrine policière qui vient du pouvoir, qui vient de là, et qui s'est construite depuis pas mal de temps. Hein. Ça a été la réaction vis-à-vis des banlieues, ça a été vis-à-vis des gilets jaunes, etc. Le mouvement contre la réforme des retraites, la loi travail, cet emploi d'armes de guerre, hein, qui sont absolument déplacées, les tirs de LBD, les grenades de désencerclement, etc., ça devrait être des choses totalement interdites. Et c'est des choses comme ça qui se sont construites et qui sont politiques.
0: Là, ouais, je suis complètement d'accord avec, quand même, moi, j'ai le sentiment que la police en elle-même a évolué aussi, et on trouve quand même de plus en plus de policiers qui n'attendent que ça, quoi. On pourrait aussi espérer que ces mêmes policiers qui sont aussi victimes en tant que service public de toutes ces restrictions, qui sont parents, etc., aient un peu de retenue, et on n'est pas du tout là-dedans. Bon, aussi un exemple, c'est que faire intervenir la BAC, ces brigades anticriminalité dans des manifestations, ce sont pas des criminels, les manifestants. Et en plus, bien souvent, ça a été aussi dénoncé par un certain nombre de médias, sans aucun signe de police, hein, pas de brassard police, encore moins de numéro d'identification. Et voilà, et on assiste quand même, moi je trouve, de la part d'un certain nombre de policiers, une forme de défoulement. Ils se lâchent, et on a l'impression qu'ils vont se lâcher de plus en plus. Alors il y a ça, Jean, mais il y a aussi le discours de la récupération. Aujourd'hui, mardi, à l'Assemblée nationale, le Cornu qui commence à montrer son vrai visage, il parle de la gauche radicale qui cherche à bordéliser le pays. Ce sont ces mots. Et je me mets à la place des lycéens là, qui manifestent pour simplement un meilleur quotidien, et on peut les comprendre qui entendent ça, et on les croise, les lycéens, les manipuler, c'est compliqué, voilà, c'est une situation qui est complètement en décalage avec les attentes de la population.
2: Oui, je pense qu'ils ont perdu toute intelligence et toute capacité à raisonner, hein, même de leur propre point de vue, stratégiquement, c'est nul, quoi. Enfin, faut le dire. Ils perdent le sang-froid, ils perdent la tête, et je pense que Jean, tu le dis correctement, ça fait 30 ans qu'on a du thatchérisme, c'est-à-dire, dès que le peuple demande quelque chose, il a tort. Bon. Et donc, on est là pour le mater. Et je veux dire, ça a un petit peu ramolli du temps de François Hollande, mais les manifs, quand même, on s'en souvient. On avait même pas encore rejoint le cortège de la manif, qui avait un dispositif qui barrait des routes, on se serait cru au Chili, quoi, avec des grilles qui montaient à quatre murs de haut, des camions en quinconce qui barraient les artères, enfin, et les flics accoutrés comme des Robocop. Bon, ça n'a pas cessé, en fait. Le thatchérisme, c'est cette façon de dire, non, quand le peuple manifeste dans la rue, il a tort, et il faut le mettre en échec, absolument. Il faut pas lui montrer qu'il y a une marge de négociation possible. Bon, donc ça continue, et ça continue armé, comme tu le dis, par tout le mandat Macron, en fait. Macron, c'est 60 milliards de baisse d'impôts annuels sur les riches et les entreprises. C'est à ça qu'il faut pas toucher. Et c'est ça qui manque dans le budget aujourd'hui. Ça veut dire que s'il n'avait pas fait ça, Macron, on ne serait pas du tout là, mais pas du tout là. C'est pas le quoi qu'il en coûte du Covid qui a fait déraper les finances publiques. Parce qu'une fois qu'il y a pu le quoi qu'il en coûte, on est revenu en arrière. Mais sur ces 60 milliards de baisses d'impôts, on n'est pas revenu en arrière. Donc en fait, il manque 2,5 points à 3 points d'équilibre budgétaire depuis 5-6 ans. Et c'est pas LFI. C'est un boiteux aussi, hein, il manipule tout. Mais c'est pas LFI qui sort ce chiffre, c'est la Cour des comptes. Bon. Donc c'est, on a l'impression que cette contradiction pour eux est insoluble. Ils peuvent pas revenir là-dessus. Ils pensent qu'ils sont en mission, et qu'il faut terminer le mandat Macron, et que peut-être après ce sera autre chose, mais au moins ça, c'est la chose qu'il faut garder actée. Bon. Mmh. Et donc ils sont en pleine contradiction effectivement, parce qu'en face les demandes sont pas déraisonnables en fait. En plus, il y en a une qui pourrait aller dans leur sens. Moi, avec un peu de perversité, je la prendrais. Ah bon, vous voulez 20 heures de cours? Vous voulez passer de 30 heures à 20 heures de cours par semaine? Oh, ben, ça va pouvoir faire des économies, ce truc-là. Bon,
1: ils disent pas tout à fait ça.
2: Non, ils disent qu'ils sont surchargés quand même.
1: Ouais. Ils disent que leurs journées font de 8 heures à 18 heures. Mais avec des trous.
3: C'est les emplois du temps.
2: Il y a quand même 30 heures d'enseignement.
3: La réforme Blanquer.
2: Il y a quand même 30 heures d'enseignement en lycée. Ça, c'est pas nouveau. Hein, ça fait 40 ans que c'est comme ça. C'est quand même délirant, quoi. Enfin, cet encasernement de la jeunesse, c'est insupportable, les journées qu'on fait vivre à des lycéens, quoi. 30 heures, plus le temps de travail, plus les devoirs. Et je vous rappelle que les parents, ils sont à 35 heures par semaine, ils ne ramènent pas tous des devoirs à la maison le soir.
1: Plus les temps de déplacement.
2: Les temps de déplacement, bien sûr. Donc c'est complètement dingue de faire vivre ça à la jeunesse. C'est une espèce de travaillisme, de discipline au travail qui ne devrait plus avoir cours. Avec 20 heures d'enseignement par semaine, on doit être capable d'éveiller les consciences, de leur faire des trucs intéressants, de ne leur faire que d'une certaine manière ce qu'ils sont capables de retenir. Enfin, ce qui mobilise leur attention. Donc, moi, je suis tout à fait d'accord avec l'idée que non, on en fait beaucoup trop. Bon. Non, je ne le ramènerai pas sur le registre des économies à réaliser. Ça peut être l'occasion de décharger les classes.
3: Alors après, il y a les nouvelles modalités de mobilisation des jeunes. Hein. On a vu ça ce matin, Jean. Donc, je le disais, bon, par exemple, sur Arras, il n'y a pas de présence de syndicats de lycéens, même si ça a toujours été compliqué, les syndicats ou les associations de lycéens, pas vraiment d'AG, hein, pas de coordination, alors des tentatives de blocus, et puis surtout les réseaux sociaux. Et on entendait des jeunes qui expliquaient rien que sur Arras, je ne sais plus, ils ont une douzaine ou une quinzaine de réseaux sociaux différents avec...
1: Des boucles,
3: avec à chaque fois plus de 200 ou 300 personnes sur ces boucles qui envoient donc des messages en permanence. Donc ils sont envahis par ces messages et ça marche pas, ça n'arrête pas. Et donc les rendez-vous sont un peu ratés. Hein. Ce qui est expliqué ce matin, c'est que voilà, par exemple au lycée Gambetta d'Arras, ils voulaient essayer de bloquer l'entrée du lycée, mais ils sont arrivés quelques minutes après la sonnerie d'entrée dans les cours. Donc enfin bon, voilà, mais bon, après sont quand même des jeunes qui apprennent finalement aussi, hein, alors qui apprennent en termes d'organisation et qui se confrontent ce qu'on vient d'évoquer, quoi, la réalité, les réalités politiques et gouvernementales.
1: Je trouve qu'ils ont une belle capacité d'expression, en tout cas. Les discours, ils les tiennent, quoi. Ils tiennent tête dans les polémiques. Je trouve qu'ils sont relativement bons là-dessus. Après, oui, effectivement, il faut qu'ils s'auto-organisent, et ça, c'est toujours évidemment très compliqué, surtout dans le milieu lycéen. Mais bon, ça va venir. Je voulais souligner un truc sur la question de la répression. C'est dans la doctrine répressive actuelle, découlant des positions de pouvoir, il y a une volonté de marquer les corps. Parce que ça, c'est quand même assez nouveau quand même. Hein. On éborgne. On fait en sorte qu'il y a des mains qui sont
3: mains coupées,
1: on tabasse, il y a une volonté forte de marquer les corps et de faire en sorte que les gens n'osent plus ou aient peur de sortir dans la rue. Ce qui a marché forcément un petit peu, quoi, mais que finalement grâce justement à l'action qu'indiquait Laurent des familles et puis des syndicats enseignants ou autres, ce truc là a été quand même balayé. Mais quand même il faut avoir ça en tête, et moi il y a une image qui me reste, c'est un défilé de syndical entre guillemets de policiers qui défile avec une main sur un œil pour montrer qu'eux, ils sont capables d'éborgner. Mmh. Et que, attention, attention, là, ça fait peur. Hein.
0: Mmh. Alors, on évoquait les autres mobilisations, Jean. Donc, il y a eu ici à Arras les marches climat, comme partout en France, avec quand même du monde, plus que ces derniers temps. On sent les effets canicules, et puis des jeunes aussi, hein, qui ont été touchés.
1: Un beau cortège, près de 400 personnes à Arras, avec un beau défilé quand même, très vivant, mélangé, bien animé, avec des belles prises de parole. Mmh.
0: Sur ces questions, il y a eu aussi les mobilisations contre les pesticides, le week-end dernier, dans l'Eure, en Normandie.
1: Dans l'Eure, avec près de 15 000 personnes. Très belle manifestation. Manifestation aussi.
0: Et alors donc là, en projection, donc au niveau lycéen, bon, on attend de voir, mais en tout cas, bon, il y a un appel, alors c'est un peu particulier, qui est tombé le 5 octobre, la veille du troisième acte de mobilisation lycéenne. C'est un appel de la CFDT, CGT, FO, UNSA, FSU, mobilisation pour les salaires, les services publics, l'emploi et l'industrie, appel à faire grève et manifester le 5 novembre. Alors c'est un peu décalé, c'est pour ça que je pense qu'il n'y a que 5 organisations qui ont lancé cet appel à ce moment-là, un appel qui se justifie, parce que là on est vraiment aussi... Une réponse sociale aux problématiques du budget que tu as évoqué, mais donc il y a des choses qui vont arriver. Et puis avant, on a aussi entendu parler d'un appel au 17 octobre sur la question un peu qui touchait les gilets jaunes, le prix de l'essence, etc., les déplacements, et voilà, on ne sait pas trop comment ça va se passer. En tout cas, ce qui est révélateur aussi, c'est d'avoir choisi pour les lycéens l'acte 3 pour la journée du 6 octobre. C'est vraiment une référence aux gilets jaunes, puisque là c'était à chaque week-end un acte 1, acte 2, etc. Donc on va voir si tout ça va converger ou pas, ou qu'est-ce que ça va donner.

0: Voilà, c'était un nouveau sourdure, une découverte, hein, Guy.
1: Ouais, une belle découverte.
0: Une curiosité en même temps.
1: Un bricoleur.
0: Ouais. On va terminer ce magazine Tumulte avec l'évocation de Henri Mahler, qui est décédé le 3 octobre dernier. Il était né le 26 novembre 1946, donc il avait presque, oui, 79 ans.
1: Il allait avoir 80.
0: Voilà, il allait avoir 80. Alors, il est surtout connu aujourd'hui, il était surtout connu pour son animation d'un mouvement qui s'appelle Acrimed, qu'il avait fondé en 1996. Acrimed, ça signifie Action Critique Média. Alors, 1996, c'est une date intéressante, c'est un an après 1995. 1995, c'est le grand mouvement social contre le plan Juppé, si on s'en souvient. Et
1: réforme des retraites.
0: Réforme des retraites, déjà. Et à l'occasion de ce mouvement social, il y avait eu un grand conflit, une grande controverse entre intellectuels pour ou contre ce plan Juppé, avec notamment l'engagement du sociologue Pierre Bourdieu, hein, qui avait créé un manifeste, etc. Et il y a eu un rapprochement très fort entre Bourdieu et puis Henri Mahler à cette époque-là. Et Bourdieu était déjà quelqu'un qui avait fait une critique des médias dominants qui était très importante. Et Henri Mahler a poursuivi cette bataille, y compris avec Pierre Bourdieu, en créant Acrimed, avec quand même un bon flair, c'est-à-dire d'avoir compris la place qu'allaient occuper les médias, la transformation du paysage médiatique et l'importance des médias dans le combat culturel. Alors, Acrimed, c'est concentré sur, comme son nom l'indique, sur la critique des médias dominants, c'est-à-dire en faisant des écoutes, des visions, des journaux télévisés ou de la presse écrite ou de la presse parlée, en relevant les statistiques d'apparition des différents courants politiques, en montrant évidemment que ces médias étaient très largement au service de l'ordre établi. Alors, il y a deux hommages qui ont été rendus à Henri Mahler. Un premier article qui est issu d'Acrimed, justement, les gens qui ont continué son action, qui relate l'action d'Henri Mahler dans Acrimed. Et puis, il y a un hommage plus général, plus complet, de Hugo Paglietta, qui lui aussi a milité quelques années au sein d'Acrimed, où il a rencontré Henri Mahler. Et cet article figure dans la revue en ligne qu'il anime, qui s'appelle Contretemps. Et là, on a un article vraiment complet sur qui était Henri Mahler.
1: Alors, dis-nous qui est Hugo Paglietta, Jean.
0: Alors, Hugo Paglietta, c'est un sociologue de Lille, qui est à l'université de Lille et qui a beaucoup travaillé sur la question du processus de fascisation. Un des titres de ses ouvrages était Le fascisme est-il possible ? Voilà, où il analyse les possibilités du fascisme, en particulier en France et au niveau international. Donc il anime cette revue de critique communiste intitulée Contretemps, et il est proche des courants radicaux comme le NPA, et je pense même qu'il est l'anticapitaliste. Et il travaille aussi avec la France insoumise dans le cadre de cette campagne présidentielle. Alors, Hugo Paglietta, dans son article, commente ou retranscrit les points de vue d'Henri Mahler sur les médias. Il dit une critique radicale, c'est-à-dire qu'il prend les choses à la racine des médias, est nécessairement une critique anticapitaliste des médias. Si bien que, comme le dit Henri Mahler, on ne comprend pas tout des médias en analysant leur appropriation capitaliste, mais on ne comprend rien sans la prendre au sérieux et en tirer toutes les conséquences, surtout si on aspire à un changement radical de société. Vous voyez la subtilité du truc. Et bon, alors, Henri Mahler était un militant politique bien avant la création d'Acrimed. Il a écrit un certain nombre d'ouvrages, pas très nombreux, mais je vais en citer deux quand même. Un qui me paraît essentiel, qui s'appelle « Convoiter l'impossible, l'utopie avec Marx, malgré Marx », qui est paru en 1995 chez Albin Michel. Et puis il avait fait un livre avec Denis Berger, qui s'intitule « Une certaine idée du communisme, réplique à François Furet ». C'est un livre qui est paru en 1996, alors réplique à François Furet, parce que François Furet, si vous vous souvenez, bon, c'est lointain, hein, il avait écrit un livre qui s'intitulait « Le passé d'une illusion, essai sur l'idée du communisme au XXe siècle hein, ». Donc c'était paru en 1995. Alors Henri Mahler est un militant politique très ancien, puisqu'il vient de la génération pré-mai 68. Il adhère au JCR, Jeunesse Communiste Révolutionnaire, en 1967, et avec Alain Krivine, enfin, voilà, c'est cette génération-là. Et au moment de, après 68, quand il y a la dissolution des JCR, ils construisent une nouvelle organisation qui s'appelle la Ligue communiste. Il y a deux courants qui apparaissent, dont un courant qui s'appelait la minorité, donc il l'appelait la Mino, animé par Henri Mahler et Isaac Joshua, dont les pseudos étaient pour Mahler Rivière et pour Isaac Joshua c'était Criache. Il crée donc cette minorité qui était opposée à l'adhésion de la Ligue communiste à la 4e internationale, c'est-à-dire ce qui signifiait en fait l'affirmation trotskiste de la Ligue communiste. Eux venaient plutôt d'une analyse qui considérait l'URSS comme étant dominé par une nouvelle classe exploiteuse, et pas simplement une couche bureaucratique. Mmh. Donc ça les amène en 1971 à quitter la Ligue communiste, et à créer une nouvelle organisation qui s'appellera Révolution, avec un point d'exclamation, Organisation communiste Révolution, qui sera minoritaire hein, dans l'extrême gauche, mais qui sera quand même marquante par le fait qu'elle refuse à la fois le trotskisme et le maoïsme.

0: cubisme, qui étaient les deux courants très dominants dans l'extrême gauche post-68.
1: Il y a une influence situationniste aussi, peut-être
0: On ne peut pas dire ça, mais il y a effectivement dans Révolution et chez Mahler une sensibilité, je dirais, à la veine libertaire. C'est-à-dire à l'auto-organisation, voilà, il y a une tentative quand même de revoir le léninisme. Mais on peut pas dire quand même qu'ils étaient proches des situationnistes. Alors, l'aventure se termine pour Henri Mahler en 1977. Bon, il quitte l'organisation qui est devenue l'OCT, l'Organisation communiste des travailleurs, qui avait fusionné, ayant fusionné avec un courant issu du PSU, où il y avait d'ailleurs Alain Lipietz, qui est maintenant chez les Verts. Et donc, voilà, il quitte Il y a une crise en 1977, il quitte l'OCT en 1978. Bon, après cette période à plein temps professionnel politique, il redevient enseignant, il fait une thèse et il écrit ses bouquins. Voilà.

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0: les allumettes. On va tout.
1: Bonjour à toutes, bonjour à tous. Vous êtes bien à l'écoute de L'Envolée sur FPP 106.3 et aussi rediffusé dans tout un tas de radios en France. Du coup, merci à eux et elles de nous rediffuser. Et donc, L'Envolée, c'est quoi? L'Envolée, c'est un journal et une émission de radio qui se fait le porte-voix des prisonniers et des prisonnières et de leurs proches et, qui luttent contre le sort qui leur est fait. Et donc, L'Envolée se fait le porte-voix de cette parole contre tous les lieux d'enfermement, donc les prisons, les centres de rétention et aussi les hôpitaux psychiatriques. Vous pouvez notamment nous écrire au 1 rue de la Solidarité, 75 019 Paris. Et donc là, c'est une émission un peu spéciale aujourd'hui parce que c'est une rediffusion d'une émission qui date un peu, enfin totalement, qui date du 14 novembre 2021. Et donc qui raconte ce qu'on a choisi de rediffuser aujourd'hui parce qu'elle raconte... Il y a une interview assez longue de Mélanie, Isaac, Cassie et Vanessa qui sont gilets jaunes et qui font aussi partie du collectif des mutilés pour l'exemple et qui nous racontent le mouvement des gilets jaunes et la répression policière, judiciaire que eux et ce mouvement a connu. Ils parlent donc de Paris mais aussi de ce qui s'est passé à Amiens. Donc on avait envie de vous faire réécouter voilà cette interview-là qui en fait trouve écho dans la période au mouvement des sociales qui a commencé depuis plus d'une semaine des lycéens et des lycéennes dans énormément d'établissements pour demander des conditions de scolarisation en fait dignes et justement pour pas qu'il y ait une école à deux vitesses qui laisse totalement de côté en fait les jeunes de banlieue. C'est un mouvement qui a commencé dans le 94 mais qui aujourd'hui voilà s'est amplifié dans toute la France. Et donc voilà, on voulait vous repasser ça parce que pour nous ça faisait sens. Et donc aussi au début de cette émission, il y a deux femmes de prisonniers qui prennent la parole et qui se battaient à cette époque-là, au moment du Covid, donc en 2021, pour garder leur parloir avec leur mari. Et il y a notamment dans cette émission la femme de Romain Leroy, qui est mort en prison le 9 août 2022, qui était un ami et correspondant de L'Envolée, qui a fait donc une rupture de l'aorte. Il avait 38 ans, donc c'est un mort de la prison. C'est quelqu'un qui a énormément pris la parole à l'intérieur pour dénoncer, en fait... le manque de soins, les morts suspectes, les difficultés du rapprochement familial et du coup toutes ces restrictions qui s'abattent aussi sur les familles. Et donc c'est intéressant de voir aujourd'hui comment en fait cette parole de femme, de compagne, elle prend aussi tout son sens dans la période actuelle. Parce que voilà, en fait, ce qu'elles disent aussi, c'est que l'administration pénitentiaire, une fois qu'ils ont donc empêché les profs de se toucher, il faut donc lutter pour qu'ils aient ensuite le droit de pouvoir se toucher, se faire un câlin quand ils se voient au parloir. Donc ça, c'est le contexte du Covid de 2021 qui a duré très longtemps en prison. Les restrictions ne se sont pas abolies toutes seules. Il a fallu que les prisonniers à l'intérieur et leurs proches luttent pour pouvoir à nouveau se toucher, pouvoir se toucher. Et donc... on trouvait ça intéressant aussi de repasser donc ces paroles-là parce qu'elles font écho à aujourd'hui ce qui se passe au sein des QLCO et notamment les paroles hygiaphones qui sont une véritable torture pour les prisonniers et pour leurs proches, donc avec l'incapacité de pouvoir toucher les gens qu'on aime, de pouvoir les serrer dans nos bras. Et donc voilà, ça semblait pour nous important de repasser ces deux témoignages et de refaire un hommage à Romain et à ses luttes à l'intérieur qui nous ont tous beaucoup portés.
2: Il a bon dos le Covid. C'est la cata pour les prisonniers, les prisonnières et leurs proches dans les prisons en France depuis mars 2020. Ils n'ont toujours pas le droit de se toucher, en fait, et ceci dans l'indifférence la plus générale. Malgré un décret qui est sorti... en juillet 2021, une note de l'administration pénitentiaire qui disait que les plexiglas qui avaient séparé radicalement les prisonniers de leurs visiteurs et visiteuses pendant plus d'un an allaient être enlevés. Mais ces plexiglas peuvent être remis si jamais il y a des cas de contamination dans la prison. Donc c'est ce qu'ils font. Et surtout, l'interdiction totale de se toucher entre les prisonniers et prisonnières et les personnes qui les visitent est maintenue. Donc, ils sont soumis à l'arbitraire le plus total. Il y a des prisons où c'est toléré, il y a des prisons où ça ne l'est pas. Ça dépend des prisonniers, ça dépend de l'humeur du maton. Donc, c'est super important. Il y a des personnes qui en parlent. On va vous faire écouter deux petites interviews de Adeline dans le Compagnon et à la centrale de Moulins et de Estrella dans le Compagnon et à la centrale de Saint-Maur. Elle nous raconte comment ça se passe. Il faut vraiment rappeler que avant le Covid, les prisonniers et les prisonnières avaient droit de toucher leurs proches, avaient droit à un peu plus d'intimité, et que là, les conditions se sont vraiment, vraiment dégradées, et que des droits perdus en prison, c'est très, très difficile de les retrouver. Et pour rappel, quand même, en 2005, dans cette même centrale de Moulins, les prisonniers avaient menacé le directeur de lui casser sa prison s'il les empêchait de niquer. C'est Laurent Jacquat qui en parle dans le journal L'Envolée numéro 29. À cette époque, ils avaient obtenu par le rapport de force la possibilité d'être en toute intimité dans les cabines de parloir fermées avec des serviettes mises en guise de rideaux sur les vitres et des petits matelas pour faire ce qu'ils avaient envie avec leurs compagnes dans les cabines. Vous voyez qu'on en est loin. Le Covid a servi de super prétexte pour balayer tous les aménagements obtenus par les prisonniers, par les prisonnières, par leurs proches. Voilà, donc n'hésitez pas à faire savoir un peu comment ça se passe dans la prison où vous êtes ou dans la prison où vous visitez. C'est important de savoir et faire savoir ce qui se passe. Et pour le moment, merci à Adeline et Estrella. On leur laisse la parole.
0: Salut Adeline. Ton compagnon est incarcéré à la centrale de Moulins, une centrale pour longue peine. Et nous, on voulait faire le point un peu sur la situation dans les parloirs depuis le Covid. Lors du premier gros confinement, là, en mai 2020, les parloirs, ils ont été coupés complètement. Ensuite, ils ont été rétablis, mais avec des plexiglas dans presque tous les parloirs de France. Et là, officiellement, depuis cet été, il n'y a plus de plexi. Mais il y a toujours une interdiction officielle, plus ou moins aléatoire, de se toucher. À Moulins, c'est comment ?
3: Ben moi, il est arrivé à Moulins depuis le mois de août. Donc, il est arrivé, il était aux arrivants. Et donc, j'étais au parloir le week-end de son arrivée. On est séparés par une table, mais ils nous ont dit qu'il ne fallait pas se toucher. Mais comme il y avait la petite, donc elle n'avait pas vu son père depuis un petit moment déjà. Donc elle a sauté tout de suite dessus et puis ça l'a tenté d'embrasser sa fille. Puis c'est 10 jours en plus aux arrivants de confinement, parce qu'il avait embrassé la petite lors du parloir. 10 jours de confinement, ça équivaut pour moi 10 jours de mi-temps, parce qu'ils n'ont pas de sortir qu'une heure en promenade et ils font rien d'autre. Et ils sont confinés dans la cellule 23 heures sur 24.
0: Et ça, ils l'appliquent systématiquement ou c'est à la tête du client ?
3: Non, c'est systématique.
0: Dès qu'un prisonnier il va toucher ses proches au parloir,
3: il part en confinement.
0: Mais en fait, quand même, le parloir, c'est un des rares endroits où on est normalement un peu peinard. Ils sont pas censés nous mater en permanence, donc ça veut dire qu'ils matent en permanence.
3: Ah oui. Okay. En plus, là-bas, nous, Moulins, pour l'instant, les parloirs, vu que c'est devenu comme Covid, il y a beaucoup de prétextes du Covid, on va dire. On est dans des blocs qui sont complètement tout vitrés, même on voit les autres détenus avec leur famille. Hein. Là, en plus, il y a des caméras.
0: Ok, il y a des caméras même dans les cabines.
3: Non, qui sont dans les couloirs, mais vu que c'est des grandes portes vitrées,
0: ouais.
3: Donc les caméras, ils voient, quoi. Ah ouais, c'est okay. des caméras rotatives.
0: Ouais. Donc en fait, ils voient tout ce qui se passe partout.
3: C'est le seul moment qu'ils voient leurs enfants, qu'ils peuvent les embrasser. Le gros prétexte de le Covid nous est tombé dessus, d'accord, mais c'était un gros prétexte, je pense, pour ça. Hein. Que là, ils jouent encore plus du fait d'accès sanitaire pour faire des restrictions.
0: Et ces caméras-là, parce que moi, toutes les fois où je suis allée au parloir, il n'y avait quand même pas des caméras qui pouvaient voir dans les cabines. Et il y avait plutôt des matons qui passaient une fois de temps en temps vérifier ce qui se passe. Et encore, ça dépend de leur humeur et du prisonnier. Mmh. Donc là, ça veut dire que tous les prisonniers sont surveillés en permanence et partout, quoi.
3: Ah ouais, dans les parloirs, oui. Après, en détention, je sais pas, mais dans les parloirs, là, ouais.
0: Ok. Et ces caméras, elles sont nouvelles à Moulins?
3: Oh, ouais, ouais, parce que ça a tout été refait à Moulins. Ouais. Les parloirs, ça a tout été refait à neuf. Et même moi, j'ai été très surprise de voir ces caméras, quoi. La petite, elle se lève de la chaise pour courir. Des fois, je la rappelle parce que je lui dis non, viens là, on sait jamais. Ils vont venir. Parce que j'ai peur qu'ils viennent à l'improviste et ils me disent fin de parloir ou un truc comme ça, quoi.
0: Et tu me disais là que récemment, en plus, ils avaient rajouté une petite surprise, enfin une petite donnée avec le fait que le régime est différent si on est vacciné ou pas.
3: Oui. Alors, ceux qui sont vaccinés peuvent de nouveau embrasser leur famille. Et après le salon familial et UVF, ils n'auront plus besoin de passer par la case confinement. Et ceux qui n'y sont pas, qui ne sont pas vaccinés, ils n'ont pas le droit à tout ça. C'est-à-dire embrasser leur famille. Et si après le salon et l'UVF, ils iront, eux, en confinement. Je trouve ça totalement dégueulasse.
0: Ouais, ok, carrément, ouais. Et ça veut dire que c'est les surveillants qui surveillent les gens et qui leur appliquent des sanctions diverses et variées en fonction qu'ils sont vaccinés ou pas.
3: Moi, je pense que c'est pour pousser à la vaccination. Déjà, ils sont privés de liberté et on leur impose des restrictions que nous, on a dehors.
0: Ouais, voilà, nous, dehors, on est privés de piscine et eux, ils sont privés de faire un bisou à leurs proches, quoi.
3: Voilà.
0: C'est quand même pas le même degré.
3: Voilà, encore nous, même qu'on est privés de piscine dehors, on s'en fout, mais priver quelqu'un d'embrasser à ses proches, c'est complètement dégueulasse.
0: Ok. Et t'as eu des nouvelles d'autres prisons?
3: Moi, j'ai une amie qui va au CDI de Muret. Pour l'instant, eux, à Muret, ils n'ont toujours pas le droit d'embrasser leur famille. Hein. Ils sont toujours séparés par la table et s'ils se touchent, c'est complètement pareil.
0: Donc, on est quand même bien d'accord que ça permet de faire encore plus de surveillance au parloir.
3: C'est de la sursurveillance.
0: Ouais. Même nous, les

0: ils ont un cœur, il y en a beaucoup qui ont des enfants. C'est même pour eux, moi, Romain me dit souvent, ça lui fait quelque chose quand il part, on sort du parloir, ça lui fait un passement au cœur parce qu'il n'a pas pu faire embrasser sa fille.
1: Déjà, devoir dire au revoir dans un parloir, c'est super dur, mais alors devoir dire au revoir sans se toucher, c'est...
0: Ah ouais. Il a dit, tu peux pas savoir comment... je rentre en cellule, je suis pas bien, quoi. Vous avez en face de moi, j'avais la petite en face de moi, elle voulait que je la prenne dans mes bras, je sais pas, je pouvais pas... c'est un peu pesant pour leur morale, hein.
1: Ah ouais, tu m'étonnes. Si jamais ils dérogent à cette règle et qu'ils touchent leurs proches et que les surveillants les voient, ils ont 10 jours de confinement. Et en fait, c'est 23 heures sur 24 en cellule, mais c'est aussi pas d'activité, ils perdent leur travail.
0: Ah oui. Après, à Moulins, quand au bout de 7 jours de confinement, ils acceptent de faire le test, ils sont positifs Covid, ils peuvent retourner dans leur cellule. Mais il y en a beaucoup qui en ont marre d'avoir des trucs dans le nez, quoi.
1: Ouais, bah ouais.
0: C'est comme nous dehors, quoi.
1: Ouais. Et les surveillants, eux, par contre, ils n'ont pas de test et pas de vaccin obligatoire.
0: Ah apparemment, non. Apparemment, non. Et en plus, c'est eux qui le ramènent à l'intérieur, hein. Alors qu'ils nous disent pas que c'est, qu'ils nous rabâchent pas tous les 5 minutes. Ouais, c'est les familles quand ils disent qu'il y a un cluster au sein d'une prison. Parce que c'est bien eux qui sortent tous les soirs quand ils ont fini leur boulot, qui rentrent chez eux, qui vont en ville, qui vont dans les magasins, qui vont de partout. Et après le lendemain, ils retournent au travail et que la veille, ils ont peut-être mangé avec 10 personnes à table ou je ne sais quoi.
1: Ouais, l'impression que ça donne tout ça, c'est que c'est quand même un bon prétexte pour étendre la surveillance, plus de sécuritaire, un peu moins de boulot dans certains cas pour les matons.
0: C'est ça, c'est sécuritaire, mais ils jouent sur le sur-sécuritaire. C'est en train de devenir des mouroirs, quoi. Il y en a qui n'en peuvent plus. Hein. Je pense à tous les détenus de France, hein. Mais surtout les longues peines, qu'ils prennent des peines de mort, on va dire. On a l'impression d'être encore plus stigmatisé vu que c'est des longues peines. Là, par rapport à la crise Covid, ça en a rajouté encore plus. Et les conditions de détention sont encore plus dures qu'avant.
1: Ouais, carrément. Moi, ce que j'avais remarqué aussi, c'est que, en maison d'arrêt, les gens ont des peines dites courtes. Par exemple, au parloir, il y a beaucoup plus de surveillance, mais que pour les longues peines, ils sont bien obligés un peu de leur laisser des soupapes de sécurité. Donc, en centrale, quand même, il y a beaucoup moins de surveillance au parloir habituellement. Et là, avec le Covid, ça commence à ressembler à des délires de maison d'arrêt, quoi.
0: Ah oui, on a eu, nous, le cas avant qu'il arrive à Moulins à Arles. C'était carrément des conditions de maison d'arrêt. On avait le droit, on a le droit d'avoir parloir vendredi, samedi, dimanche, matin et après-midi, tandis que Arles, c'était 1 heure dans tout le week-end. Avec des plexiglas qui partaient du sol au plafond. On n'arrivait même pas à s'entendre. Il y a des fois, on n'arrivait même pas à faire ce qu'on disait.
1: Ouais, je vois. Et le 1 heure par semaine, c'était sous prétexte Covid.
0: Ouais.
1: Et là, à Moulins, par exemple, ils ont repris les horaires d'avant Covid ou il y a encore des restrictions?
0: Non, c'est les horaires avant Covid. C'est déjà une petite avancée, c'est déjà mieux que Arles, hein, parce qu'on peut rester un peu plus longtemps, mais c'est vrai que c'est pénible là, par rapport quand on a des enfants, de leur dire, l'expliquer, aujourd'hui, on va au parloir, mais tu pourras pas faire un bisou à papa. Ouais. Ma fille, elle me demande pourquoi j'ai été méchante. Même elle m'a posé la question si elle avait été méchante. Pourquoi qu'elle n'avait pas le droit de faire un bisou à son père. Pour un enfant, c'est très dur à comprendre. Je pense que le ministère, il aurait pu se bouger un peu plus. Mais quand on me demande s'il y a une note du ministère par rapport au sujet des parloirs, tout ça, il n'y a rien. Il n'y a rien. On nous dit qu'il n'y a rien. Parce que même Romain, lui, l'a demandé au gradé, c'est est-ce que le ministère a communiqué pour les parloirs, pour les reprises, à la normale? Non, ils n'ont pas de communiqué. Il n'y a rien. Je pense, parce que d'une prison à l'autre, moi, je vois un peu, j'observe un peu aussi sur les réseaux et tout, c'est au bon vouloir des directions.
1: Merci déjà pour avoir raconté ça, c'est important de le faire savoir.
0: Ben, merci à toi, merci à tous les camarades de l'Angolais. Un grand bonjour à tout le monde.

0: Salut Estrella, c'est l'Envolée.
1: Coucou Gaëlle.
0: Tu vas bien?
1: Oui, merci.
0: Alors, ton mari est en prison à la centrale de Saint-Maur.
1: C'est ça, exactement.
0: Actuellement, la situation pour les parloirs et les UVF, c'est laquelle?
1: Alors, en fait, il faut savoir que depuis mars 2020, les parloirs, ils n'ont jamais repris normalement, c'est-à-dire comme avant la période Covid. Donc là, jusqu'à il y a 2 semaines, les parloirs, c'était 1h30 de parloir le samedi et 1h30 de parloir le dimanche.
0: Ouais.
1: À la place de 3h et 4h l'après-midi, le samedi dimanche, si on avait envie auparavant. Et en fait, le détenu est dans un box et la famille est dans un box. Il y a plus de vitres entre les deux box, mais en fait, tu peux même pas circuler si tu veux. T'as les banquettes entre, c'est vraiment pas adapté, quoi. Du coup, moi et mes enfants, on n'est pas retournés au parloir. On allait uniquement aux UVF. Donc les UVF, ils ont repris depuis juin 2021.
0: Juste pour préciser, c'est des unités de vie familiale et c'est des parloirs prolongés dans lesquels on reste de 24 à 72 heures. Voilà.
1: Du coup, nous, en fait, on allait uniquement une fois par mois à l'UVF. Depuis le mois de juin 2021, ça avait rouvert, suite au deuxième confinement en fait. Donc ça a repris. Au début, il me demandait de ramener un test PCR négatif. Ensuite, ça a été enlevé. Donc il n'y avait plus besoin, aucune demande de test, rien du tout. Par contre, le détenu, quand il sort de l'UVS, il a un test PCR et il est mis en quarantaine pendant une semaine, je crois, ou 15 jours, je sais plus.
0: Même si le test est négatif?
1: Je crois qu'en fait la quarantaine, elle est faite avant le test. Ça veut dire qu'il sort de l'IVF, il est mis en quarantaine 7 ou 10 jours, et après ils lui font le test pour voir s'il est négatif ou pas.
0: D'accord.
1: Donc c'est comme ça que ça se passait jusqu'à il y a à peu près début octobre. Parce qu'en fait début octobre, il y a eu plusieurs cas de Covid à Saint-Maur. Alors là, sur le dernier test qui a été fait jeudi dernier, il n'y en a plus. Mon mari m'a dit qu'il n'y en avait plus. Mais ce qui s'est passé, c'est que début octobre, effectivement, il y a eu quelques détenus qui ont été testés positifs. Du coup, ils ont mis tout le monde en cellule, confiné. Oui. C'est-à-dire, tous les détenus étaient en cellule toute la journée, excepté une heure de promenade par jour, par étage. Ça veut dire qu'ils sortaient uniquement avec les mecs de son étage, en fait. Okay. Une heure par jour, sinon en cellule toute la journée. Alors que d'habitude, c'est porte ouverte, il y a accès au sport, à la salle commune, etc. Là, c'était plus le cas du tout. Donc ça, c'était début octobre, pendant 7 jours. Ensuite, ils les ont tous retestés. À nouveau, il y a eu encore des mecs positifs. Ça veut dire qu'en fait, ils se sont passés entre des deux, en fait.
0: Entre des deux, ils parlaient, attends.
1: Supposé, en fait, au départ, les premiers cas qu'il y a eu de Covid, effectivement, c'est des détenus qui n'avaient pas de parloir et qui travaillent aux ateliers. Et il s'est avéré, mon mari m'a dit, qu'il y avait deux mecs qui viennent pour travailler aux ateliers, qui viennent de l'extérieur pour travailler aux ateliers avec les détenus, qui eux ont eu le Covid. Donc apparemment, ce serait par eux que ce serait rentré, puisque les premiers mecs qui l'ont eu, c'était aux ateliers. Donc il y avait ces deux mecs-là de l'extérieur qui l'avaient. Mais après, il y a d'autres détenus. Effectivement, les détenus se sont refilés entre eux avant qu'il y ait le confinement complet. Du coup, la deuxième semaine, il y avait à nouveau encore quelques positifs. Donc, ils ont encore été confinés une semaine de plus.
0: Parce qu'en fait, ils les testent toutes les semaines, tous les jeudis, c'est ça? Depuis octobre.
1: C'est ça. Donc, moi, au final, au troisième test, il y avait deux détenus dans tout le bâtiment de mon mari qui était positif. Donc à la base, la direction, elle avait donné comme information que s'il y avait moins de deux détenus qui étaient positifs, ça reviendrait normal au niveau de la détention. Donc, ça veut dire ils auraient à nouveau les portes ouvertes, etc. Et accès à... Il faut savoir que les détenus, ils ne travaillaient plus. Donc tous les détenus qui dépendent de ça pour leur cantine, etc., ils n'ont plus une thune. Depuis début octobre, c'est tout fermé en fait. Il n'y a plus de travail, il n'y a plus rien. Et du coup, finalement, ça n'a pas été rouvert, même s'il n'y avait que deux cas dans le bâtiment, parce qu'a priori, il y avait d'autres cas dans la prison, et finalement, c'était deux cas dans toute la prison qu'il fallait.
0: D'accord.
1: Oui. Donc du coup, là, au quatrième test qu'ils ont voulu faire, il y a 25 détenus qui ont refusé de faire ce test PCR, puisque eux, ça fait déjà 3 semaines qu'ils étaient testés, qu'ils étaient négatifs et qu'ils étaient en cellule toute la journée, quoi, et que c'était 1 heure de promenade à l'extérieur, avec le masque, en respectant les gestes barrières, etc.
0: Donc, du coup,
1: il y a plusieurs détenus qui n'ont pas voulu faire ce test.
0: Ok, c'est un
1: Donc, hormis les 25 détenus qui ont passé le test, les autres, il n'y a eu aucun positif, de ce que mon mari m'a dit, là, sur les derniers tests qui ont été faits jeudi dernier. Mais par contre, les 25 détenus qui ont refusé le test, du coup, ils sont à nouveau confinés à nouveau pendant 15 jours en cellule avec une seule heure de promenade par jour. Et même carrément, mon mari m'a dit qu'il leur avait fait comme du chantage pour qu'ils fassent le test PCR, en gros en leur disant que sinon ils risquaient de perdre leur travail quand les ateliers allaient rouvrir. Et effectivement, les ateliers ils ont rouvert aujourd'hui. Ils rouvraient aujourd'hui, mon mari m'a dit.
0: D'accord.
1: A priori, les détenus qui travaillent vont pouvoir retourner travailler, excepté du coup les 25 qui ont passé le test, qui ont refusé le quatrième test PCR, puisqu'ils sont confinés pendant 15 jours.
0: Ok. Et tu sais un peu par rapport aux vaccins, s'ils sont beaucoup à être vaccinés et à être quand même.
1: Mon mari ne m'a pas dit, mais après, ce que je sais, c'est qu'il y a quand même plusieurs détenus qui se sont plaints, déjà avec lui à son étage, mais aussi dans notre bâtiment, par rapport justement aux conditions d'accès aux UVF depuis que la prison est considérée comme cluster.
0: Ouais.
1: Parce que non seulement ils ont remis les vitres au parloir depuis 2 semaines à peu près, donc ça veut dire que le détenu est dans un box et la famille est dans un autre box, avec juste une toute petite vitre au milieu, quoi, où on peut se voir, mais à aucun moment se toucher.
0: Et avec des problèmes pour s'entendre en plus.
1: Exactement. Et pour les UVF, en fait, ils ont mis comme condition qu'il fallait que le détenu soit vacciné et qu'il présente 2 tests PCR négatifs.
0: Alors ça, c'est quoi cette histoire de 2 tests PCR négatifs? Ça veut dire quoi?
1: Je sais pas. J'ai pas compris. J'ai pas eu l'info en plus.
0: Ouais.
1: Après, ce que mon mari m'a dit, c'est que étant donné qu'il n'est pas vacciné, il veut bien se faire tester, faire un test PCR avant d'aller à l'UVF pour vérifier qu'il a rien, quoi. Mais ils ont refusé, ils laissent l'accès aux UVF uniquement aux détenus qui sont vaccinés.
0: D'accord, donc vous avez un UVF de prévu bientôt, donc là tu sais pas si tu vas y avoir droit ou pas.
1: Bah c'est ça, c'est dans 2 jours normalement l'UVF, et encore aujourd'hui j'ai appelé la prison et le surveillant que j'ai eu, il m'a dit que ça allait certainement être rétabli comme avant qu'il soit considéré comme cluster, vu qu'il n'y a plus de cas.
0: Ouais.
1: Mais il sait pas quand, donc étant donné que nous on a UVF dans 2 jours, il pensait que ça allait être trop tôt pour que ce soit rétabli comme avant, quoi.
0: Ok, bah de toute façon, vu qu'ils ont un peu du mal à revenir en arrière dès qu'ils enlèvent un peu des droits et des libertés, effectivement, il se peut qu'ils traînent un peu la patte.
1: C'est ça.
0: Et donc,
1: on a l'habitude, quand c'est pour redonner nos droits, on n'a pas l'habitude que ce soit fait rapidement.
0: Ouais, c'est ça, parce que du coup, en prison, quand même, ce qu'on se dit là depuis le début de cette affaire, c'est que quand même dehors, il y a pas mal de moments où on a retrouvé semblant de vie un peu normale entre différentes vagues, quoi. Et en prison, en fait, on peut considérer qu'il y a une grosse vague qui dure depuis 2 ans, avec du coup tout ce qui est suppression de temps de parloir, suppression d'activité, de travail, de tout, et très peu de moments de répit, quoi. Toi, sur 2 ans, il y a toute une période où t'es pas allé au parloir pendant des mois, pendant 8 mois.
1: Ah ben moi c'est simple, Gary, mon fils il est né en juin 2020, il a vu son père 6 fois en un an, presque et demi.
0: Bah ouais, mais du coup la machine arrière ils la font pas, parce qu'évidemment pour eux toutes ces histoires là au-delà du cluster et du côté sanitaire qu'ils mettent en avant, c'est surtout que ça fait moins de boulot, quoi.
1: Bah c'est ça, moins de familles à rentrer, moins de détenus à contrôler, moins de...
0: C'est ça, donc les journées doivent être un peu plus confortables, donc ils doivent pas être pressés de revenir en arrière, d'ouvrir les portes, de faire des activités, de faire bosser les mecs, de gérer les cantines derrière et...
1: C'est ça, exactement.
0: Ok, donc en fait, ouais, vraiment, bah, c'est un peu la même chose qu'à l'extérieur. Il y a quand même cette espèce de chantage à la vaccination. On te pourrit la vie si t'es pas vacciné, quoi.
1: Ben, déjà, il me semble qu'ils avaient fait une remise de peine pour les détenus qui se vaccinaient.
0: Ouais.
1: Ils placent ça déjà à l'échelle nationale. Mais là, clairement, là, en tout cas, là, par rapport à depuis que avant, c'était pas plus le cas que ça. Je sais qu'il y a quelques députés qui s'étaient pas vaccinés. Mon mari m'avait dit, mais il m'a pas dit qu'ils avaient plus sensibilité que ça ou quoi que ce soit.
0: Ouais.
1: Mais là, oui, de mettre l'accès aux UVF uniquement pour les détenus vaccinés, ça veut dire quoi? Ceux qui sont pas vaccinés ont le droit de voir leur famille, en fait, ou...
0: Et lui, il sait pas les chiffres, mais à l'intérieur, il est pas tout seul à pas être vacciné. Il y a quand même des gens autour de
1: lui. Ah bah oui, il y a plusieurs personnes qui sont pas vaccinées. Après, je lui ai même pas demandé s'il y avait beaucoup de monde qui était vacciné ou pas. Mais je pense que vu que là, il est un peu dans le souci par rapport aux UVF, c'est certainement des gens qui sont pas vaccinés. S'il le ferait,
0: oui,
1: il pourrait y avoir accès, quoi, sans problème.
0: Ouais, c'est sûr. En tout cas, sur les 25 qui ont refusé les tests PCR, là, parce qu'on leur donnait donc pas ce qu'on leur avait promis, en leur disant que s'il n'y avait plus de cluster, ils pourraient sortir. Faudrait que tu nous donnes des nouvelles quand on aura par ton mari pour voir à la sortie du confinement, de leur confinement, comment ça se passe pour eux.
1: S'ils ont retrouvé leur travail ou pas. J'essaierai d'avoir les infos.
0: Ouais, parce que bon, déjà 15 jours de confinement, en fait, autant dire 15 jours de mitard, mais en cellule, quoi. Pour avoir refusé un test PCR qu'on leur fait faire toutes les semaines alors qu'ils sont négatifs et qu'il n'y a plus de cluster, quoi.
1: Bah, c'est ça fait 3 semaines qu'ils sont négatifs, ils voient plus personne à part les mecs de leur étage à un moment donné.
0: On a reçu une lettre aussi à l'envolée d'un prisonnier de Saint-Maur qui disait ce que tu disais là, qui disait les premiers cas de Covid, ils sont très probablement arrivés par des intervenants ou des surveillants. Parce qu'en tout cas, c'est arrivé à un moment où sur des gens qui n'avaient pas de parloir et qui n'avaient pas d'extérieur. Donc ceux qui en pâtissent, c'est toujours les familles, alors qu'en fait, le virus, il circule d'une manière bien plus complexe que ça et assez inévitable de toute façon.
1: Non, mais pire que ça, ça veut dire que là, ils testent toutes les semaines les détenus, mais au début, en tout cas, quand ils les avaient testés au moins 2 ou 3 fois, Christophe me disait qu'il n'avait même pas testé les surveillants.
0: Ouais.
1: Donc ça veut dire que en gros il y a que les détenus qui peuvent l'attraper ou c'est quoi le délire?
0: Et les surveillants ils ont pas l'obligation vaccinale, pas d'obligation vaccinale, pas de test et puis
1: c'est ça. Exactement.
0: Et que j'imagine qu'ils n'ont pas toujours le masque en détention en plus.
1: Non bah justement c'est ce que mon mari me disait là qu'il y avait des détenus qui étaient énervés là par rapport à tout ce qui se passait et qui justement voulaient en gros balancer des surveillants qui portaient pas forcément le masque systématiquement alors que normalement ça leur est imposé quoi.
0: Ouais.
1: Parce que a priori pas tout le monde est super strict là-dessus.
0: Bah oui, on imagine bien les mecs qui sont là, enfin bon, ouais, on voit bien comment ça se passe partout. C'est ça, si on regarde juste côté chacun dans son boulot ou quoi, les gens ils essayent de le mettre le moins possible pour respirer tout ça, sauf que là ils mettent en danger des tonnes de gens et que par ailleurs à ces gens-là, à ces prisonniers-là et ces prisonnières, on leur interdit de voir leurs proches.
1: C'est ça.
0: Ils doivent se taper au quotidien des rapports, doivent prendre des risques avec des gens qui sont leurs bourreaux et ils peuvent pas les prendre avec leurs propres proches ou décider avec qui ils ont envie de prendre.
1: C'est ça. C'est ça, exactement.
0: En tout cas, j'espère que, tiens-nous au courant pour ton UVF.
1: D'accord.
0: Combien de temps ils maintiennent cette histoire de vaccination ou pas, là?
1: D'accord.
0: Voilà. Et puis oui, quand tu auras des nouvelles aussi pour les 25, les 25 rebelles des tests PCR.
1: Ouais, mais c'est surtout là par rapport à la reprise du travail, comment ça va se passer pour eux. Est-ce qu'une fois qu'ils sortent de leur confinement, ils vont avoir leur place?
0: Ouais, ou bien ils reprennent pas le boulot et ils doivent se démerder avec les 20 balles que donne l'administration. Ok. Eh ben merci pour les infos. Bon courage.
1: Merci, Gaëlle. Bon courage à tout le monde.
0: Ça marche. Salut.
1: Salut.

0: Vous êtes bien de retour sur l'émission L'Envolée, c'est sur Fréquence Paris Pluriel 106.3 et rediffusé dans plein de radios locales. Voilà. On a commencé l'émission en oubliant complètement de donner tous les contacts et tout, donc vous pouvez nous appeler donc, en direct pendant l'émission au 01 40 05 06 10 et pour nous appeler tout le reste de la semaine, c'est le 07 52 40 22 48. Pour nous écrire, vous devez connaître un peu l'adresse, mais c'est l'envolée-fpp 1 rue de la Solidarité 75 019 Paris. Et puis vous pouvez aussi nous contacter sur tous les réseaux sociaux, par mail et tout. Voilà. 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Donc voilà. Là on va discuter un peu ce qu'on avait dit. Donc on est avec déjà il y a des copains qui nous ont rejoints. Voilà. Salut Vanessa.
1: Bonjour.
0: Salut Casti.
2: Salut.
0: Et donc on va un peu parler des gilets jaunes à Amiens et puis aussi un peu parler de toi, Mel. Tout d'abord, ouais, toi, tu me disais tout à l'heure là que t'étais arrivé dans les gilets jaunes en étant primo manifestante. Est-ce que tu peux expliquer un peu, comment petit à petit en fait tu t'es retrouvé?
3: Ouais, en fait, moi j'avais jamais manifesté réellement. Pas que j'étais pas sensible, mais je savais pas si j'avais ma place ou j'avais fait que les manifestations contre le Front National dans ma ville. Mais jamais je m'étais intéressée à un autre mouvement social. Nuit debout, je suis passée à côté. Il y a plein de mouvements sociaux comme ça, je suis passée à côté. À la base, je travaillais dans un bar, tabac, presse, PMU. Et ce qui me convenait très bien, parce que c'était au sein de mon quartier, que j'aimais ma clientèle, c'était vachement chouette, que j'étais très attachée à ma clientèle. Et il est arrivé à un moment donné dans ma tête, j'ai basculé et j'avais beaucoup de mal à vendre tout ce qui était Française des Jeux. Quoi, c'était les premiers paris sportifs. Et c'était très problématique pour moi de vendre ça, de vendre les PMU. Et donc je suis arrivée à un moment dans ma vie où j'avais plus envie de ça. Quoi, j'avais plus envie de participer à cette arnaque de la Française des Jeux qui remplissait les caisses de l'État, parce que ça a été vendu entre-temps, mais j'avais plus envie de participer à ça, et mon patron n'arrêtait pas de dire « Ouais, toi t'es de travail social, il commençait vraiment à me détester. » Du coup, moi j'ai une relation particulière avec les travailleurs sociaux, je suis issue d'une famille qui n'avait pas la cuillère d'or dans la bouche, ni d'argent, et du coup, les travailleurs sociaux s'étaient vus un peu comme l'ennemi, quoi. De ceux qui prenaient les enfants et qui les retiraient des familles. Du coup, j'ai eu du mal à assumer le fait de vouloir être travailleuse sociale. Donc, j'ai passé les concours, je les ai eus. J'avais ma date de rentrée à l'école, j'assumais toujours pas. Donc, je suis passée par mon petit frère en lui disant voilà ce qui m'est arrivé. Il m'a dit ouais, tu déconnes. Et au final, ma mère m'a dit qu'elle était très fière. Moi, je pensais je pouvais changer quelque chose. Dans le quotidien des gens, en étant travailleuse sociale. Je suis diplômée en 2016. Et là, j'ai un poste dans un centre social, dans un quartier prioritaire de la ville. Et arrivent en novembre les annonces du gouvernement qui parlent des réformes de la CAF et aussi une réforme du statut de handicap. Et du fait de ce fait, j'ai une permanence administrative qui se remplit, qui ne se désemplit pas. Elle se désemplit pas de gens qui me disent qui savent plus comment faire parce que leurs revenus ont baissé et que déjà que c'était pas la joie. Et ben là, en fait, à l'approche de Noël, ils me disent soit on fait un crédit à la conso, soit il n'y a pas de Noël, quoi. Et moi, j'ai quitté ce monde-là pourri du capitalisme, de la Française des Jeux. Et je me retrouve avec des gens qui me disent qu'ils vont devoir faire des crédits à la conso pour acheter un jouet à leur gosse à Noël, quoi. Et tout ça à cause d'une réforme. À cette époque-là, mon mari et mon meilleur ami, eux déjà, ils étaient vachement ouverts au mouvement Gilets jaunes. Moi, j'étais un peu plus en retrait. je regardais de l'extérieur, j'avais peur de ce mouvement. Dans notre région, on a eu une séquence pas très cool où des gilets jaunes ont fait un truc pas très cool avec des migrants. Et du coup, je regardais de l'extérieur.
0: On peut le décrire parce que c'est plus qu'un truc pas très cool, c'est un truc complètement affreux.
3: Dégueulasse, ouais.
0: Dont on avait parlé ici, mais qui était le fait qu'ils ont balancé des migrants à des gendarmes pour qu'ils soient renvoyés. Et ça faisait partie des premiers trucs au début qui faisaient qu'il y avait une certaine crainte sur ce milieu. Quoi.
3: Carrément. Ce qui a sauvé le truc, c'est le comité Adama qui fait un appel à rejoindre la manifestation du 1er décembre 2018. Et là, quand le comité Adama fait cet appel et qui dit... Nous, dans les quartiers populaires, ça fait 20 ans, mais en vérité, c'est pas 20 ans, hein, ça fait 60 ans, ça fait depuis la création des quartiers populaires, bon, enfin bref, qu'on est gilets jaunes. Et là, je me suis dit, ouais, moi, je suis issue des quartiers populaires, y a un truc qui est ouvert, là. Et en effet, alors, ils ont raison, quoi. Il y a vraiment quelque chose, quoi. On est vraiment gilets jaunes dans les quartiers populaires. Et au vu des revendications qui étaient quand même juste magiques, quoi, on militait contre toutes les injustices sociales, fiscales, climatiques. Quel mouvement social militait pour toutes les injustices? Eh ben, je me suis dit, OK, on y va. Ok, on y va, on y va. Et donc, je m'en vais avec mon mari et mon pote, 1er décembre 2018, sur les Champs-Élysées, quoi. C'est peut-être la troisième ou quatrième fois que je vais sur Paris, autre que dans des musées. Moi, cette place, je ne l'ai jamais vue de ma vie. C'est peut-être cliché, hein, je suis une meuf d'Amiens. Moi, Paris, ça me faisait peur, j'avais peur du métro, je ne connaissais pas, c'est con. Et du coup, pour moi, c'est la découverte. Quoi. Moi, j'allais à la grosse manifestation qu'avait eue Chirac au moment de l'élection Chirac-Le Pen. Quoi. J'avais ces images-là, quoi. Moi, j'allais à ça. Quoi. Et donc, on arrive. Et puis, cette journée-là, elle est particulière. Quoi, parce qu'on ne comprend pas trop. Il y a des mecs qui ont des matraques. J'ai une image qui me revient souvent en tête. Il fait nuit et il y a un mec qui massacre une nana au sol. On pense que c'est un flic. Il n'a pas de brassard, mais il a une matraque. Et donc, on les sépare. Il y a plein de scènes comme ça du 1er décembre qui arrivent tout le temps dans nos têtes. Je pense que c'est une date un peu particulière. Et donc, voilà, quoi. Moi, tout le début des manifestations, gilets jaunes, je suis sur Paris, sur Paris, le premier mois essentiellement. Après, moi, je suis amiénoise. Et du coup, sur Amiens, il y avait déjà le mouvement gilets jaunes. Il y avait un beau mouvement gilets jaunes sur Amiens. Mais j'avais pas les informations, c'est pour ça que j'allais sur Paris, enfin bref. Et dans le courrier Picard, je vois qu'il y a des gilets jaunes qui ont été interpellés, qui passent en comparution immédiate. Et donc, fille de quartier populaire, quand on a un de nos gars qui passe au tribunal, tout le quartier se déplace au tribunal. Donc, forte de ça, je m'en vais au tribunal. Pour soutenir les camarades gilets jaunes. Et là, je rencontre... C'est la première fois que je rencontre des manifestants gilets jaunes. Après, ouais, il y avait les manifestations des femmes. Quoi, non, en fait, je mens. Je manifestais déjà avec les femmes gilets jaunes le dimanche, mais je faisais pas les manifestations du samedi. Je faisais samedi Paris et dimanche Amiens. En fait, on était une... Peut-être que Isaac, il peut, comme mes souvenirs s'embrouillent.
0: Oui, c'est pas que tu mens, c'est juste que en fait, ça a été une période aussi tellement pleine de
3: riche,
0: vie et de lutte qui fait que en fait, c'est normal de s'en mêler un peu dans les dates, mais c'est pas très très grave. Ce qui compte, c'est l'ambiance aussi de l'époque. T'as l'air quand même de décrire un sacré souffle de liberté, quoi, et d'énergie qui s'est développée. Et puis, à Amiens, vous en parliez un peu. Vous avez tout de suite voulu élargir. C'est ce que tu disais un peu au début, quoi. Et donc, vous allez vous rapprocher de plein de gens. Vous me disiez que dès le 8 décembre, à Amiens, il y a une manif avec les écolos et avec la CGT. Est-ce que vous pouvez raconter un peu cette volonté que vous avez eue direct?
1: Ouais. Alors, il y a plusieurs. Enfin voilà, moi je viens pas, j'ai pas le même parcours que Mélanie. Moi je viens du milieu militant. Ça fait une quinzaine d'années que je fais. C'est Isaac qui parle. Ça fait une quinzaine d'années que je fais les mouvements sociaux sur Amiens. Et on était beaucoup à être passés à côté du démarrage des gilets jaunes, en fait. Et il y a deux événements dont on a été quelques-uns à être marqués. C'est d'abord les émeutes à Paris et les attaques contre les quartiers des riches. Parce qu'en fait, le mot qui tournait un petit peu dans nos milieux, c'était que les gilets jaunes, c'était des gens qui ne savaient pas pourquoi ils se battaient, qui n'avaient pas conscience de ce qui se passait vraiment, qu'un mouvement anti-taxe, ça ne pouvait pas être un mouvement d'émancipation et un mouvement progressiste. Et voilà, moi, quand j'ai vu ça, je me suis dit, bon, des gens qui vont directement sur les lieux de pouvoir, ce qui représente le plus la société d'abondance et le capitalisme et qui foutent le feu, c'est des gens qui savent quand même vraiment où ils vont et qui ont compris quelque chose qu'on était beaucoup à avoir oublié pendant longtemps. Et ça a été un premier choc. Et puis après, il y a eu aussi l'appel du comité à Damas, qui fait qu'on était quelques militants à se pointer au grand rassemblement Gilets jaunes qui était organisé sur Amiens. C'est-à-dire, c'était en général les mercredis sur les parkings des supermarchés, des grandes réunions collectives où on décidait ce qu'on allait faire le samedi. Et en fait, très vite sur Amiens, c'est une ville qui est difficile en termes de mobilisation. C'est un lieu où on a subi la désindustrialisation pendant plus de 20 ans. Il y a un taux de chômage qui est très élevé. Il y a une mentalité qui est issue de ça, qui est très difficile. Enfin voilà, là, il y a beaucoup de gens qui sont très fatalistes et qui n'ont pas beaucoup d'espoir dans la lutte parce que ça n'a pas souvent payé dans l'histoire de la ville. Et voilà, donc ce qui fait que sur Amiens c'était un peu compliqué et qu'une des premières solutions qu'on avait trouvées pour ramener un peu de monde aux manifestations, c'est de profiter des contacts que nous on avait au sein du mouvement politique habituel, syndicats, organisations, tout ça. Et une des premières dates qu'on pose ensemble avec les Gilets jaunes d'Amiens et les organisations politiques traditionnelles, c'est le 8 décembre. Et en fait on organise une marche dans le centre-ville d'Amiens qui est co-organisée par les Gilets jaunes, par les syndicats de la ville et par les organisations écologistes. Et c'est une manifestation qu'on organise de façon commune, c'est-à-dire qu'on convoque la presse tous ensemble, on fait une prise de parole commune, enfin voilà. Il y avait vraiment déjà une ébauche de ce qu'on a commencé à tracer après. Après, voilà, il y a un mois de décembre sur Amiens qui est très dur en termes de répression, c'est-à-dire que c'est des manifestations où on voit apparaître le flashball, les grenades de l'IF4, les canons à eau, des blessés graves déjà sur les premières manifestations. Ce qui change, parce que voilà, c'est quelque chose qui, en tout cas, dans ce qui est de la lutte politique directe, manifestation, comme ça, on n'avait pas l'habitude de ça. Et à la suite de ça, les premières personnes qui étaient en charge des organisations des manifestations sur Amiens se retrouvent après une grosse manifestation le 29 décembre à Amiens qui était très combatif par rapport à ce qu'on avait l'habitude de connaître dans la ville. Il y a beaucoup de gens qui se retrouvent judiciarisés. Et on se retrouve avec quelques gilets jaunes qui veulent pas lâcher le steak à se retrouver sur les parkings où avaient lieu les réunions habituelles. Et là, on remonte un groupe de gilets jaunes pour relancer les samedis sur Amiens parce que ça faisait deux samedis qu'il n'y avait plus rien. Et on cherche à approfondir les liens qu'on avait commencé à créer avec d'autres organisations. La réflexion qu'il y a derrière, c'est qu'à ce moment-là, chez beaucoup de gilets jaunes, on se vit comme le peuple, c'est-à-dire que voilà, il y a cette masse de travailleurs, de gens pauvres qui sont en sommeil, c'est les gens qui subissent habituellement directement toutes les réformes économiques qu'on a bouffées depuis plus d'une vingtaine d'années. Et là, enfin, il y avait un bloc compact de ces gens-là qui étaient prêts à se lever contre la condition qu'on leur faisait. Et voilà. Donc nous, on s'est dit, si les gilets jaunes, c'est vraiment le peuple, il faut qu'il y ait tout le monde dedans. Donc voilà, la stratégie de notre groupe Gilets jaunes, ça a été de chercher à mener le plus possible des alliances et de créer des ponts avec les différentes luttes qui existaient en France. Voilà, donc sur tout notre trajet, nous on s'est associé tout d'abord aux luttes contre les violences policières et aux luttes des quartiers populaires, mais aussi voilà, aux luttes écologistes, où on avait une bonne relation avec les syndicats, on a soutenu les enseignants dans leur combat au mois de mars. On était proche aussi de tous les collectifs de lutte qui se faisaient sur Amiens, notamment à l'époque les Pinel en lutte qui étaient dans un combat pour l'amélioration des conditions de travail à l'hôpital, et on voit à quel point c'était important de se mobiliser pour ça aujourd'hui. Et voilà, on a passé notre temps.
0: Les sans peuple aussi.
1: Ouais, c'est ça. En fait, aussi rapidement, en fait, on s'associe avec une association qui s'appelle la Boîte sans projet, qui est très présente sur Amiens et qui fait un travail social d'accompagnement des exilés et d'hébergement, et enfin voilà, pour tout ce que la préfecture ne veut pas faire dans la ville. Et en fait, avec les Gilets jaunes, on s'est saisi de ça. Et en fait, on a, avec des collectifs de squatteurs, avec des collectifs anarchistes, avec la Boîte sans projet, on a participé à l'ouverture d'un squat qui s'appelait le Ministère. Et c'était un squat qui avait vocation à héberger les personnes qui étaient à la rue, qu'elles soient exilées ou pas, et qui se voulaient aussi comme un lieu de lutte.
3: Voilà. On s'est substitué au 115 parce que la préfète à ce moment-là, elle communiquait en disant que s'il n'y avait pas de place au 115, c'est parce que les migrants se maintenaient sur le territoire. Et du coup, à un moment donné, on a dit il n'y a pas quoi, il faut qu'on se substitue, on n'a pas le choix. Donc, à un moment donné, on a même dû recueillir une famille qui dormaient à la gare, qui n'avaient pas de situation d'urgence, qu'on a dû mettre à l'abri au ministère. Il y avait femmes, enfants, dont une femme atteinte d'un cancer généralisé. Et le 115 refusait de les prendre en charge. Et donc, ça a été aussi la force de notre collectif Gilets jaunes, c'est qu'on s'est emparé de toutes les luttes transversales à partir du moment où on était Gilets jaunes et qu'on luttait contre toutes les injustices. À partir du moment où tu vivais une injustice, et ben ça nous concernait. Et on y a été à fond, quoi.
1: Ce qui était intéressant pour nous dans la séquence, c'est qu'on vit dans une région, c'est Amiens, c'est la Somme. C'est une région qui est très pauvre, c'est une région populaire même dans les campagnes autour de la ville, et c'est une région où dans les campagnes il y a un fort vote Front National. Mmh. Et pour nous c'était aussi l'occasion de pouvoir faire de la politique avec beaucoup de gens pour qui c'était la première fois qu'ils en faisaient, qui avaient comme rapport à la société en général simplement ce qu'ils pouvaient recevoir des médias traditionnels et qui sont aux mains des grands groupes capitalistes. Et en fait bah, c'était une façon de faire une démonstration politique aussi en disant bah, voilà, on peut mobiliser les classes populaires de Picardie sur des bases antiracistes, d'accueil des exilés, anticapitalistes, et que c'était faisable, que ça marchait, que les gens sont intéressés et ont envie que ces choses-là arrivent. Et c'était important pour nous de pouvoir le montrer aussi politiquement au travers des Gilets jaunes.
0: Et d'ailleurs, cette manif du 29, quand tu la décrivais, il y avait énormément de ça, parce que donc vous êtes retrouvés dans un quartier. Toi, à ce moment-là, t'es pas encore.
3: Non, moi, je suis sur Paris. Ouais.
0: Alors pourtant, qu'ils viennent chez toi.
3: Ouais, ils sont dans mon quartier, les enfoirés.
0: Sans te prévenir.
3: Sans me le dire. Ma belle-mère, elle me téléphone pour me dire il y a les gilets jaunes, il y a les gilets jaunes, qu'est-ce que je fais ? J'ai le bébé, il a un t-shirt jaune, les gilets jaunes, ils me disent le bébé avec lui. Et du coup. Ils étaient là, quoi.
1: C'est ça.
0: Et tu décris qu'en fait, bah, c'était, tu vois des gens, bah donc, ce qui est un peu une image d'Épinal de la ruralité, ça fait chier de le présenter comme ça. Mais tu disais habillés en chasseurs et en pêcheurs, mm-hmm. qui se retrouvent au milieu du quartier avec les petits. Et là, il y a alliance, quoi.
1: Il y a une fusion qui a eu lieu vraiment à ce moment-là. C'était assez impressionnant. En fait, ce jour-là, c'est vraiment le jour de la colère à Amiens, quoi. C'est-à-dire que le samedi dernier, le samedi précédent, il y a eu 25 arrestations à Amiens, ce qui, dans la journée hors Paris, représente le record national d'arrestations pour ce samedi de Gilets jaunes. Il y a eu plusieurs blessés graves. C'était une journée qui était très violente. Et en fait, il y avait vraiment une volonté d'avoir une manifestation le samedi suivant qui allait répondre à la hauteur de ce qu'on avait subi la semaine passée. Vu les événements, la préfecture a évidemment interdit la manifestation, ce qui nous a encore plus mobilisés et encore plus agacés. Et ce qui fait qu'on est arrivé massif avec la volonté d'entrer dans le centre-ville. Et quand on s'est rendu compte que c'était impossible, on s'est dirigé vers le quartier nord d'Amiens.
3: Vous avez été poussé par les flics
1: Voilà, on a été poussé par la police. Voilà, c'était une ambition des Gilets jaunes de passer par le quartier nord depuis quelques samedis. Et là, du fait de l'appareil répressif qui s'était mis en place, c'est une possibilité qui s'est ouverte et qu'on a saisie. Et en fait, bah voilà, au moment où on rentre dans le quartier nord, vraiment dans le cœur du quartier, il y a un moment de surprise, en fait, d'étonnement mutuel, parce que c'est des gens qui, le quartier nord, le seul rapport qu'ils avaient avec ça, c'était ce qu'on en disait à la télévision. Et c'est une image très dégradée du quartier qui est véhiculée à travers les médias et les politiciens. Et enfin, les gens qui vivent hors Amiens pouvaient, enfin voilà, avoir un aperçu de la réalité en face. Et en fait, voilà, il y a cette surprise, on arrive à 400, 500 sur la place avec des gens de la campagne Picarde. On se retrouve au milieu de la place centrale d'Amiens Nord et en fait il y a une sorte de fusion qui se crée, il y a une énergie incroyable qui se débloque tout de suite et en fait bah, tous les gens qui étaient présents, enfin une grosse partie des gens qui étaient présents autour de nous rejoignent la manifestation, d'autres gens du quartier commencent à se mêler à nous et ensuite il y a pendant toute la soirée on va tenir tête à la police tous ensemble et avec une solidarité qu'on avait rarement vue pour des gens qui se connaissent pas comme ça sur Amiens.
0: Et c'est cool.
1: C'était assez beau à vivre.
0: Voilà. Donc ouais, pendant tous ces mois-là, là, vous avez lutté. Donc voilà. Et donc vous faites toujours les allers-retours entre Paris et puis Amiens et tout ça. Donc il y a un moment qui est un peu important aussi pour vous que vous décriviez. Ça a été une rencontre qui, dans mes souvenirs, s'est passée à Saint-Denis autour des Gilets jaunes, des quartiers populaires où il y a pas mal le comité Adama et tout et voilà, enfin je sais pas si vous vouliez un peu en parler de ce truc, mais en tout cas c'est un truc qui était un peu marquant.
3: Ouais, moi le dimanche le samedi je milite sur Paris et le dimanche je milite sur Amiens avec les femmes parce que en fait il y avait un joli groupe qui s'appelait les Ficelles Picardes et qui avaient pour à cœur de manifester, mais c'était des femmes dont les maris allaient manifester les samedis et qui n'avaient pas de moyens de garde pour leurs enfants. Et donc l'idée, c'était que les maris gardaient les enfants le dimanche pour leur permettre à elles aussi de militer. Et c'était un chouette groupe. Et donc c'était tous les dimanches. Et quand le comité Adama avait fait cet appel à la Bourse du Travail de la plaine de la Seine-Saint-Denis, quartier populaire, gilets jaunes, j'ai proposé aux copines, quoi, j'aurais demandé si pour une fois le dimanche on pouvait aller là-bas plutôt que de manifester. Pas que manifester c'était pas chouette, mais quoi, moi étant super sensible aux violences policières dans les quartiers populaires ou même aux quartiers populaires tout simplement de base, ben j'avais envie de voir un petit peu ce que ça donnait là-bas, le comité Adama, ce qui pouvait en sortir et comment ces mes deux univers, donc le gilet jaune et le quartier populaire, pouvaient cohabiter l'un avec l'autre. Et donc là on part avec des copains à la Bourse du Travail, et ouais, c'est magique, quoi, c'est des instants, je pense, quoi, j'espère pouvoir revivre un jour, mais je sais pas. Mais de sensibiliser des gens qui sont tellement loin, quoi. Ouais, c'est chouette.
1: Dans la voiture sur le retour, on a une camarade qui disait, bah voilà, enfin là, elle disait, j'ai 50 ans passé et j'ai l'impression que je suis passé à côté de tout ça pendant 50 ans et qu'aujourd'hui. Je commence à me rendre compte de tout un partie de la société, des expériences de vie que je n'imaginais même pas et que je commence à comprendre et à saisir, et à comprendre aussi pourquoi, du coup, c'est important de faire des liens entre, enfin, voilà, les différentes répressions qui peuvent exister selon qu'on habite à la campagne ou dans un quartier populaire. Et ouais, pour ça, c'était très important, et du coup, ça a apporté ses fruits, parce qu'on a vu que tout au long du mouvement Gilets jaunes, la question des violences policières et la question du lien avec la lutte des quartiers populaires, elle s'est faite tout au long du mouvement. Et donc c'était des intuitions intéressantes qu'il y a eu par les camarades à l'époque.
3: Aujourd'hui, on peut dire que tout ça, ça se concrétise autour du réseau d'entraide, vérité et justice, où des familles qui ont été victimes de meurtres de la part des policiers qui sont... souvent issus des quartiers populaires, parce que pas que, parce que la police ne tue pas que dans les quartiers populaires, mais par exemple on a le collectif Clodo qui est mort sur l'île de la Réunion, et du coup en Guadeloupe, et du coup voilà, quoi, la police tue, viole, mutile, assassine partout. Et donc voilà, quoi, ça, c'est cette chose-là, elle est concrète dans ce réseau.
0: Bon, on va continuer à en rediscuter tout ça un peu, parce que donc c'est aussi le mouvement des Gilets jaunes, comme ça a pas mal été développé là, quand même un des mouvements qui a été les plus réprimés. On parle très régulièrement de la répression policière. Il y a eu aussi une répression judiciaire qu'on a beaucoup essayé de témoigner ici. Mais donc là, on laisse la parole à Elsa qui va présenter un petit son, et puis on se retrouve dans 3 minutes.
2: Salut, c'est Elsa, et c'est un message, petite dédicace pour Libre Flow. Il y a quelques semaines, dans une émission, ils ont lu une de tes lettres où tu disais que t'apprenais le kurde. Ça m'a fait penser à un livre de comptines qu'on écoute avec mon gamin et qu'on aime bien, où il y a des comptines en kurde. Alors je me suis dit, bah tiens, je t'en fais écouter une. J'espère que t'as reçu ma lettre, dans laquelle je t'envoie des photocopies, des très belles pages de ce livre. Voilà, et ben je me suis dit que voir des jolies choses et écouter des jolies choses en kurde, ça te ferait peut-être bien plaisir. Si tu kiffes, n'hésite pas à faire passer le message, je t'en ferai passer d'autres. Et puis bien sûr, si tu veux écouter des autres styles de chansons et pas forcément des comptines pour enfants, n'hésite pas à le dire. Et bah pareil pour tout le monde, hein. N'hésitez pas, s'il y a des chansons que vous avez envie d'écouter, vous pouvez demander à l'équipe, ça se trouve, ils vous les trouveront. Voilà, et ben des pensées à tout le monde, force et courage, en particulier aux personnes qui sont à l'isolement, et puis à tous, à toutes et aux proches. Salut, à la prochaine. Donc je vous laisse avec une petite chanson qui s'appelle Tessier. Excusez-moi pour l'accent nul, je ne sais pas parler kurde. Ça parle de quenouille et de filer la laine. Voilà.

0: 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C'est l'émission L'Envolée comme tous les vendredis soirs de 19h à 20h30. Je vous rappelle, pour nous appeler, donc quand on est en direct, c'est le 01 40 05 06 10. Pour nous appeler tout au long de la semaine, c'est le 07 52 40 22 48. Et vous pouvez toujours nous écrire à l'envolée-fpp 1 rue de la Solidarité, 75 019 Paris, et aussi par mail et tous les réseaux sociaux. Et puis on est aussi en podcast sur un bon nombre de plateformes. On voulait continuer, on n'aurait pas dû couper tout de suite cet échange là sur un moment important qui s'est passé le 25 mai, une grosse manif à Amiens.
1: C'est ça. Alors, c'est le 25 mai, ça arrive quand même dans une séquence où le mouvement Gilets jaunes, il commence un peu à retomber. Il y a eu les deux ultimatums de mars et d'avril qui ont été à la fois une réussite pour les Gilets jaunes parce qu'on a réussi à faire la démonstration qu'on pouvait reprendre Paris, notamment la place de l'Arc de Triomphe à la police, malgré les nouveaux dispositifs de police qui étaient mis en place et la politique surrépressive qui était présente.
0: Et pour rappel, c'est ce jour-là que le Fouquet.
1: C'est ça, 16 mars, exactement. Que le Fouquet s'est brûlé.
0: Où il y a des couteaux qui ont été récupérés, c'est réappropriation de couverts.
1: Mais de toute façon, c'est dégueulasse la bouffe là-bas. Et si je peux proposer, il vaut mieux tester le Fouquet du rond-point de Valenciennes, qui est bien meilleur que celui de Paris. Et où on est mieux reçu, on mange beaucoup mieux.
2: Carrément.
1: Et je salue les copains de Valenciennes, j'en profite. Et ouais, excuse-moi.
0: Non, mais donc cette manif du 25, elle est importante pour ça et aussi parce que vous allez réunir vraiment beaucoup, beaucoup de personnes.
1: C'est ça. C'est-à-dire qu'en fait, c'est un peu le point culminant de tout ce qu'on a voulu porter au travers des Gilets jaunes. C'est-à-dire que le 25 mai, on fait des rencontres au travers des Gilets jaunes, de gens que je salue aujourd'hui qui se reconnaîtront. Et on a une idée commune qui est que c'est le prochain ultimatum qu'on va faire. Il ne faut pas le faire à Paris, mais il faut le faire à Amiens. Parce qu'à Paris, samedi après samedi, les techniques de maintien de l'ordre, elles s'améliorent, elles se perfectionnent. C'est de plus en plus compliqué de prendre la rue et de la tenir. Et du coup, on se dit, l'intérêt d'Amiens, c'est la ville d'où vient Emmanuel Macron. C'est là qu'il a lancé sa campagne. Et on choisit collectivement la date du 25 mai parce que c'est la veille des élections européennes qui ont lieu le dimanche 26 et que c'est une journée où les politiciens n'ont pas le droit de s'exprimer dans les médias. Donc on savait que ce jour-là, on allait pouvoir dire ce qu'on voulait, porter le message qu'on voulait, et qu'on ne serait pas emmerdé, que ça ne serait pas parasité et qu'on voulait aussi montrer que la politique, ça ne se fait pas dans les urnes, que ça se fait dans la rue, avec toutes les personnes en lutte. Et je trouve que cette journée a été réussie pour ça. Et cette journée, elle a consisté en quoi ? Elle a consisté en un grand appel... À travers le mouvement Gilets jaunes, il y a des Gilets jaunes qui sont venus de toute la région Grand Nord à Amiens. Et ces Gilets jaunes-là, ils ont été rejoints par pas mal de collectifs de lutte locaux. C'est-à-dire qu'il y avait la CGT Goodyear avec Michael Wamin. Il y a l'ancien porte-parole des Continentales, Xavier Mathieu, qui est venu nous passer un bonjour aussi ce jour-là et participer à la mobilisation. Il y avait les Pinel en lutte. Il y avait l'Union départementale CGT de la Somme, il y avait l'intégralité des partis politiques de gauche et des syndicats qui avaient appelé à la manifestation. Et cette manifestation, cette journée de mobilisation, elle s'est déroulée en trois étapes. Le matin, avec des échanges et des discussions autour des problématiques qu'on avait rencontrées dans la lutte, sur la question des violences policières, sur la question économique, sur la question démocratique. L'après-midi, une manifestation très offensive qui nous a permis de déjouer le dispositif policier qui avait été mis en place pour nous empêcher d'arriver dans le centre-ville, ce qui n'a pas été le cas. On a pu y aller, on a pu y manifester et se faire voir des gens qui y étaient présents. Et on a terminé dans la fête et dans la joie par un concert au parc de la Haute-Oie. Et je trouve que c'est une journée qui symbolisait vraiment le travail qu'on a voulu faire avec les réfractaires. Voilà. Et c'est une journée qui a été à la fois une grande journée de lutte et de joie et une journée aussi très dure parce que c'est aussi la journée où il y a eu le plus de répression à Amiens avec plus d'une centaine d'interpellations. Alors tout le monde n'a pas fini en garde à vue après, mais un record d'amendes pour le nombre de manifestations et ensuite beaucoup, beaucoup de passages dans les tribunaux suite à la manif, dont certains qui mèneront des camarades à la prison.
0: Et donc il y a eu cette répression policière qui a été forte. Donc la répression policière dans les mouvements des Gilets jaunes, elle est passée par plein de manières différentes. Il y a eu tout plein d'arrestations préventives qui ont été faites. Il y a eu la violence des policiers, que ça soit à travers leurs armes ou juste par leur brutalité, à travers leurs poings. Et donc on voulait aussi revenir sur ce qui t'est arrivé, Mel, le 20 avril. Donc c'était une manif à Paris qui était super joyeuse. Elle arrivait juste après le grand débat. Pour une fois, il faisait pas froid.
2: Non, c'était la première manif où il faisait beau. On a commencé en hiver. Du coup, vraiment, quoi, ce jour-là, le 20 avril, il fait beau, et ça arrive juste après le grand débat, et je connais pas un gilet jaune qui a pas, quelque part, mis sa pierre à l'édifice dans les grands débats, quoi. Du coup, on était tout plein de... C'est pas qu'on y croyait, mais en tout cas, on s'est dit, il va en ressortir quelque chose, et il va être obligé à un moment donné d'ouvrir les yeux. Bon, on sait maintenant que les livres ont disparu, que les cahiers ont disparu, les 16 000 cahiers. Donc, bon, ben, ça n'a rien donné. Mais voilà, quoi, c'était une super ambiance, hyper festive. Il y avait plein de médias indépendants qui faisaient. Moi, je me souviens avoir répondu à des médias indépendants sur la mobilisation, sur le grand débat. Et puis, en plus, on partait de Paris-Bercy. Donc, du coup, ça avait vraiment, vraiment. Quoi, pour moi, ça avait vraiment un sens de partir de Bercy, qui a été quand même, qui a hébergé Emmanuel Macron.
0: Pour rappeler, Bercy, c'est le ministère de l'économie.
2: Oui, c'est ça.
0: Voilà, et donc Macron est un ancien ministre de l'économie.
2: C'est ça. Et voilà. Et du coup, quoi, je trouvais que ça avait beaucoup de sens de partir de là. Et donc, c'est une manif joyeuse. Quoi, moi, j'ai un souvenir encore aujourd'hui, malgré ce qui m'est arrivé, d'une manif joyeuse, d'une manif où on chante, d'une manif. Après, il me reste pas beaucoup de choses de cette journée, parce que le cerveau, il est bien fait, et du coup il te fait faire un blackout qui te permet d'oublier des choses. Et donc bon, bah moi j'ai rien de cette journée. Je me souviens simplement d'une ambiance hyper festive et d'avoir chanté une grosse Marseillaise sous un pont qui résonnait, d'avoir mis ma main sur ma cage thoracique et de regarder mon mari en lui disant « Regarde, ça résonne !» Et ouais, j'étais à ce moment-là, on était... je me sentais bien, quoi. Donc c'est une manif, moi je suis, quoi, je suis pas parisienne, je sais pas quoi, je suis... Donc là, tout ce que je peux vous raconter, en vérité, je ne sais pas si c'est des souvenirs ou si c'est juste la vidéo que j'ai vue de mon agression, parce qu'au bout de 2 ans, bah, ça se mélange. Donc tout ce que je peux vous raconter, c'est que j'avance avec tout le monde, qu'il y a une ligne de CRS, que les gens font demi-tour, que moi, je fais demi-tour avec eux, j'essaye d'épingler, quoi, de faire un nœud à mon écharpe pour me protéger des gaz lacrymogènes. Pour mettre l'écharpe sur mon nez et me protéger des gaz lacrymogènes. Et je suis en queue de course, en fait. Et voilà. Et là, je tombe. Si je raconte la vidéo, en fait, c'est un CRS, quoi, un énorme CRS, hein, qui me matraque au niveau de la nuque. Et je tombe inanimée. À ce moment-là, je sais pas ce qui m'est arrivé. Pour moi, quand je suis inanimée, du coup, bref, quand on me demande ce qui m'est arrivé, je pense que c'est une grenade de désencerclement. Il y a un médic qui va voir pour essayer de trouver des preuves de tout ça. Et donc, il me ramène des caoutchoucs de grenades de désencerclement. Il me les met dans ma poche. Il me dit oui, c'est sans doute ça, parce que autour de toi, il y en avait plein. Donc, pour moi, c'est ça, quoi. Je suis persuadée que c'est une grenade de désencerclement. Je perds plusieurs fois connaissance, hein. Je me souviens d'une hauteur mentholée. Ils ont dû mettre une bombe mentholée au-dessus de moi. Donc, je me souviens d'une odeur mentholée et d'un drap. Pas un drap, mais vous savez, une couverture de survie au-dessus de moi. Et d'entendre des grenades et d'entendre des gens dire « Il y a une blessée, arrêtez vos conneries, arrêtez. » Je me souviens de ma camarade qui me caresse la tête. J'ai des petits trucs, quoi. Je me souviens de mon mari qui me dit « Bouge les doigts de pied. » Je tombe à chaque fois. Et donc on m'emmène, pas les pompiers, mais un autre truc de soins m'emmène dans un hôpital proche de la gare du Nord. Donc là, je suis dans une salle d'auscultation, il y a 2 soignantes, je sais pas si c'est des infirmières ou quoi. Je leur demande si je peux m'asseoir, elles me disent oui. Je leur demande si je peux enlever le collier cervical, parce que les médics m'avaient mis un énorme collier cervical. Elles me disent oui, donc je l'enlève. Je bouge mes doigts de pied, je me mets debout, je commence à marcher. J'ai un poids, quoi. C'est pas une vraie douleur, c'est un poids en haut de la colonne vertébrale, comme si quelqu'un mettait tout son poids en haut de ma colonne vertébrale et qui appuyait. c'est pas une douleur franche qui te fait mal et qui te fait pas pouvoir bouger, non. C'est il y a un truc, quoi. Il y a un truc au niveau de mon, du haut de mon dos, je sais pas quoi, mais il y a un truc. Et donc du coup et j'ai et donc on, là on me met dans une salle d'attente et là j'ai Agnès Buzyn en fait qui me revient en tête et du fichage des gilets jaunes et je me dis merde je suis en train de me mettre dans la merde en fait en étant à l'hôpital parce qu'ils vont me ficher, je suis travailleuse sociale. J'ai une famille, j'ai pas envie d'être fichée nulle part, je me casse. Donc je vais à l'accueil, je leur dis que je m'en vais, ils me demandent de signer un papier, je signe le papier, je me casse. Et là, l'objectif, c'est de récupérer les trois camarades qui sont sur la place de la République. Parce que bah, on part à 5, on rentre à 5. Et donc, voilà, quoi, on tourne, il n'y a pas moyen. On fait la place pendant 2 heures, on tourne autour de la place pendant 2 heures, il n'y a pas moyen de rentrer dans la place pour récupérer les camarades. Du coup, au bout de 3-4 heures, les camarades sortent de la place. Je rencontre des gens, on me demande... Quoi, j'ai les camarades Damien aussi qui m'appellent, qui me demandent si ça va. Je leur dis « Ouais, non, il s'est passé un truc, une grenade de désencerclement, certainement, en haut de la nuque. » Ils me disent « Bien fait, fallait rester sur Amiens. » Parce qu'on ne se rendait pas compte, quoi. Personne, moi-même, je ne savais pas ce qui s'était passé. Du coup, on en plaisante, même mon mari, il en plaisante, parce que lui-même, il n'a pas vu, personne n'a vu. On était tous de dos, quoi. Donc, on plaisante sur ce qui s'est passé. Le lendemain, quand je me réveille, j'arrive plus à lever les bras, j'arrive plus à lever les jambes de manière... Quoi, marcher, c'est douloureux. Lever les bras, c'est douloureux. Du coup, j'avais une Minerve qui traînait. Je mets la Minerve, c'est la fête de Pâques. Je vais chez ma mère. Elle me demande ce que j'ai. Je lui dis j'ai mal dormi. Je vais chez mes beaux-parents l'après-midi. J'allume Facebook. Là, je vois une vidéo et je vois un flic qui court. Et je me vois au bout de sa matraque, quoi. Et là, je comprends que c'est pas une grenade. Et en fait, faut savoir que le flic est venu me chercher. J'étais pas sur sa ligne. J'étais pas sur la ligne de sa course. C'est-à-dire qu'il aurait pu passer à côté de moi. Au mieux. Au pire, il aurait pu me mettre un coup à la jambe. Donc voilà. Durant le procès Gilets jaunes sur Amiens, j'avais repéré une avocate et je lui avais demandé son numéro de téléphone. Mais on avait sympathisé parce que ouais, à cette époque, quoi, sur ce procès-là, elle n'était pas sur la défense de Gilets jaunes, mais d'un mec qui était sans domicile. Et du coup, en tant que travailleuse sociale, je lui avais proposé de l'accompagner

0: scandale, quoi. Elle claque les trucs. Qu'un commissaire descend, un commissaire avec qui j'avais rigolé sur des manifs précédentes, parce qu'il porte un nom rigolo. Du coup, je m'étais un peu moqué de lui, mais il l'avait bien pris. Et du coup, je pense qu'il se souvient de moi à ce moment-là. Et il ouvre une porte de bureau et il dit la personne à qui appartient ce bureau prendra la plainte. Malgré ça, il s'en va. Malgré ça, personne ne veut prendre la plainte. On s'assoit dans le bureau et là, je ne sais pas combien de temps il se passe, mais il se passe du temps avant que une flic vienne qui connaissait mon avocat parce qu'elle... Je pense qu'elle se connaissait, quoi, je sais pas trop. Enfin bref, elle daigne prendre la plainte. Donc moi, quand je porte plainte, j'explique que je me souviens de rien. Et que du coup, je vais leur expliquer une vidéo. Quoi, je vais leur raconter une vidéo. Ma plainte revient presque 8 mois après, classée sans suite. Donc voilà, c'est classé sans suite. Donc là, j'ai deux choix. Soit j'arrête. Et le mec, il s'en sort bien. Et il continuera à matraquer tout ce qui passe. Et j'ai deux gamines, dont une de 17 ans. Et je voudrais qu'elle puisse aller en manifestation et pas le croiser. C'est pour moi, c'est compliqué d'arrêter là. Et il y a la possibilité de porter plainte, mais du coup, pas contre le contre le policier, mais contre l'homme. Et donc, c'est à ce moment-là que ça coûte de l'argent, parce qu'il y a des frais de consignation, on ne sait pas combien ça va coûter. Mais tant pis, j'y vais, quoi. J'y vais. Le mouvement Gilets jaunes, c'est un mouvement... Je sais pas si ça existe sur d'autres mouvements sociaux, hein, mais c'est un mouvement hyper solidaire. Du coup, à ce moment-là, on m'ouvre une cagnotte, et c'est grâce aux donateurs que je peux aujourd'hui avoir accéder à la justice, parce que la justice, je ne suis pas sûr que je l'aurai, mais au moins accéder à la justice, c'est grâce à tous ces dons, quoi. Clairement, j'aurais pas pu y aller sans. Donc on porte plainte directement contre ce policier. Le procès arrive, il est ce mois-ci. Je ne ferai pas de rassemblement, ce sera lui contre moi. Et moi contre lui, et voilà, ce sera comme ça. Et quoi, merci à tous ceux qui soutiennent et tout. Pour ce procès, il y en aura d'autres, car faut savoir aussi que j'ai été mise en garde à vue le 12 décembre 2020, parce que soi-disant j'étais détentrice d'un parapluie qui appelle à la haine. Ce qui m'a conduit à 48 heures de garde à vue plus 24 heures de dépôt au tribunal, ce qui a conduit à un classement sans suite parce que ça n'existe pas.
1: C'est un peu dur à qualifier juridiquement. Autant ils ont fait preuve d'énormément d'imagination pour réussir à foutre des plaintes et faire payer des amendes à des trucs de ouf, et ça on l'a développé plein de fois dans ces émissions sur comment ils ont vraiment construit complètement juridiquement un certain nombre de trucs et comment ils ont utilisé en fait des délits qui existaient dans la loi depuis très longtemps qui n'avaient jamais été utilisés, et il y avait des notes du ministère de la Justice Ed Belloubet de l'époque au procureur en disant attaquez là-dessus, voilà. Et donc ils ont fait preuve de beaucoup beaucoup d'imagination, mais là il y a un moment il y a des limites,
0: ouais,
1: quoi.
0: Y a des limites, ouais.
1: Donc voilà, d'ailleurs juste une vraiment petite parenthèse qui a pas grand chose à voir, mais parmi les imaginations ignobles que peuvent avoir les juges, c'est toutes les condamnations dont on a énormément parlé ici à cette antenne, refus de test PCR des prisonniers dans les centres de rétention administratifs, où on condamne des gens à de la prison pour avoir refusé des tests. Et là, alors que ça fait plus de un an qu'ils utilisent ça pour mettre des gens en prison, la Cour de cassation a dit non, cette infraction n'existait pas. Mais donc il y a, des milliers de personnes qui sont parties en taule à cause de ça. Et donc leur imagination qui on parle d'imagination, mais c'est pas le bon mot, quoi. C'est leur ignominie, quoi. C'est leur vraie volonté. C'était une nouvelle qu'on a eue cette semaine. Et désolé, c'était dans le fil de la discussion. Ça me semblait important de.
0: On a eu des camarades pour un gel pour les yeux là, sérum physiologique. Et arme par destination, un briquet, arme par destination, quoi.

0: Depuis qu'il est dans la poche, on l'accuse d'avoir foutu le feu à une poubelle.
1: C'est...
0: Sans preuve.
1: C'est vrai, ouais, c'est incroyable.
0: Même toi, il parle d'un parapluie de rassemblement, mais c'est un parapluie multicolore, quoi. Ouais. Donc ça n'a rien à voir avec un truc qui dit go les Black Blocs ou aller tout défoncer ou avoir la police.
1: Et puis clairement, j'ai pas de parapluie.
0: Et
1: quoi.
0: Non, en plus, c'était même pas elle. Enfin, c'est vraiment. On a les vidéos. Quand,
1: dans ma fouille, à aucun moment, même la brave, quand elle m'interpelle, je lui demande où est le parapluie. Et elle-même. Il n'y a pas de parapluie, quoi. Elle m'interpelle pour un parapluie, je n'ai pas de parapluie. Bon, c'est une connerie sans nom. Voilà.
0: Elle cherche tout, n'importe quoi.
1: Et du coup, du fait de mon agression, quoi, moi j'ai deux cervicales de défoncées et j'en ai une de pincée. Et forcément, quand tu es victime de violences comme ça. Quoi, la personne que vous venez d'entendre, c'est Vanessa, du collectif des mutilés. Du coup, j'essaie de l'introduire, mais je ne sais plus comment. Et du coup, pas forte, parce qu'au moment où je rencontre Vanessa, je ne suis pas du tout forte. Je suis dans une... Quoi, c'est en mai, je me suis fait agresser... Non, c'est en juin. C'est la marche du 2 juin. Je me suis fait agresser 2 mois avant. Je ne suis pas encore revenue sur Paris. Et du coup, ma seule motivation, c'est de rencontrer ce bout de femme-là qui, par son interview, m'a donné la force. Donc, ma camarade Amandine me dit, Mélanie, viens, je t'emmène à la marche des mutilés. Je crois que t'en as besoin, je crois que t'as besoin de leur parler, je crois que t'as des points communs avec eux et que tu t'en... Je sais pas, quoi. Et du coup, on y va. Et je rencontre Vanessa. Vanessa qui est là et qui me dit parce que c'est particulier parce que moi je suis pas mutilée quoi, je suis blessée et du coup t'as ce truc là quand t'es blessée, en plus c'est une blessure invisible, ça se voit pas, c'est Vanessa m'a dit si t'es une victime comme moi, t'es une victime comme les autres et puis ensemble on est plus fort et tu vas venir quoi et tu vas rejoindre le collectif et c'est comme ça que je rejoins le collectif suite à la marche du 2 juin.
2: Nous on s'est rencontrés à Nantes il y a pas longtemps et c'était juste je sais pas, ça se ressent en fait là dans les paroles, mais vous avez dégagé une énergie complètement incroyable et enfin moi je trouve ça vraiment super fort ce que vous avez fait. On a quelques minutes pour parler là des mutilés, mais en fait c'est beaucoup trop peu, donc j'espère qu'on prendra le temps d'en parler plus longuement et tout, mais donc ouais, peut-être que si tu veux un peu Vanessa commencer un peu à raconter c'est quoi le début, et puis on finira dans une prochaine émission la suite et tous les combats que vous menez voilà.
0: Pas de souci. Ben déjà, moi, j'ai été mutilée plutôt le 15 décembre 2018 à l'acte 5, où j'ai pris un tir de flashball en pleine boîte crânienne, donc où les dégâts ont été assez importants, entre perte de la vision, du goût, de l'odorat, nécrose du cerveau, plaque en métal pour reconstruire le visage. Donc voilà, un lourd fardeau quand on rentre à la maison, qu'on allume la télé, qu'on voit qu'il n'y a pas de violence policière d'après Monsieur Macron, qu'on nous traite de casseurs, de violents, et moi je suis là sur mon canapé, et moi je suis quoi ? Et puis les réseaux sociaux entrent en jeu, parce qu'on met des photos de moi, on trouve des témoins, il y a d'autres blessés qui commencent à venir me parler, à qui je vais parler aussi. Et de là, en fait, on s'est rendu compte que tous les blessés plus ou moins graves, on avait pris contact les uns avec les autres et qu'on ne voulait pas en rester là. Donc on a organisé une première rencontre donc à Gennevilliers, non, si c'était ça, à Gennevilliers, où c'était la première rencontre avec... pas mal de mutilés, donc c'est un moment assez dur, assez fort, parce que voilà, on se rencontrait tous, on racontait tous nos histoires et on venait juste d'être blessés, donc voilà, c'est important. Et dès ce premier jour, on a décidé de créer le collectif des mutilés pour l'exemple. Et voilà, et notre chemin a commencé là, où on a décidé de lutter ensemble, de pas être chacun dans notre coin à lutter contre l'État, contre les violences policières, et qu'on s'est dit que tous unis, on serait plus fort. Et du coup, au bout de 2 ans et demi, bah oui, en fait, heureusement qu'on a créé ce collectif parce que ça nous permet, contrairement aux blessés d'avant, de pas lutter tout seul, de pas être dans notre coin et que quand ça va pas, on sait qu'il y a une main qui se tend, que quand on a besoin d'aide, ce soit financière ou psychologique ou même juridique, on sait qu'on peut taper à la porte de quelqu'un et ça c'est important et d'être, bah, on est 28 dans le collectif, on représente pas tout. Les mutilés, mais déjà une bonne partie. Et voilà, et c'est important pour nous de serrer les coudes et de montrer qu'on existe, qu'on a subi des violences policières, mais qu'on ne se taira pas. Voilà, vous nous avez mutilés, maintenant il va falloir assumer. Et tant bien que mal, on fera tout pour se battre, pour essayer d'obtenir justice, parce qu'on travaille aussi avec d'anciens blessés, comme Castille, ou comme Myriam, ou comme l'Assemblée des blessés. Et on se rend compte que c'est compliqué d'obtenir justice, mais qu'il y a des moyens, et que les anciens blessés aussi nous donnent la force de nous dire qu'on peut y arriver. Et voilà, et notre lutte est là. Tant qu'il y aura des tirs de LBD, de grenades, et tant qu'il y aura des mutilés, de toute façon, notre choc ne sera pas passé. Dès qu'il y a un blessé, nous, on reprend un peu la mutilation qu'on a pris. Donc, c'est important pour nous de continuer ce combat et de se dire que plus tard, nos enfants, ou pour moi, ma nièce, puisse aller manifester sans devenir mutilée, handicapée à vie.
2: Voilà. C'est grave important. Ça m'emmerde trop qu'on n'ait pas suffisamment de temps de développer. Et en vrai, on fera ça dans une autre émission parce que je pense que c'est hyper important. Et voilà. Et en tout cas, allez suivre sur les réseaux sociaux et tout. Filez aux cagnottes parce que ça coûte extrêmement cher, que ça soit en termes de soins, en termes de procès juridiques et tout ça. Donc soutenez. Le soutien financier, il est hyper important. Soyez présents aussi aux marches des gens et tout pour toutes les personnes qui sont à l'extérieur. Voilà. C'est important d'avoir cette solidarité. Je suis vraiment désolé de couper à ce moment-là parce que je pense qu'on pourrait partir pour encore des heures d'émission et ça vaudrait vraiment, vraiment le coup. On va juste donner 2 petites news qu'il y avait dans les cras. Voilà.
3: Ouais, en fait, à la prison pour sans-papiers du Ménil-Amelot, là, dont on parle assez régulièrement. Donc récemment, il y a eu des gens qui ont résisté à l'intérieur. Donc on nous a parlé de 4 évasions. Donc voilà, on leur souhaite bon vent et voilà, une bonne cavale et une belle liberté. Mais à côté, il y a un gars aussi qui est monté sur le toit pour échapper à son expulsion. Et donc les keufs sont arrivés en nombre, ils ont essayé de le faire descendre. En fait, ce qui est... il y a eu un mouvement de solidarité, les autres prisonniers, ils ont bougé, ils ont aussi sorti dans la cour, et du coup, les keufs, ils ont été obligés de renoncer à l'expulser. Mais bien sûr, dès que ça s'est un peu redescendu, ils l'ont chopé, ils l'ont foutu à l'isolement, et après de l'isolement, ils l'ont direct, expulsé, ramené à l'avion, quoi.
2: Donc, comme d'habitude, dès qu'il y a des mouvements et tout ça, il y a de la répression contre les personnes en CRA, et il y a toujours ce pouvoir qu'ils ont de te virer. Voilà, on continuera à parler de tout ça, et on espère en tout cas que les 4 sont bien dehors et continuent à courir. On va passer des petits coucous. Déjà, il y a K qui a des messages.
4: Alors, on revient à 2026. Si on a choisi aujourd'hui de vous rediffuser cette émission de 2021 sur la révolte des Gilets jaunes à Amiens, sur les solidarités tissées tout au long du mouvement, mais aussi sur la lutte contre la répression judiciaire, contre les violences policières, avec la construction notamment du collectif des mutilés pour l'exemple, c'est parce que ça fait écho avec l'actualité et les blocages de lycées partis du 9-4 la semaine dernière, et qui se sont vachement généralisés dans toute la France, où par exemple hier, il y avait plus de 900 actions de blocage. C'est vraiment énorme, des universités qui rejoignent le mouvement. Il y a aussi une très forte répression policière qui s'est intensifiée, puisque depuis hier, au dernier décompte hier, il y avait plus de 1793 personnes qui ont été placées en garde à vue, et 1949 personnes qui ont été interpellés principalement sur des blocus de lycée. On essaiera de vous en parler plus amplement dans la prochaine émission. On l'espère avec les premiers concernés. On fait aussi un petit coucou avant les gros coucous à Salim, en lui disant qu'on parlera de la situation à la prochaine émission en direct, sans faute.
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0: 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Aujourd'hui, on vous propose un sujet autour du deuil périnatal en compagnie d'une psychologue et d'un témoignage d'un papa récemment endeuillé. Échange réalisé avec la complicité de Laura pour Radio PFM. Nous avons souhaité aborder le deuil périnatal avec l'objectif de partager des clés concrètes aussi bien pour les parents endeuillés que pour leur entourage. Et pour en parler, nous recevons aujourd'hui Agnès Barré, psychologue au sein du pôle femme-mère-enfant du centre hospitalier d'Arras, ainsi que Monsieur Créteur, papa endeuillé et membre de l'association Nos Tout-Petits. Et pour m'accompagner lors de cet entretien, on sera aussi en compagnie de Laura pour Radio PFM. Merci d'abord à tous les deux d'avoir accepté de partager votre expérience et votre regard sur ce sujet si important. Et pour commencer, est-ce que vous pouvez nous expliquer ce qui caractérise vraiment le deuil périnatal ?
1: Donc si on se réfère à l'OMS, donc l'Organisation Mondiale de la Santé, le deuil périnatal concerne les bébés décédés entre 22 semaines de grossesse et 7 jours de vie. Mais en réalité, c'est bien plus large que ça. Du point de vue du vécu des parents, on peut parler de deuil périnatal à partir du moment où la grossesse est investie, c'est-à-dire que les futurs parents vont parler de bébé. Et ça, ça peut être très tôt, même avant la grossesse. Un couple, par exemple, qui désire avoir un bébé depuis un certain temps, ce bébé, ils en rêvent, ils se projettent en tant que parents. Ils sont déjà, d'une certaine manière, en fait, attachés à ce bébé qui n'est pas encore conçu. Et dans ce cas, même si la grossesse en est encore au tout début et que malheureusement elle s'arrête, les parents en fait vont vivre un deuil périnatal.
2: Ce deuil périnatal, dans quelle situation il peut intervenir ?
1: Alors, il peut intervenir dans de nombreuses situations. Ça peut être suite à une fausse couche spontanée, quel qu'en soit le terme. Ça peut être suite à la mort du bébé dans le ventre de la maman. Ça peut être également suite à une interruption médicale de grossesse, qu'on appelle aussi IMG, c'est-à-dire c'est une interruption de la grossesse qui est proposée aux parents quand le bébé souffre d'une pathologie très grave et qu'il ne pourra pas en fait avoir de vie décente, normale, enfin, et que ce sera trop difficile. Et ça peut être aussi suite à une IVG, donc une interruption volontaire de grossesse, qui, même si elle est souhaitée par la femme ou par le couple, n'en reste pas moins une épreuve. Et puis, le deuil périnatal aussi, il peut survenir à terme, c'est-à-dire juste avant ou pendant l'accouchement. Et enfin, il peut intervenir à quelques jours de semaine de vie du bébé, notamment dans certains cas de complications d'une très grande prématurité ou de la maladie du bébé. Et je pense qu'on peut dire que ce qui caractérise en fait le deuil périnatal, c'est sa violence. En fait, la perspective de la naissance d'un enfant, c'est censé être un moment heureux. Donc le couple, comme je le disais tout à l'heure, se prépare en fait à devenir parent, il se projette dans sa nouvelle vie. Et bon, bien sûr, même s'il peut y avoir de l'anxiété hein, face à ce défi de la parentalité, souvent, ce fœtus qui grandit dans le ventre de la maman, il est déjà attendu, il est au centre des conversations, il est aussi très vite objet d'attention et même d'affection. Et puis tout à coup, tout va s'arrêter avec les quelques mots de l'annonce, dont d'ailleurs les parents se souviennent toute leur vie. Et donc le processus de parentalisation qui était déjà en cours, en fait, va s'arrêter net. Et tout ce dont les parents, en fait, avaient rêvé pour cet enfant, leur vie ensemble, tout s'effondre comme un château de cartes.
3: On considère que le deuil périnatal en France, c'est 7000 décès par an, 20 par jour, enfin, enfants décédés par jour. Une grossesse sur 100, donc c'est quelque chose qui arrive énormément, et pourtant c'est un grand tabou dans la société qui est très désastreux, parce que ça ne nous permet pas d'être préparés à cette réalité par l'absence de discours public parfois, bien que c'est éminemment délicat de parler de cette chose, hein. on essaye de détabouiser, si ce mot existe, la chose.
0: Et j'en profite pour vous demander, du coup, il y a une association également.
3: Effectivement, alors il n'y a pas une association nationale, mais enfin, il y a la SPAMA, mais il n'y a pas une grande association, il y a beaucoup d'associations locales. L'association de nos tout-petits, c'est surtout lié à l'hôpital Jeanne de Flandre à Lille, mais elle s'occupe de beaucoup de parents endeuillés et d'enfants qui sont partis depuis Lille, puisque c'est souvent l'hôpital où il y a qui est catégorie 3, et c'est l'hôpital qui s'occupe le plus souvent des grossesses dites à risque. Dans l'association, qu'est-ce qu'on fait ? Eh bien, on essaie de détabouiser, d'accompagner au maximum les parents. On offre une identité au maximum à l'enfant. On coud des vêtements, des petits bonnets. Ça a été le cas pour ma petite fille. On m'a offert un petit bonnet parce que voilà, l'enfant est décédé, n'a pas forcément une identité propre parce qu'on avait un projet, un prénom et un nom, mais elle se retrouve là et on a envie de créer une sépulture. On lui a offert un doudou, on lui a offert un bonnet pour en lien avec sa sépulture, et l'association nous a accompagnés sur ça. On fait aussi une fête des parents à Lille, parce qu'il y a la fête des mères qui est éminemment compliquée, et la fête des pères. C'est très difficile de dire bah, je suis maman alors que mon enfant n'est plus là matériellement. Donc on fait une fête entre la fête des mères et parents et la fête des mères et la fête des pères, pardon, la fête des parents à Lille pour se commémorer, se retrouver aussi autour de ça et de marquer des noms, de montrer ensemble qu'on a vécu des choses, parce que c'est très important de le voir que d'autres personnes. Et on se retrouve dans le discours des autres également, et on peut échanger. Et l'effet de groupe, parfois, ben ça nous permet de, d'une certaine manière, s'en sortir un peu par rapport au deuil.
0: Ouais, c'est la notion de solidarité, justement, ce qui est très important. Et avant de redonner la parole à Madame Barré, j'aimerais aussi savoir comment vous avez été accompagnée par le centre hospitalier, justement. Voilà, comment ça se passe exactement ? Parce que c'est vrai que c'est important de savoir si c'est leur boulot, mais en même temps, voilà. Ça,
3: Très vite, un personnel formé nous a accueillis et a pris le temps de nous parler. Les premiers instants sont suffocants, angoissants, traumatisants. Vous avez tenu votre enfant décédé, qui, dans vos bras, et c'est un événement familial, j'en parlerai tout à l'heure, et donc il faut être très vite avoir une équipe médicale qui est là, qui vous suit, qui pose des nouveaux jalons dans le temps, dire, bon voilà, on va en reparler, et avoir un espace, comme c'est fait à l'hôpital d'Arras, d'avoir des lieux propices, c'est-à-dire pour la psychologue, pour parler de ça avec un personnel formé, parce qu'il arrive parfois que des individus, même formés, fassent des bêtises sur certains mots, sur certains gestes, et ça peut être dans ces cas-là très traumatisant, parce qu'on est dans le deuil qui peut être très long, et vraiment je pourrais sortir des phrases que j'ai entendues du genre, mais ça j'en parlerai par la suite, niveau familial ou médical, genre tu t'en feras un autre, c'est le genre de choses qu'on aimerait ne plus entendre, mais on peut comprendre que certaines personnes ne savent pas quoi dire, et donc ils banalisent la chose alors qu'on est au deuil, on est dans un temps du deuil.
0: Madame Barré, donc justement, on va parler de ce qui est un petit peu violent.
1: Oui, ce qui est extrêmement violent dans le deuil périnatal, finalement, c'est que la mort s'invite au moment où la vie devait se donner. Et donc ça, c'est pas du tout dans l'ordre des choses, et il y a quelque chose vraiment d'inimaginable pour les futurs parents dans ce fait. Et il y a vraiment un télescopage du temps, de la vie et de la mort.
0: Et c'est aussi d'ailleurs une perte qui est intimement liée au corps de la mère.
1: Absolument. Il faut savoir que beaucoup de mères accouchent de leur bébé décédé au bloc obstétrical de la même manière qu'on accouche quand son enfant va bien. Elles témoignent souvent qu'elles ont le sentiment qu'on leur a arraché une partie d'elles-mêmes à ce moment-là. Et puis une autre caractéristique de ce deuil aussi, c'est qu'il est peu ou mal reconnu. Voilà, Monsieur Créter en témoignait à l'instant. Souvent, en fait, pour l'entourage, ce bébé, il n'a pas vraiment existé parce qu'il est mort avant même de naître. Et donc, parfois, personne ne l'a rencontré à part les parents. Et ça reste absolument abstrait pour la famille, pour les amis. Et ça, c'est vraiment terrible pour les parents qui ont perdu leur bébé et qui, eux, sont dans une souffrance qui est indicible. Et ils ont absolument besoin que ce bébé, leur enfant, ait sa place dans la famille et qu'il soit reconnu comme personne à part entière. Et donc, souvent, leur souffrance est banalisée et c'est proprement insoutenable. Ils se sentent isolés et incompris. Et donc le deuil périnatal, on peut dire que c'est pas le deuil de ce qu'on a perdu, comme c'est souvent le cas, c'est le deuil de ce qu'on ne vivra pas.
2: Alors Monsieur Créter avait un petit peu amorcé la question juste avant, mais dans les premiers moments à l'hôpital, certaines décisions, propositions peuvent être très importantes pour les parents. Alors qu'est-ce qu'ils peuvent demander ces parents, ou qu'est-ce que peuvent proposer les soignants pour les accompagner?
1: Oui, ben Monsieur Créter en a déjà parlé, mais je vais commencer par dire que souvent, dans un premier temps, ben en fait, les parents, ils demandent pas grand-chose parce qu'ils sont complètement sidérés, en état de choc, perdus, démunis. Souvent, ce sont des couples jeunes. Parfois, c'est même la première fois de leur vie qu'ils sont confrontés à la mort d'un proche. Et tout à coup, les voilà à devoir faire face à la mort de leur bébé. Et pour autant, comme vous le disiez, ils sont à peine parents qu'ils doivent répondre à des questions extrêmement concrètes et importantes. Souhaitez-vous donner un prénom à votre bébé? Souhaitez-vous le voir et le prendre dans vos bras? Souhaitez-vous le déclarer à l'état civil? Souhaitez-vous prendre en charge les obsèques, ou plutôt les confier à l'hôpital, puisque les deux sont possibles? Acceptez-vous qu'une autopsie soit réalisée?
2: Et j'imagine qu'il y a des choses déterminantes pendant l'hospitalisation pour la suite.
1: Oui, ce qui est déterminant, c'est vraiment, et là encore M. Créter en témoignait de manière tout à fait précise et vivante, c'est la manière dont les parents vont être accompagnés pendant ce séjour à l'hôpital qui est déterminante. À l'hôpital d'Arras, dans le service de gynéco-obstétrical, quasiment tous les professionnels, enfin quand je dis quasiment, c'est parce qu'il y a peut-être des nouveaux arrivants qui ne sont pas encore formés, mais tout le monde est formé au deuil périnatal, c'est extrêmement important. Et donc le personnel soignant sait prendre en charge les couples qui traversent cette épreuve, avec à la fois professionnalisme, mais aussi avec une grande humanité, c'est vraiment très très important. Et donc les parents comme le bébé vont être accueillis dans le plus grand respect. Et c'est très aidant pour les parents parce que c'est vraiment un moment de leur vie où, ils, comme je vous le disais à l'instant, ils sont complètement terrorisés, démunis, leur ciel leur tombe sur la tête et ils ne savent vraiment pas comment réagir. Donc être accompagné alors par des soignants qui sont vraiment à leur écoute, avec douceur, avec bienveillance, qui les rassurent, qui leur demandent en fait très simplement s'ils ont besoin de quelque chose, de quoi ils ont besoin, qui leur parlent aussi de leur bébé comme d'une personne à part entière. Il vous ressemble, il est mignon, etc., va énormément influencer leur vécu de ce moment et donc influencer aussi leur vie future et leur processus de deuil. Et cela va peut-être vous paraître surprenant, mais en fait, la plupart des couples que je rencontre le lendemain de l'accouchement m'en parlent comme d'un beau moment. Alors, un moment évidemment déchirant, extrêmement difficile, douloureux, mais un moment d'une grande douceur. Et ça, c'est extrêmement précieux, car c'est à ce moment-là qu'ils créent des souvenirs en fait avec leur enfant et qu'ils accèdent au statut de parent. Et puis, la deuxième chose que je peux peut-être dire, mais qui découle du premier point, mais qui me paraît important de souligner, c'est qu'il faut aussi respecter le choix des parents et se mettre vraiment à leur rythme. Certains parents ne vont pas, par exemple, se sentir capables de voir leur bébé ou de le toucher. Et donc, il est vraiment essentiel d'accompagner sans rien forcer. Il n'y a pas de bonne ou de mauvaise chose à faire. Il y a juste à être là avec eux, présents, à leur écoute, pas à pas. Et donc c'est pour cette raison aussi que des photos du bébé sont prises à la naissance et elles sont déposées donc dans une boîte souvenir avec les empreintes du bébé, quand c'est possible, le bracelet de naissance et puis une petite carte avec son prénom, sa date et son heure de naissance et puis son poids. Et cette boîte, elle est proposée aux parents. Et les parents sont libres en fait de l'accepter ou de la refuser quand ils vont quitter le service. Ou ils peuvent aussi en accepter qu'une partie, c'est-à-dire que moi je rencontre beaucoup de parents qui souhaitent récupérer par exemple le petit bracelet ou les empreintes, mais qui ne se sentent pas capables en fait d'emmener avec eux les photos de leur bébé. Pour certains, c'est le contraire, ils veulent absolument avoir des photos. Et donc s'ils ne souhaitent pas en fait emporter cette boîte, eh bien son contenu va être conservé précieusement dans leur dossier pendant une durée illimitée. C'est-à-dire qu'ils vont pouvoir venir la réclamer s'ils le souhaitent un jour, des années après ou quelques mois après. Et nous sommes ainsi garants en fait et dépositaires finalement des souvenirs, des traces de l'existence, même brève, de ce petit être.
0: Monsieur Créteur, donc on en parlait tout à l'heure, dans l'accompagnement d'un professionnel, d'une psychologue, etc. Et à l'inverse, y a-t-il quelque chose que vous auriez aimé qu'on fasse ou qu'on vous dise à ce moment-là ?
3: Alors, aucun mot, aucun acte ne peut combler le vide qui s'installe dans nos cœurs. Moi, je me bats pour plus de prévention, d'accompagnement et surtout, j'espère, moins de mortalité infantile qui a augmenté depuis ces dernières années. Parce que tout à l'heure, Madame Barré l'a évoqué concernant le seuil de 22 semaines. Il faut savoir que dans la loi française, il y a des droits qui sont donnés aux parents en fonction de ce seuil. Et en dessous de ce seuil, c'est compliqué d'avoir une prime à la naissance, une aide. Parce qu'il y a une aide aussi, donc on a la chance dans l'État français d'avoir une reconnaissance de son enfant, et des droits parentaux, comme le congé parental, le congé d'essai, qui a augmenté ces dernières années, mais qui n'est pas donné en dessous des 22 semaines, et qui peut être très déchirant. Moi j'ai perdu ma fille à 22 semaines et 3 jours, à 3 jours près, je n'aurais pas eu mon congé paternité, ni mon congé d'essai parental, d'un proche en tout cas, ce qui correspond à 40 jours pour un père à peu près, et pour une mère, c'est le congé de grossesse plus autre, donc c'est une certaine somme de congés qui devrait être, alors qui est souvent octroyé, mais à 20 semaines, 21 semaines, parfois les parents n'ont pas ça, moi j'essaie de me battre pour ça, plus de prévention parce qu'il faut aussi... accompagné au maximum. Il y a une fermeture parfois de maternité dans des endroits un peu plus reculés. Et donc ça fait que le deuil n'est pas forcément bien accompagné en fonction du territoire où on est vécu et de la position sociale où on est également. Ce qui m'insurge personnellement. Et donc voilà. Donc c'est pas... quelque chose que j'aurais aimé, c'est une chose à prendre en compte en fait, c'est comment on accompagne mieux, parce que il y aura encore aujourd'hui des décès, des deuils périnataux, et qui seront mal accompagnés, et ça me fait extrêmement mal au cœur. J'aimerais que tout le monde soit aussi bien accompagné que je l'ai été, grâce à l'hôpital d'Arras, grâce à mon équipe médicale, grâce à ma famille, mais ça n'enlèvera pas le décès de ma fille.
2: Puisqu'on parle accompagnement, Madame Barré, après le temps à l'hôpital, vient une autre épreuve, celui du retour à la maison. Avant de quitter l'hôpital, quel contact, quel relais les parents devraient-ils avoir en main ?
1: Pendant l'hospitalisation, les parents vont faire l'objet vraiment d'une attention particulière. Et les équipes, elles restent vraiment à l'écoute en fait, de leurs ressentis, de leurs besoins. Par exemple, on va étendre les conditions de visite, on va étendre les horaires, on va leur permettre en fait d'être entourés des gens qui vont leur faire du bien et les soutenir à ce moment-là. Quand il y a besoin, par exemple, on va les accompagner à la chambre funéraire s'ils souhaitent voir leur bébé, etc. Et puis, on leur propose également systématiquement le passage de la psychologue. Donc, nous sommes deux psychologues dans le service, ma collègue Camille Lefebvre et moi-même. Et nous proposons aussi le passage de l'assistante sociale, qu'ils sont libres en fait d'accepter ou de refuser. Et s'ils refusent, en fait, les coordonnées vont leur être données pour qu'ils puissent repartir avec.
2: Et comment ça se passe alors, ce suivi psychologique ?
1: Eh bien, on va informer les parents. Enfin, déjà, s'ils souhaitent me rencontrer, je vais dans la chambre, je discute avec eux. Ils peuvent déjà, dans un premier temps, un peu verbaliser, exprimer leurs émotions, etc. Et puis, systématiquement, en fait, je vais leur proposer de les revoir à distance. C'est-à-dire, soit très rapidement, s'ils en éprouvent le besoin, soit un peu plus tard. Donc, il y a deux possibilités. Soit je leur donne déjà un rendez-vous parce qu'ils le souhaitent. Et donc, le rendez-vous est pris dès avant leur départ du service. Soit je leur laisse vraiment la liberté de me recontacter au moment où ils le souhaitent. Et ça peut être parfois plusieurs années après, ou lorsqu'une autre grossesse va intervenir, où là ils éprouvent le besoin de venir reparler en fait du bébé qu'ils ont perdu au moment où ils vont de nouveau donner la vie. Donc le suivi aussi il peut être individuel, il peut être en couple, et puis aussi il peut être en groupe. Où là vraiment c'est très important en fait les groupes d'entraide de parents endeuillés qui ont perdu un tout petit, parce que là vraiment ça leur permet de rencontrer d'autres parents qui sont aussi confrontés au deuil périnatal et de se sentir voilà moins isolés, compris. Et là où ils imaginent en fait qu'ils sont seuls au monde, ils se rendent compte que d'autres couples traversent la même épreuve que la leur. Et puis on discute aussi avec eux vraiment de l'importance de s'entourer de proches avec qui ils se sentent bien et à qui ils peuvent se confier. De l'importance aussi d'aller voir leur médecin traitant. Moi, je leur dis toujours, allez voir votre médecin traitant et expliquez-lui ce qui vient de vous arriver. C'est vraiment important pour que justement ce médecin traitant, il puisse avoir un regard, qu'il puisse garder un œil en fait sur ses papas, ses mamans, et que si besoin, il puisse évidemment les prendre en charge, mais aussi les orienter vers d'autres professionnels. Et puis ils repartent aussi avec un rendez-vous programmé post-accouchement, comme on appelle ça, pour refaire le point avec la gynécologue ou le gynécologue qui les a accouchés. Et puis aussi, voilà, si le bébé il a été pris en charge, par exemple, par un ou une pédiatre, avec ce pédiatre-là, pour pouvoir refaire le point, poser les questions qui resteraient un peu en suspens, etc. Et puis, la boîte souvenirs, donc elle leur est remise avant la sortie, donc par notre sage-femme référente du service. Et dans cette boîte, ils ont aussi un petit carnet où se trouvent vraiment toutes les coordonnées en fait, des personnes ressources. Notamment donc les coordonnées des différentes associations de soutien au deuil périnatal. Donc effectivement, il y a les coordonnées de l'association SPAMA, mais il y a aussi ceux de l'association de Monsieur Créteur, nos tout petits, qu'ils peuvent contacter vraiment. Voilà. Et puis ce dernier entretien avec cette sage-femme référente, c'est vraiment l'occasion de faire le point en fait sur l'hospitalisation et puis de nous assurer qu'ils peuvent rentrer chez eux dans les meilleures conditions possibles, évidemment.
0: Monsieur Créteur, vous vouliez rajouter peut-être quelque chose?
3: Alors je vais un peu nuancer les propos de Madame Barré qui sont d'excellente qualité, mais avoir un médecin traitant de qualité parfois c'est très compliqué quand même en France, parce que déjà avoir accès à un médecin c'est compliqué, faut le dire aussi, donc ce qui rajoute encore plus une peine. Ma femme n'avait pas de médecin traitant par exemple, et mon médecin traitant est, après cet événement, est devenu la médecin traitant de notre couple et puis de notre famille. Donc évidemment les contacts sont donnés, associatifs, hospitaliers, parce qu'il faut revenir vers eux. Parfois le mois suivant, l'année suivante, une autre grossesse, ça va déclencher quelque chose et on va revenir parce qu'on sent que dans notre deuil, on a besoin de revenir vers les autres, de le verbaliser à ce moment-là et se dire « Ah, j'ai besoin d'aide ». Et donc c'est important d'avoir ces contacts. Il y a les réseaux sociaux aujourd'hui qui jouent un rôle quand même. Parce qu'on échange, on s'entraide, on montre parfois des images, on échange, on crée des liens avec des gens qui ont vécu la même chose, mais qui sont à l'autre bout du territoire métropolitain, entre autres. Et puis, et des livres aussi, parce qu'il y a des livres qui sont extrêmement bien faits actuellement, des bandes dessinées, qui font en sorte de communiquer au plus grand monde de manière très simple. Alors l'association SPAMA et puis évidemment plus localement nos tout petits.
2: Alors Monsieur Créteur, je continue avec vous. Hein. Le deuil périnatal, ça touche aussi profondément la vie de couple. Après un tel drame, comment les deux parents peuvent vivre, exprimer leur deuil de manière parfois très différente, mais comment on préserve le dialogue du couple dans cette épreuve?
3: Alors clairement, je ne peux pas donner des conseils. Chacun vit cette épreuve de manière différente dans le temps. C'est un événement familial, c'est un événement du couple. Il y a des ruptures aussi, parfois, que ce soit avec les proches dans la famille, qui disent ou qui font des gestes absolument désastreux. Et c'est le cas aussi parfois dans le couple. Il faut surtout écouter et ne pas être dans le jugement, pas donner de conseils avisés. C'est un combat long, très long, très lent. C'est une nouvelle temporalité aussi, celle du deuil. Il faut en parler avec sa conjointe ou son conjoint, passer du temps ensemble et profiter du temps du congé entre guillemets, pas en profiter, c'est pas le bon terme, mais prendre le temps dans le congé ou autre, un autre moment, puisque le congé décès, c'est sur la première année du décès, écrire une lettre d'amour à l'autre. Et après, il y a des solutions au sein du couple parce qu'on se connaît parfois.
0: Vaut mieux une lettre qu'un SMS, en fait. Hein.
3: Exactement.
0: Madame Barré, donc, c'est une question très importante, ça.
1: Oui, en effet, c'est une question importante. Moi, je peux juste témoigner de ce qui se passe dans les couples que j'accompagne, donc dans le cadre, effectivement, de leur accompagnement suite au décès de leur bébé. Et c'est vrai que la perte d'un enfant peut vraiment fragiliser la relation du couple. Et donc, M. Créter l'expliquait, parce que bien souvent, en fait, les pères et les mères ne vont pas traverser le deuil de la même manière. Donc, c'est très important. Vous parliez, M. Créter, de l'importance de s'écouter l'un l'autre. Et ça, vraiment, je vous rejoins complètement là-dessus, parce que c'est vraiment une clé, je pense, hein, pour que le couple, en fait, continue finalement à fonctionner. C'est pas un joli mot, mais oui. C'est le mot qui me vient. Alors là, moi, ce que j'observe, mais encore une fois, c'est ce que j'observe le plus, mais ça peut aussi être le contraire. Que les choses soient bien claires, mais moi ce que j'observe souvent dans les couples que j'accompagne, c'est donc en effet que le papa et la maman n'avancent pas au même rythme, et que le vécu en fait il est très différent, parce que en partie parce que la mère elle a vécu ce drame, comme je le disais tout à l'heure, corporellement, dans sa chair, et que ce n'est pas le cas du père. C'est un fait, voilà, c'est pas la faute des papas, mais c'est juste qu'ils n'ont pas porté l'enfant, ils n'ont pas accouché, et donc le vécu ne peut qu'être différent. Et donc ce qu'on remarque, c'est que la souffrance psychique de la femme, encore une fois, c'est ce que j'observe souvent, mais c'est pas toujours le cas, mais elle est plus visible en fait que celle du père. Et puis aussi, enfin, je veux dire, elle est aussi plus prise en compte, hein, parce que on va beaucoup s'occuper des mamans et beaucoup moins des papas. Ça, c'est très important de le dire aussi. Mais ce qui veut pas du tout dire en fait que les pères souffrent moins que les mères. C'est juste que c'est différent. Et donc les mamans, souvent, elles ont besoin de temps. Souvent elles ont même besoin d'un temps de repli, c'est-à-dire qu'elles vont rester chez elles, elles vont pas avoir envie de voir des gens, elles vont pas forcément avoir envie de parler, elles vont beaucoup pleurer, elles vont dire moi j'ai besoin de penser à mon bébé, etc. Elles vont aller au cimetière très souvent, voilà, tous les jours pendant longtemps. Elles vont aussi avoir beaucoup de mal en fait à croiser, à voir des femmes enceintes ou des bébés dans les poussettes, etc. Et donc voilà, elles expriment leur désespoir. Et les pères, plus souvent, donc ils vont moins verbaliser leurs ressentis. Et puis ce que j'ai souvent observé en fait, c'est ils me disent, moi je dois être fort pour soutenir ma conjointe. Et donc ils ne s'autorisent pas à être dans la peine. Et leur manière parfois de tenir, en fait, finalement, ça va être de retourner rapidement dans la vie sociale pour ses papas, la vie sociale et professionnelle, entre guillemets, comme si de rien n'était, mais je veux dire, là, c'est des grosses guillemets, justement pour pas trop penser, et puis voilà, pour tenir le coup.
2: Monsieur Créter, vous voudriez...
3: Oui, je veux témoigner par rapport à, effectivement, ce que dit Madame Barré, puisque j'ai fait beaucoup de... comment dire, quand on parle à plusieurs de groupes de parole, pardon, et j'étais souvent le seul homme, le seul père qui parlait, j'écoutais les mamans endeuillées, et j'aimerais que, bon, ça commence, mais qu'il y ait plus de papas qui souffrent. Alors évidemment, il faut s'occuper au maximum des mamans, mais faut pas que cette souffrance, elle arrive 5 ans plus tard, 10 ans plus tard, elle casse quelque chose en soi, ou dans le couple, ou dans la famille, crée une maladie ou autre, un problème dans le travail. Faut essayer de verbaliser, parce qu'on souffre. Moi, mon deuil, c'est le jour de mon anniversaire. Donc je dis, c'était pas mon anniversaire, parce que dire joyeux anniversaire, c'est quand même pour moi douloureux. Donc il faut aussi écouter la personne. Au-delà de la maman et du papa, il faut aller voir aussi la personne, parce que il y a des personnes qui en parlent 20 ans plus tard, et peut-être que c'est comme ça, parce que c'est son temps du deuil, il est personnel en fait. Donc c'est les mots de la personne, il faut comprendre aussi, parce que reprendre le travail tout de suite, ça peut faire du bien, mais on peut faire une pause à un moment donné, plus tard, et le comprendre. Donc c'est surtout le sentiment d'injustice qui nous traverse, nous les papas, si je peux parler pour tous les papas, parce que l'injustice de dire pourquoi ça m'arrive à moi, pourquoi je ne peux pas porter la douleur de mon épouse. Parce que stéréotypement, on a envie de dire je dois être fort, c'est moi qui dois porter le couple, etc. Et ben non, parce que j'ai envie de dire, on vit aussi le deuil, hein, on est père. Moi j'étais père pour la première fois et c'est le jour de mon anniversaire. Ben non, tu as le droit de pleurer, tu as le droit d'en parler, il faut prendre le temps.
0: Madame Barré, peut-être que cette attitude aussi génère souvent des malentendus au sein du couple.
1: Oui, alors ça peut arriver. Merci beaucoup, monsieur Créter, de témoigner, parce que c'est vraiment très très important, en fait, ouais. Ce que vous dites là. Mmh. Hein, c'est vraiment très éclairant. Et donc, finalement, souvent, moi, ce que je remarque, c'est que le papa, donc, en voulant bien faire, il se mure dans une espèce de silence. Il va être souvent en dehors de la maison. Et là où... il fait comme il peut, ben finalement la maman elle va se sentir seule, et puis elle a le sentiment en fait que sa souffrance elle va pas être partagée, ce qui est absolument pas la réalité. Et donc les deux partenaires en fait ne se comprennent plus, l'écart va se creuser, et puis le dialogue va être complètement rompu. Et donc c'est pour cette raison, et donc là on a un très beau témoignage, enfin voilà, qu'il est important en fait de garder cet équilibre dans le couple, et de se soutenir mutuellement. C'est-à-dire que voilà, la souffrance, elle est partagée. Et même dans la douleur, en fait, un couple qui est soudé, en fait, va être capable de se soutenir l'un l'autre. Et moi, j'encourage vraiment donc les parents donc à se parler de leurs ressentis, de ce qui les dérange, de ce qui les interroge, et puis surtout, de respecter le vécu de l'autre, même si en fait, ce vécu, il est très différent. Et c'est vrai ce que vous disiez, monsieur Créter, c'est que parfois, en effet, les papas s'autorisent pas à parler. Et puis, quand la maman va mieux, et ben là, ils s'effondrent complètement et c'est dramatique. Ou alors, je reçois aussi des papas qui vont avoir tenu comme ça. Et puis, quand une nouvelle grossesse est avancée, là, ils craquent complètement. Et c'est à ce moment-là qu'ils s'autorisent, en fait, à parler de leur douleur d'avoir perdu leur premier bébé.
0: Nous sommes toujours en compagnie d'Agnès Barré, psychologue au sein du pôle femme, mère, enfant du centre hospitalier d'Arras, ainsi que monsieur Créter, papa, qui témoigne de son deuil périnatal et qui est membre de l'association Nos Tout Petits. Alors, Madame Barré, une question très importante également, lorsqu'il y a des enfants dans la famille, déjà, la question de la fratrie se pose aussi, comment parler de la mort du bébé aux frères et aux sœurs et comment les accompagner dans ce qu'ils peuvent eux-mêmes ressentir?
1: Oui, alors, très simplement, c'est essentiel d'informer les aînés, mais aussi les enfants qui suivront. On sait aujourd'hui que, quel que soit l'âge, en fait, garder la mort d'un bébé secrète peut vraiment faire des ravages en fait sur le développement des autres enfants. Et donc parfois, moi, les parents me disent ah oui, mais il est trop petit, il va pas comprendre, etc. Mais même tout petit, en fait, un enfant, il sent très très bien la détresse de ses parents, et donc il va en être perturbé. Et donc c'est pour cette raison qu'il faut expliquer en fait à l'enfant, même tout petit, voilà ce qui s'est passé. Et donc les parents sont parfois tellement mal que eux-mêmes en fait se sentent pas du tout capables en fait d'annoncer le décès aux aînés. Et donc dans ce cas, vraiment, ils peuvent demander par exemple à quelqu'un de l'entourage proche, ou même à un professionnel, hein, s'il n'y a pas quelqu'un dans l'entourage, de le faire à leur place, en leur présence. Et puis, une autre crainte des parents, en fait, c'est de faire de la peine, par exemple, à la grande sœur ou au grand frère qui se réjouissait tellement de l'arrivée de ce petit bébé dans la famille. Les enfants, en fait, en fonction de leur âge, ils n'ont pas du tout la même conception de la mort que l'adulte, et ils ne vont pas être dans la même détresse que les parents.
2: Est-ce que là, justement, ça a une influence sur la perception des enfants ?
1: Oui, comme je vous le disais, donc ils ne vont pas avoir la même conception en fonction de l'âge qu'ils ont. Et donc, c'est important, donc, d'une part, de l'annoncer tout de suite, en utilisant en fait des mots qui sont compréhensibles pour l'enfant, donc en fonction de son âge. Et donc, il n'y a pas besoin de donner des détails. On va utiliser des mots très simples, et puis on va expliquer juste que, voilà, que le bébé, il n'est plus dans le ventre de maman parce qu'il est mort et que c'est la faute de personne. Et donc, les frères et sœurs, en fait, ils vont, eux aussi, finalement, vivre un deuil qui va... ils entament, en fait, un processus de deuil qui va évoluer en même temps, en fait, que leur degré de maturité. C'est-à-dire qu'ils vont pas vivre les choses quand on va leur annoncer, par exemple, à 3 ans, et quand à 7 ans, avec la prise de conscience, effectivement, de la mort, etc., ça va prendre pour eux un autre sens. Et là, à ce moment-là, ils auront peut-être besoin de reposer des questions à leurs parents, etc., ou d'exprimer une tristesse qu'ils n'avaient peut-être pas exprimée auparavant. Et donc là encore, ce qui est important, je pense qu'on peut peut-être dire, qui peut peut-être aider les parents, c'est que respecter le rythme en fait de votre enfant. C'est-à-dire que c'est important qu'ils se sentent autorisés en fait à poser des questions, à parler en fait de ce petit frère ou de cette petite sœur qui est morte, de répondre en fait à ces questions quand elles viennent. Alors parfois il y a des questions qu'ils vont poser, et puis les parents vont pas savoir comment répondre. Et là on peut dire, écoute, je sais pas comment te répondre. Ou alors on peut dire aussi, tu es trop petit, je te répondrai plus tard. Ça c'est des choses qu'on peut aussi hein, faire. Et puis, mais par contre, voilà, c'est pas la peine en fait d'anticiper, d'aller le questionner. S'il n'en parle pas spontanément, on lui laisse vivre sa petite vie voilà, de frère et de sœur.
0: Monsieur Créteur, peut-être.
3: Alors, effectivement, écouter les autres enfants, leur donner du temps, parce que aussi vivre un deuil, être à l'écoute de leurs émotions, de leurs besoins, envisager de créer un espace dans la maison pour la personne décédée, ne pas oublier les fêtes d'anniversaire, y compris de l'enfant décédé. Alors moi, pour témoigner dans ma famille, c'est que à Noël on met une petite boule avec le prénom de ma fille, parce qu'elle est là en fait. Il y a des moments, voilà, on sait qu'elle est là et on le verbalise. Les parents endeuillés ont créé un terme de bébé arc-en-ciel pour les enfants qui arrivent par la suite, parce que c'est une grossesse aussi complexe, difficile. Ce qui nous est arrivé, c'est qu'on a eu un deuxième enfant, elle a 14 mois pour l'instant, et on lui parle, on l'a emmené au cimetière, il y a un espace dédié, donc on lui parle. Alors évidemment, elle ne verbalise pas encore, mais elle comprend nos émotions, elle comprend, voilà, à un moment elle va poser des questions parce que son deuxième prénom, c'est celui de sa grande sœur. On a une crainte. On a lu récemment un livre de Annie Ernaux. Elle explique qu'elle a perdu sa grande sœur, qui n'est avant la guerre notamment. Et où il y a des termes dits tu n'es pas ma grande sœur, etc. Et c'est des choses que j'ai déjà entendues avec des gens qui ont vécu, le grand frère ou la grande sœur ont vécu ça il y a 30-40 ans et sont dans cette logique-là. Moi, j'ose espérer qu'elle ne sera pas dans cette là, puisque on va l'accompagner. Mais c'est aussi ce genre de choses qui peut arriver dans les parents, c'est que, et si elle comprend pas, et si on faisait une gaffe, et si on faisait pire que mieux en fait. Et c'est voilà. Je sais pas, après vous couperez si vous voulez.
2: Non, mais vous faites bien. Et puis je pense que aussi l'accompagnement, l'entourage n'a peut-être plus la même façon de réagir à l'heure actuelle qu'il y a 40 ans. Vous en parliez un petit peu tout à l'heure, des phrases à éviter, de l'importance de l'entourage, du soutien de l'entourage. Madame Barré, on va en parler de cet entourage. Il se sent parfois démuni, vous en avez parlé, ils n'ont pas forcément conscience que cet enfant existait. Face à cette situation, comment faire si quelqu'un nous écoute, si un proche vient de perdre son bébé, qu'est-ce qu'on peut lui dire, monsieur Créteur, tout à l'heure parlait de phrases à éviter.
1: Bah écoutez, déjà, se sentir démuni, en fait, c'est complètement normal. Voilà, c'est le deuil périnatal, c'est souvent une situation complètement inédite, c'est extrême, on n'a jamais été confronté, souvent c'est la première fois, et que ce soit les parents à qui ça arrive, mais aussi les proches, on est complètement démunis et on ne sait pas du tout comment réagir, que dire, etc. Et moi, ce que me témoignent en fait les parents, c'est que ce qui arrive malheureusement souvent, c'est que les proches en fait vont fuir de peur d'être maladroits. C'est-à-dire qu'ils ne savent pas du tout comment réagir. Et donc, plutôt que d'avoir une attitude qui ne va pas convenir, les amis, les relations, les collègues, ne vont pas téléphoner pour prendre des nouvelles. Si on voit un collègue au loin, on va changer de trottoir en disant qu'est-ce que je vais lui dire ? Est-ce que je vais aller vers lui en disant j'ai été au courant, je suis désolée, ou est-ce qu'au contraire, si je lui en parle, il va s'effondrer là sur le trottoir. En fait, les gens sont vraiment complètement un peu désemparés. Et finalement, donc il y a beaucoup de couples qui me témoignent que cet événement dramatique qui leur arrive, en plus, ils ont l'impression d'être devenus des pestiférés auprès d'un certain nombre de le cercle amical, social, etc. Après, bon, pour la famille proche, c'est un peu différent. Mais ce qu'on peut dire aussi, c'est que c'est quand même extrêmement difficile et violent de voir quelqu'un qu'on aime et qui souffre. Et donc, les membres proches de la famille, ils vont être eux-mêmes, en fait, impactés par le deuil. Donc, évidemment, ils n'ont pas perdu leur propre enfant, mais ils ont perdu, voilà, leur nièce, leur petit enfant, etc. Et donc, souvent, donc, en voulant bien faire, ils vont être maladroits. Hein. Face à cette douleur immense de la perte d'un enfant, bah, ils vont essayer de consoler. Et donc, M. Créter le disait très bien, je veux dire, ça, c'est complètement mission impossible. En fait, on ne peut pas consoler les parents. Et en fait, y a rien à dire ou à faire de spécial, sinon être présent. Ce qui est déjà absolument énorme, et donc être dans l'écoute. Et donc, les mots, en fait, ils ne sont pas à la hauteur de la douleur. Hein. Cette douleur, elle est innommable, donc voilà.
2: Est-ce qu'il y a des phrases à éviter, alors ?
1: Oui, alors déjà, ce qu'il faut absolument éviter, justement, c'est de minimiser la situation et la souffrance. Elle a besoin d'être reconnue. Puis alors, les phrases, c'est... tout à l'heure, Monsieur Créter en citait une qui... Moi, tous les parents me disent qu'au moins une fois, quelqu'un leur a dit, et souvent plusieurs fois, c'est « ça va aller, vous en aurez d'autres ». « C'est mieux que ce soit arrivé maintenant ». « Il était encore tout petit ». « La nature fait bien les choses ». « Ma voisine en a perdu un et maintenant elle en a deux et ça va bien ». Il faut aller de l'avant. Tout ça, c'est du vécu. Hein. C'est, ça fait quand même 6 mois maintenant et t'es encore triste. Voilà. Je sais ce que tu ressens. Ben non, on ne sait pas ce que ressentent des parents tant qu'on ne l'a pas vécu. Et puis même si on l'a vécu, de toute façon, tous les parents le vivent différemment. Donc toutes ces phrases, elles sont vraiment à proscrire. Et elles font vraiment beaucoup de mal aux parents qui, là, ben voilà, ça contribue vraiment à leur isolement. Et donc le mieux et le plus simple, hein, vous me disiez, qu'est-ce qu'on peut conseiller ? Ben, c'est juste de demander en fait à la maman et au papa. De quoi avez-vous besoin ? Est-ce qu'on peut faire quelque chose pour vous ? Et donc, ça peut être des choses très concrètes. Hein. Est-ce que vous avez besoin qu'on parle de votre bébé ? Ou est-ce que vous préférez que là, pour l'instant, on n'en parle pas ? Est-ce que vous voulez qu'on l'appelle par son prénom ? Dites-nous si vous voulez qu'on passe chez vous voir ou si vous avez envie d'être tranquille. Et j'encourage en fait aussi les couples en fait, que j'accompagne à dire à leurs proches, à leurs amis, ce dont eux, ils ont besoin. Et parfois, ça va être très concret. Hein. Il y a des couples qui vont dire, on a besoin que quelqu'un nous fasse des courses ou nous prépare des repas parce qu'on est tellement démunis par terre qu'on n'arrive plus à se faire à manger. Vous voyez, c'est vraiment très très concret. Et donc, c'est ainsi que les parents, finalement, ils vont se sentir en sécurité et compris, et qu'ils vont avoir l'impression aussi qu'on respecte leur rythme. Parce que, comme on le disait, voilà, c'est un deuil et que ça prend du temps.
0: Monsieur Créter ?
3: Oui, dans les premiers moments, revoir, tout à l'heure on l'a dit, des femmes enceintes, des gens qui ont réussi, entre guillemets, les grands guillemets, hein, vraiment, avoir un enfant vivant. C'est juste la présence physique, c'est révoltant parce qu'il y a toujours ce sentiment d'injustice qui est là et qui n'est pas comblé et qui sera sûrement jamais comblé parce qu'on ne peut pas oublier cet événement. Moi, je peux, là, ça me vient tout d'un coup, mais je me souviens du Noël suivant, plutôt du Nouvel An, où certaines personnes se parlaient de leur grossesse, du poids, de la taille, de leur enfant vivant. Et moi, est-ce que je peux arriver à vous dire, son poids, sa taille, et ça, là, ça fait un silence, quoi. Et les gens savent pas quoi dire. Donc, en fait, il faut que les gens soient autour de nous, présents. Et c'est un deuil qui est long, qui est lent aussi. Et sur certains événements, faut pas les oublier, les anniversaires. Donc, pas de jugement, pas de conseils non sollicités, énormément de présence, utiliser les mêmes mots que les parents. Parce qu'il n'y a pas de mots sur cette souffrance. Nous-mêmes, il y a des gens qui nous qualifient de papa-ange, parent-ange, maman-ange. Mais c'est aussi un deuil familial, puisque les grands-parents, les cousins, parfois se disent, j'ai un petit cousin, une petite cousine, et j'ai pas de mots pour dire quoi. C'est la première fois, ma mère, c'était la première fois qu'elle était grand-mère. Et ça a été difficile aussi pour elle de le verbaliser, et elle a fait des gaffes vis-à-vis de moi, vis-à-vis de ma femme, etc. Donc c'est tout ça aussi, évidemment c'est plus pour le couple, hein. De la présence, vraiment, de la présence comme l'a dit Madame Barret très justement.
0: Paradoxalement, dans ces moments-là, l'isolement peut aussi s'installer très vite. Comment éviter que les parents endeuillés se retrouvent seuls face à leur douleur ? Ça c'est une question un peu philosophique, mais...
3: Oui, c'est très philosophique. Prendre régulièrement des nouvelles, ne pas hésiter à parler de l'enfant si les parents le veulent, vraiment. Des gestes simples d'amour sont souvent la meilleure réponse. Après, sur une autre réponse, c'est les hôpitaux accompagnent, les associations accompagnent. Moi, je suis très content aussi que la mairie d'Arras et d'autres acteurs locaux ont pris ça en marge. Avec, on a planté un arbre l'année dernière pour avoir un moment, un lieu, parce qu'il y a des parents qui se disent, bah voilà, je n'ai pas envie d'aller au cimetière, mais ce lieu-là, bah, je me sens un peu mieux, un peu, voilà. Un peu,

0: Ça va, bah, enfin, qu'est-ce que vous voulez qu'on réponde, enfin, et on l'a vécu, enfin, nous, on a décidé de partir une semaine dans un autre pays.
1: À la campagne,
0: etc. Parce que on s'est dit, mais les gens sont odieux, en fait, naturellement. Juste leur présence, en fait, des fois, c'était des regards et tout, dire. Enfin, on a tellement peur de sortir parfois aussi. D'attendre. Donc, il faut que les proches qui savent faire avec nous, parce qu'il y a des proches qui savent plus, qui vont plus savoir faire, qui nous accompagnent, qui sont là, qui est une équipe. C'est vraiment l'histoire d'équipe, équipe familiale, équipe médicale. Et donc, bon, sur la famille, moi je peux pas forcément aider, mais sur l'équipe médicale, j'espère que les associations au niveau national, ça va changer, que Arras on le fait, mais comme j'ai dit, il suffit d'aller à 50 ou 100 km d'ici. Et il n'y a pas le même accompagnement, en fait. Et ça, c'est encore plus désastreux.
2: Madame Barré, une autre étape aussi souvent difficile à anticiper, celle de la reprise du quotidien, notamment du travail. Comment ça se passe, le retour au travail après la mort de son bébé, et que peuvent faire d'ailleurs les employeurs pour rendre cette reprise plus douce?
3: Oui, alors la reprise du travail, c'est une étape qui est importante, en fait, sur le chemin du deuil, parce que elle marque le retour, entre guillemets, une fois encore, à la vie normale. Et donc parfois, en fait, les parents, c'est compliqué pour eux de retourner travailler, parce que consciemment ou inconsciemment, ça veut dire qu'ils sont de nouveau, j'ai envie de dire, opérationnels. C'est-à-dire que c'est comme si un peu, finalement, cette histoire était derrière eux, et qu'ils étaient de nouveau capables de retourner au travail. Et en fait, que ce soit consciemment ou inconsciemment, parfois ils verbalisent mais parfois pas, c'est comme un peu abandonner leur bébé. C'est-à-dire que voilà, je suis de nouveau capable de retourner travailler, ça veut dire que je vais mieux, et si je vais mieux, ça veut dire que finalement je ne souffre plus. Et donc c'est important, parce que ça demande effectivement, à un moment donné, que ces parents, ils puissent s'autoriser justement à continuer à vivre sans pour autant du tout oublier ou même continuer en fait à souffrir, à continuer leur processus de deuil et accueillir leur tristesse, leur chagrin, etc. Ce qu'on peut dire aussi, c'est que vivre un deuil périnatal, là je pense que tout le monde l'aura bien compris, ça change la personne en profondeur, puisque c'est une épreuve qui est vraiment déterminante dans une vie. Et donc il n'est pas rare en fait que la maman, le papa, alors dans mes accompagnements c'est plus souvent la maman, mais ça va être le moment où elle va changer de travail, elle va prendre un nouveau départ professionnel. Parce que finalement il y avait des tas de choses qui n'allaient pas, et que quand on vit cette épreuve, il y a un moment donné où... il y a des choses qu'on acceptait avant et qu'on ne supporte plus, et on décide qu'il y a une fracture, et là on prend un nouveau départ. Et donc les parents, même si voilà, ils se sentent et ils ont envie de retourner travailler, c'est forcément un moment qu'ils vont redouter. Ils vont craindre l'indifférence, ils vont craindre l'indélicatesse, et puis ils vont craindre aussi leur propre réaction, c'est-à-dire qu'ils vont avoir peur soit d'être agressifs si la personne en face d'eux est trop maladroite ou indélicate, ils vont avoir peur aussi de se mettre en colère, ils vont avoir peur aussi de s'effondrer à un certain moment, là où on va leur demander comment ils vont, par exemple, à un moment donné, s'ils ne s'y attendent pas, ils vont dire « moi j'ai peur de m'effondrer ». Et ça va être aussi très différent, ça il faut le dire, c'est que souvent en fait, les parents retournent travailler, alors souvent les mamans, elles vont retourner travailler plus vite si le contexte professionnel est bienveillant. Parce qu'elles vont, elles savent, elles peuvent dire ce dont elles ont besoin, etc. Alors que si ça se passait déjà pas très bien au travail, en général, c'est là qu'il va y avoir changement ou qu'il va y avoir un retour au boulot qui va être retardé. Donc si l'environnement est favorable, en fait cette reprise du travail, elle peut être aidante et faire du bien justement sur le chemin du deuil. Mais dans tous les cas, en fait, on peut le préparer, ce retour au travail, en faisant des choses finalement assez simples. Mais par exemple, en s'autorisant en fait à dire soit à ses collègues, soit à son encadrement, sa hiérarchie, ce qu'on souhaite. C'est-à-dire que tout simplement, voilà, on passe un coup de fil, on envoie un mail en disant, voilà, je reprends tel jour, j'aimerais qu'on passe, par exemple, le mot aux collègues, que je préfère en fait qu'on ne me parle pas de ce qui m'est arrivé. Donc voilà, il y a une façon en fait où on peut se protéger, ou au contraire, dites aux collègues qu'ils peuvent me demander de mes nouvelles, je suis OK, enfin vous voyez, et ça va vraiment dépendre complètement des parents. Voilà, ou alors on s'appuie sur une bonne collègue, voilà, elle va passer le mot. Et puis, souvent, je donne ce petit truc aux parents, enfin, qui vraiment le prennent ou le prennent pas. Mais je leur dis, ben voilà, vous pouvez en fait parler aux personnes à qui vous avez envie de parler. Et donc, à celles-là, ben, vous pouvez raconter ce que vous avez envie de raconter. Mais si vous craignez les gens indélicats, vous préparez

0: avance une petite phrase. Cette petite phrase, c'est ben voilà, je te remercie beaucoup de prendre de mes nouvelles, mais je ne souhaite pas en parler. Et donc là, il y a vraiment quelque chose où finalement, ils se préparent à quand, à un moment donné, ils pourraient être surpris par cette question. Eux, ils y ont déjà pensé. Et donc, ils ferment effectivement la discussion et ils se protègent. C'est très important d'apprendre en fait à se protéger.
1: Monsieur Créteur, donc ben vous, comment ça s'est passé le retour au travail, hein? Je pense que vous êtes professeur, c'est ça?
2: Exactement.
1: En quelle matière?
2: En histoire géo.
1: En histoire géo, ben.
2: Alors la reprise a été très très difficile. Et là, c'est pas pour mon cas, c'est plus moi qui est le père qui est en rupture, qui veut changer de corps de métier parce que ça c'est. Enfin, dans l'éducation nationale, il y a des choses. Et c'est parfois difficile de revoir des enfants qui portent le même prénom que le vôtre. Alors mon employeur, qu'est-ce que peut faire déjà l'employeur? J'ai dû l'informer de mes droits. Et c'est là où j'ai mon combat, c'est qu'il y a des parents qui n'ont pas ces droits. S'ils perdent à 20 semaines, 21 semaines, parfois ils n'ont pas le congé parental, enfin du père ou de la mère. Bon, même si ça dépend de plein de petites choses, mais donner du temps, écouter effectivement ce que veut l'employeur. Alors moi, comment ça s'est passé? J'ai fait la rentrée, on m'a dit comment ça va. Parce que, alors effectivement, il y en a qui l'ont pas informé, il y en a qui savaient, qui n'ont pas osé le dire. Après, au début de l'année, on fait de la préhistoire. Donc j'ai fait, alors ça me marque encore, hein, il y a une expression, c'est le berceau de l'humanité. Et donc j'ai cette question des sixièmes, c'est quoi un berceau? Je pleure, parce que le berceau chez moi il est vide, parce qu'on l'a pas eu, on a mis du temps à vider la chambre de notre fille.
1: Ça veut dire que il y a des mots qui font des déclics.
2: Ah, il y a des mots, il y a des gestes, il y a des moments. Ça y est, on est encore dans le temps du deuil et que on se sent pas prêt. Il faut s'écouter aussi, faut aller voir le médecin traitant, se dire pause. Et c'est pour ça qu'il faut aussi peut-être du mi-temps thérapeutique, faut des choses, etc. Mais dans l'éducation nationale, mi-temps thérapeutique, c'est très compliqué parce que c'est en trimestre, ils ont essayé de faire des choses, mais ça marche pas. Mais c'est pareil, moi j'enseigne aussi la Shoah, et je montre des choses de deuil périnatal. Et j'avais jamais capté. Je parle en géographie de la mortalité infantile à Madagascar, par exemple. Et j'avais pas capté parce que j'étais objectif, j'étais dans mon boulot. Et je pleure. Et je dis, mais pourquoi t'as. Enfin, voilà. Et maintenant, bon, la première année, j'aurais pas dû montrer tout ça et tout ça. Mais là, j'y arrive à revenir et faut prendre du recul, faut se connaître, faut se muscler, entre guillemets. Et donc, la reprise du travail, c'était très douloureux, mais il faut écouter son employé et lui donner des droits, en fait, et lui prendre le temps, qui est son temps de deuil, parce que c'est pas l'employeur de dire, ben voilà, t'es opérationnel, comme l'a dit Madame Barré, allez au boulot. Non, moi je demande, par exemple, chaque année, donc mon anniversaire, pour aller sur la tombe de ma fille, et je l'ai, bon, tant mieux, mais voilà, il faut écouter la personne, etc. Et mon épouse, par exemple, elle prend quelques jours à ce moment-là, parce que voilà.
1: Et du coup, j'ai envie de me tourner vers Madame Barré en tant que psychologue. Donc, justement, on parlait de ces mots clés qui arrivent dans la tête. Est-ce que ça peut être aussi une thérapie à un moment donné où il faut se confronter au mur, justement, pour essayer de sortir de cette douleur, ou alors se conforter et de se renfermer sur soi-même pour dire non, je veux pas.
0: J'ai envie de dire ni l'un ni l'autre. Enfin, moi, ce que je peux dire, c'est que non, il ne faut pas se forcer. C'est-à-dire que, comme on le dit depuis le début de cette émission, le deuil périnatal, c'est un deuil en fait qui demande du temps. C'est un temps qui est différent en fait pour chaque personne endeuillée. On le choisit pas. Hein. C'est pas du tout une question de volonté. On se dit pas à un moment donné, je vais me mettre un coup de pied aux fesses et ça va aller mieux. C'est un temps psychique et il a vraiment besoin que ce temps soit respecté. De toute façon, on n'a pas le choix. Et donc, en effet, c'est ce que dit Monsieur Créteur est vraiment, résonne tellement par rapport à tout ce que j'entends des parents que j'accompagne, c'est que c'est un chemin de patience, en fait. C'est-à-dire que tant qu'on n'est pas prêt, on n'est pas prêt. Je veux dire, on n'est pas prêt à retourner travailler. On ne peut pas nous obliger à retourner travailler, c'est pas possible. De toute façon, je pense qu'il faut vraiment faire confiance aux parents que quand ils vont pouvoir retourner travailler, ils seront très contents d'aller travailler. Et donc, en effet, après, il ne faut pas non plus être complètement isolé et du coup s'enfermer dans une grotte et ne plus être du tout dans la vie. Mais c'est à ça aussi que servent les accompagnements psychologiques, justement. C'est comment, avec beaucoup de respect, beaucoup d'écoute, etc., petit à petit, en fait, les parents retrouvent un peu leurs ressources, leur énergie, pour, à leur façon, retourner dans le monde. Donc oui, en effet, on sort, on voit des femmes enceintes, on voit des poussettes, etc. Alors au début, on sort pas beaucoup. Moi, je dis, mais essayez d'aller dans des endroits où il n'y a pas trop d'enfants. Mais bon, évidemment, mais on y va progressivement, vous voyez. Mais d'emblée, effectivement, on va pas aller se promener à côté d'une crèche, etc. Vous voyez. Et ça, c'est très différent. Moi, j'ai des mamans qui assez vite vont retourner à des fêtes de famille, là où il y a d'autres enfants, etc. Et puis pour d'autres, ça va être beaucoup plus long. Je pense que c'est vraiment important, ça, de le respecter.
3: Pour terminer, on va vous laisser à chacun un dernier mot. Quel message aimeriez-vous adresser aux parents endeuillés, aussi à leurs proches, qui nous écoutent aujourd'hui ?
0: Écoutez, je pense que je l'ai déjà un peu dit. Moi, ce que j'ai envie de dire aux parents et à leurs proches, déjà, c'est que la douleur qu'ils éprouvent d'avoir perdu leur bébé, elle est juste légitime et normale. Ça, c'est vraiment très important. Ils n'ont pas du tout ni à la taire ni à la rejeter, mais que cette douleur, en fait, elle a besoin d'être entendue et d'être exprimée. J'aurais envie de leur dire aussi qu'il ne faut pas qu'ils restent seuls, justement, qu'il y a des associations, des professionnels, mais qui peuvent avoir aussi des amis, de la famille parfois, qui sont là pour eux et puis pour les aider. Et aussi vraiment pour donner une place à ce bébé, à le reconnaître en parlant de lui, en lui laissant une place, etc. Et puis, je me répète, mais j'ai envie de leur dire aussi que le chemin de deuil, c'est vraiment une traversée, en fait, de la souffrance, et que c'est un chemin de patience et qu'il n'a pas de durée définie. En fait, c'est un processus psychique qui se fait tout seul. Donc avec le temps, la douleur va s'apaiser un peu, le chagrin va rester, mais les émotions, en fait, elles se calment au fur et à mesure du temps. Mais ça peut être très, très, très, très long. Et donc, il ne s'agit pas du tout ni d'oublier, ni de tourner la page, ni de, je déteste cette expression, faire son deuil. Pourquoi ? Parce que le deuil, en fait, il n'est jamais terminé. Ça, je crois que c'est important, il faut le dire aux parents, parce que parfois, ils s'inquiètent. Est-ce que j'avance bien sur le chemin du deuil ? Quand est-ce que ça va être terminé ? Alors, c'est très dur, mais moi, je leur dis, ce ne sera jamais terminé. Avec le temps, en fait, vous n'allez jamais oublier, vous n'allez jamais être consolé, mais avec le temps, le rythme, en fait, il est vraiment propre à chacun. Le goût de vivre et la joie va revenir, mais on ne sait pas quand, on ne sait pas comment. C'est, voilà, vraiment, il y a quelque chose comme ça de... Donc, voilà, gardez confiance, mais ça prend du temps.
1: Monsieur Créteur ?
2: Oui, c'est un temps très long, celui du deuil. Il est personnel, il y a un rythme personnel. Il y a des associations, effectivement, d'où notre association, on a un site avec les paroles qu'il ne faut pas dire.
1: On peut rappeler peut-être le site ?
2: On a effectivement un site, donc notoutpetit.fr, où il y a des ressources, où il y a les paroles à éviter, des témoignages aussi, pour tout de suite... pour peut-être créer du lien parfois, des événements. Alors il y a les réseaux sociaux, je l'ai dit, il y a des groupes, nous on a des groupes de parole qui sont faits très bien par Madame Barré sur Arras, je crois que c'est le jeudi
0: de 18h30 à 20h.
2: Voilà. Il y a des ressources, il y a des livres que je pourrais transmettre. Mon deuil, je l'ai évoqué, c'est en lien avec mon anniversaire, donc c'est un temps long. J'ai encore ces questions où je ne sais pas encore répondre. Ça dépend du lien que j'ai avec les personnes. C'est tu as combien d'enfants ? Une phrase du small talk, qu'on parle dans la petite conversation comme ça. Et avec mon épouse, on ne sait toujours pas comment répondre. Et je lui ai dit, ça dépend du lien que tu as avec la personne. Soit tu dis un. Et tu triches entre guillemets, comme ça, t'as pas de soucis. Parce que ce matin, on lui a posé la question, c'est votre premier ? Non, je peux pas dire, c'est compliqué. Donc on dit oui, on hoche la tête, mais on trouve les ressources en soi, on s'écoute, on dit nos mots, et c'est pas l'autre personne qui, parce qu'on peut projeter quelque chose, une émotion, une douleur. Et c'est ça qui est fou, c'est que parfois, il y a des gens dans la famille ou les amis qui vont être horribles, sans faire exprès, parfois. Mais il y en a d'autres, et c'est incroyable, ils vont être là. Ou des inconnus, voilà, ils vont être superbes. Et parce que c'est un traumatisme, bah, y a des gens qui vont être ressources. Moi, je fais cette émission parce que, aussi, j'ai vécu un deuil périnatal. Donc, c'est une nouvelle temporalité, ça m'a changé. Je suis bien plus investi dans l'association et autres. Donc voilà, tout ça, ça peut vous accompagner, mais c'est aussi parfois des gens.
3: En tout cas, merci à tous les deux pour votre expertise, pour votre témoignage très important, pour votre présence tout simplement, pour les conseils partagés aussi au cours de cet épisode. Nous espérons que cet échange pourra apporter quelques repères et du soutien aux parents qui sont confrontés au deuil périnatal, mais également à leur entourage. Pour terminer, nous vous invitons à une soirée débat-rencontre pour soutenir les parents endeuillés et sensibiliser le grand public à la réalité du deuil périnatal.
1: Et, ouais, et ce sera jeudi 15 octobre 2026 pour la journée mondiale de sensibilisation au deuil périnatal au Conservatoire d'Arras. Et toutes les informations seront sur le site internet de Radio PFM. Et n'hésitez pas à partager cet épisode autour de vous afin qu'il puisse toucher les parents endeuillés, leurs familles et leurs amis, mais aussi les professionnels et les soignants qui les accompagnent. Merci à tous les deux. Donc on rappelle qu'on était en compagnie de Agnès Barret, psychologue au sein du pôle femme-mère enfant du centre hospitalier d'Arras, ainsi que monsieur Créteur, papa endeuillé et membre de l'association Nos Tout Petits. Et on remercie donc Laura qui m'accompagnait pour cet entretien.

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6: Bienvenue à vous si vous nous rejoignez à l'écoute de l'Hebdo, émission d'actualité diffusée sur Micro Rebelle 99.6 et sur Radio PFM 99.9 à Arras et alentour. Aujourd'hui, c'est Elsa au micro. Bonjour à toutes et à tous. J'ai le plaisir d'être avec vous pendant une heure. Dans une deuxième partie de l'émission, nous écouterons l'interview de deux membres du collectif Avion Axpo au sujet d'un projet de stockage d'électricité par batterie lithium-ion prévu à Avion, et cela inquiète les habitantes et habitants. Avant cela, nous recevons Jean-Daniel Ponissy, secrétaire national du syndicat Sud Logement Social. Bonjour à vous.
7: Bonjour.
6: Alors, vous avez publié un communiqué il y a quelques jours suite à l'intervention de Marine Le Pen à Hénin-Beaumont, c'était il y a quelques semaines. Et alors, pour rappel, hein, Marine Le Pen, ce qu'elle dit dans ce discours, elle avance trois grands points qui sont importants selon elle et selon son parti, le Rassemblement National. En matière de logement, hein, c'était son focus de son intervention. Il y a le fait de libérer la construction, de valoriser le parc existant et d'encourager la propriété. On ne reviendra pas surtout parce qu'il y a beaucoup d'éléments et de choses et d'arguments qui sont avancés par elle lors de son discours. Vous, vous faites un focus notamment sur la question du logement social. C'est bien ça ?
7: Oui, ben c'est notre champ de syndicalisation. En plus, dans la région, nous sommes implantés chez Maisons et Cités, donc bassin minier, tout ça. Donc c'est un problème que nous connaissons bien, forcément.
6: Et alors, peut-être qu'on peut reprendre point par point ce qui est écrit dans votre communiqué pour essayer de comprendre un peu d'où ça part, c'est-à-dire qu'est-ce qui est avancé dans le discours de Marine Le Pen, et vous, qu'est-ce que vous avez comme élément peut-être à avancer.
7: Pas de souci.
6: Il y a effectivement un de ces arguments qui est le fait de supprimer le DPE. Oui. Alors, est-ce que vous pouvez revenir tout d'abord sur ce que c'est que le DPE ?
7: Ben, le DPE, ça ne s'implique pas qu'au logement social, hein. Ça concerne tous les logements. Dès qu'il y a un changement de propriétaire, de location, on est obligé de faire un DPE qui détermine la capacité énergétique d'un logement, la consommation énergétique d'un logement. A, bon, c'est excellent, il y en a très peu, ça va jusque G. Et bon, par exemple, pour le bassin minier, c'est beaucoup des C ou D. Et alors, on peut critiquer beaucoup la façon de faire ces DPE, parce que d'un organisme à un autre, on n'a pas forcément les mêmes résultats, mais ils ont le mérite d'exister. Et puis, en général, ils reflètent bien la situation des logements. Supprimer les DPE, ça veut dire cacher la face sur tous les logements cachés en F ou G, qui sont en principe, pour les bailleurs sociaux, F ou G, interdits de location.
6: Alors c'est ça, c'est que elle, dans son argumentaire, il y a l'idée que à cause du DPE, il y a un certain nombre de logements qui ont été mis de côté et qui peuvent plus être loués. Qu'est-ce que vous répondez à ça ?
7: Moi, je dis c'est grâce au DPE, c'est pas à cause. Si on évite de mettre en location des passoires thermiques, c'est pour éviter que les locataires aient plus de charges de chauffage à payer que de loyer, par exemple.
6: Parce que vous, ce que vous dites, c'est qu'effectivement, dans notre territoire, dans le bassin minier, il y a des milliers de logements qui ont besoin de rénovation, c'est ça ? Et donc, oui. Ce serait plutôt axé sur la rénovation plutôt que sur la suppression de ce diagnostic.
7: Oui, il faut certainement un peu le réviser, parce qu'il y a des choses qui sont peut-être un peu passées de date, mais il faut qu'il demeure. C'est vraiment un indicateur important pour les acheteurs quand il y a achat, mais surtout pour les locataires. Un locataire qui voit un logement classé en C ou D se pose des questions, savoir s'il va pouvoir assumer à la fois son loyer et ses charges locatives.
0: Est-ce que vous pourriez peut-être brosser un peu le portrait de ce qui est proposé aujourd'hui comme logement? Est-ce que il y a beaucoup de logements justement qui sont mal isolés ou qui sont des passoires thermiques qui du coup exposent à soit l'humidité, soit les fortes chaleurs, avec comme conséquence des maladies parfois chez les locataires?
7: Oui. Alors bon, il y a un effort des bailleurs, il faut pas le négliger. Mais le problème, c'est qu'il y a tellement de besoins que l'effort est long à se mettre en place. On a vu là dans sur le bassin minier, maisons et cités, par exemple, rénover des cités entières. Mais ça prend du temps. En général, on passe d'un DPE E ou F à C. B, c'est extrêmement rare. B, éventuellement, dans des constructions neuves, ce qui sont encore assez minorées. Et puis, dans tout ce qui est collectif, il faut voir que beaucoup de bâtiments datent des années 70-80. L'isolation, la rénovation thermique, la protection thermique, c'était pas une priorité. On cherchait avant tout des mètres carrés. Et ben là, il y a un gros effort à faire et puis il y a des moyens engagés. Et malheureusement, on va dire que le gouvernement Macron, le logement social a été le parent pauvre du gouvernement Macron, avec des pensions sur le RLS, par exemple.
0: Et c'est quoi ça, vous pouvez
7: définir? En fin de compte, il a baissé le gouvernement Macron a baissé les aides aux propriétaires, aux locataires les plus défavorisés. Et c'était le bailleur qui a dû faire une baisse de loyer pour compenser. Dès lors, on estime qu'il y a eu 10 milliards d'euros qui ont été ponctionnés sur les bailleurs sociaux au niveau national. 10 milliards d'euros, ça aurait pu faire quand même pas mal de rénovation et de construction. Cet argent-là, il forcément a disparu. Il ne peut pas être affecté aux locataires, aux bénéfices des locataires.
0: Et vous dites aussi que supprimer donc le DPE, ce diagnostic de performance énergétique sur les logements, c'est en quelque sorte modifier et remettre en question le travail des salariés des différents bailleurs.
7: Bah oui, beaucoup se donnent du mal à faire des raids. On reste pas dans le logement social par hasard. Je pense que beaucoup de salariés du logement social se sont investis d'une mission de solidarité envers une population plutôt défavorisée, et ils essayent de faire au mieux leur travail avec les moyens qu'ils ont. Et forcément, annuler des PE, c'est dénier le travail de leur quotidien, leur travail.
0: Alors, je vous propose de passer au deuxième argument, qui est le fait de s'attaquer à la loi SRU. Donc, je précise que c'est une loi du 13 décembre 2000 relative à la solidarité et au renouvellement urbain. Et c'est un texte complexe, je me base sur le site officiel du gouvernement, donc qui modifie en profondeur le droit de l'urbanisme et du logement en France. L'article 55 de cette loi impose à certaines communes de disposer d'un nombre minimum de logements sociaux. Voilà. Et donc, effectivement, dans son discours, Marine Le Pen dit vouloir supprimer cette loi.
7: Oui, c'est exact. Bon, c'est une aberration, encore une de plus. La loi SRU est destinée à favoriser la mixité sociale sur certaines communes. Toutes les communes sont pas éligibles, c'est les communes de plus de 3500 habitants en France et 1500 habitants en Île-de-France. Ça représente quand même pas mal de communes, Je crois qu'on est à plus de 2200 communes qui sont concernées en France, en sachant que sur les 2200, certaines jouent le jeu. Ils doivent atteindre les 25% de logements sociaux sur le commune. Il y a des propositions pour augmenter à 30%, mais qui n'ont pas encore vu le jour. Et puis d'autres refusent de jouer le jeu, ils ne veulent pas de mixité sociale et préfèrent payer des pénalités annuelles qui sont quand même assez conséquentes plutôt qu'investir dans le logement social et favoriser la mixité sociale. C'est une certaine philosophie. Alors, abandonner la SRU, ça va laisser la porte ouverte à certains maires qui vont exclure de leur population toute une classe sociale qui donne accès au logement social, qui pourront avoir accès au logement social.
0: Vous dites aussi que la supprimer, c'est baisser aussi une certaine solidarité nationale?
7: Oui, forcément, puisque si toutes les communes jouaient le jeu, la mixité sociale serait répartie sur l'ensemble des communes et pas réservée à quelques grosses communes ou quelques grosses agglomérations. On trouve beaucoup ce genre de refus dans les zones touristiques, par exemple dans le sud de la France, en Bretagne, des choses comme ça, où ils refusent d'avoir du logement social plus pour attirer le touriste qu'autre chose.
0: Et on sait que sur notre territoire, il y a un vrai besoin.
7: Ah oui, bah, alors que sur notre territoire, en France, on estime qu'il y a 2 800 000 demandes en attente. L'ANCOL, si même augmente ce chiffre d'un million, l'ANCOL, c'est l'organisme qui régit l'Observatoire du logement social, qui surveille le logement social. Il estime qu'il augmente ce chiffre d'un million parce qu'il y a des gens qui commencent des procédures d'enregistrement de logement social et qui s'arrêtent en cours. Officiellement, il y a 2 800 000 demandes de logement en attente.
0: En France.
7: Et dans la région, on doit être aux environs de 280 000 demandes. Donc c'est énorme. Donc,
0: Il y a des délais d'attente longs ?
7: Alors, le délai de l'attente, c'est 15 mois. Donc si on est pressé, forcément 15 mois, c'est long. En sachant qu'il y a des grosses disparités. Si les gens ne sont pas très exigeants, ils peuvent avoir un logement beaucoup plus rapide. Si les gens ont des besoins particuliers, on parle souvent des familles qui ont besoin de 3 chambres en général, à proximité des écoles, donc d'un secteur déterminé, ben, le délai peut aller 3, 4 ans, 5 ans, c'est pas rare.
0: Est-ce que dans les procédures de... Comment on appelle ça ?
7: L'attribution,
0: merci. Il y a des critères de priorité ?
7: En principe, il y a la loi Dalo qui est là pour donner des priorités à certaines situations, handicap, violence familiale, insalubrité. Le souci, c'est que tellement de gens s'inscrivent, sont soumis au Dalo, c'est que ben, ça devient du lieu commun. Donc, il n'y a plus vraiment de priorité.
0: Alors justement, en parlant de priorité, dans le discours de Marine Le Pen, elle tisse tout au long de son discours la notion de priorité nationale.
7: C'est ce qui nous avait fait bondir, oui.
0: Ouais, et puis c'est vrai qu'elle insiste pas mal dessus en l'évoquant à différents moments de son discours. Donc c'est l'idée de réserver l'accès au logement social uniquement aux personnes qui ont la nationalité française. Qu'est-ce que vous répondez à ça ?
7: Bah déjà... Dans la réalité des faits, il y a 15% d'étrangers, c'est-à-dire qui n'ont pas de nationalité française, qui sont locataires du logement social au plan national. Donc 15%, c'est loin d'être une majorité. Il faut savoir que les personnes en situation irrégulière ne peuvent même pas prétendre à monter un dossier, puisque de toute façon, ils n'ont pas les documents nécessaires pour monter un dossier. Le vrai manque, c'est les logements. C'est le nombre de logements, c'est pas le fait de, on retire les personnes du logement étrangère des demandes d'attribution. On va retirer 15% des demandes de 2 800 000. Il restera quand même plus de 2 millions de demandes en attente. C'est pas ça qui va régler le problème des demandeurs. Ils auront moins de concurrence, mais ils seront en concurrence avec d'autres personnes françaises au lieu d'étrangères. Tout le monde a le droit à un logement. C'est la première condition d'une intégration réussie, c'est une condition de dignité, étranger, pas étranger, tout le monde a besoin d'un toit.
0: Et pour vous, qu'est-ce qui se cache derrière cette stratégie politique, derrière ces discours ?
7: C'est de la démagogie tout simplement, c'est faire un petit peu appel au bas instinct de certains électeurs qui disent ben, là, c'est la faute de l'autre et l'autre c'est l'étranger.
0: Vous dites que c'est un discours qui ne date pas d'hier.
7: Non, ben, c'est quelque chose qui revient, c'était bien un peu en sourdine, on a eu le voile là juste avant, avant les propos du logement social, en fin de compte les mauvais discours du Rassemblement National reviennent à la charge dès qu'il faut partir aux électeurs, quoi. Et c'est dommage. Il cache le vrai problème. Le vrai problème, c'est le manque de logement.
0: Alors, si on prend justement ce problème-là que vous pointez, le manque de logement du coup social, est-ce qu'on peut dire de manière plus large qu'il y a un manque de logement général ?
7: Oui, même dans le parc privé. C'est très dur de trouver du logement dans le parc privé. Il faut savoir que le logement dans le parc privé, c'est 75% du total. C'est quand même la grosse majorité. Le reste, c'est du logement social et puis un peu de logement institutionnel, des choses comme ça. Le logement social, ça doit représenter 20% du parc en France. Donc, on est loin d'une majorité. Et oui, il y a un manque criant. Et puis, les propriétaires privés n'ont pas des loyers à hauteur du logement social.
0: Si on analyse peut-être plus largement comment le système fonctionne avec cette question du logement, est-ce que ça n'a pas été abordé ni dans le discours de Marine Le Pen, il ne me semble pas qu'on le retrouve non plus dans votre communiqué, c'est finalement aussi la question des salaires. C'est-à-dire que on parle du montant des loyers, mais est-ce que en miroir de ça, il n'y a pas aussi une question sociale sur le montant des salaires ?
7: Ah, c'est la même réflexion qu'on peut se passer, poser pour, pour les retraites, par exemple. Je vais faire un comparatif. On dit que les retraites sont trop élevées par rapport au salaire. C'est les salaires qui sont trop bas par rapport aux retraites. Voilà, oui, le coût de la vie fait que les salaires ne suivent pas. On parle de maisons et cités. L'année dernière, 0% d'augmentation collective pour les salariés, par exemple. Je prends une maison citée parce que c'est un domaine que je connais bien, mais ça, ce problème de revalorisation salariale est un gros souci au plan national et ne concerne pas que le logement social, ça concerne tous les domaines professionnels.
0: Je terminerai peut-être sur un élément aussi qui revient dans le discours de Marine Le Pen, c'est la question de la propriété. On sent que c'est vraiment son... Elle le dit, hein, alors je reprends mes notes, une société, elle souhaite une société de propriétaires, c'est vraiment vers ça qu'elle veut aller. Vous, à Sud Logement, est-ce que vous avez une analyse sur cette question de location et accès à la propriété, ou alors, pas particulièrement?
7: On a une réflexion, je vous disais que 75% des logements privés, locatifs privés, sont des propriétaires privés, mais c'est 75%, 50% appartiennent à 3,5% de la population. C'est-à-dire que 3,5% des gens en France possèdent 50% des loyers, des logements privés. Donc c'est des grandes familles, c'est des grands groupes. C'est pas des petits propriétaires qui louent la maison de leur grand-mère qu'ils ont héritée ou des choses comme ça. Et dans le logement social, la vente du logement social, pourquoi pas? Après, il faut être des gens qui acceptent d'acheter certains logements dégradés. Ça, c'est un autre problème. Le problème, c'est quand on vend aux occupants, on retire du circuit locatif des logements qu'on peut proposer à la location. Et en plus du logement social, il faut aussi une politique d'accession à la propriété sociale.
0: Je reprends certaines mesures que du coup le Rassemblement national propose dans le discours de Marine Le Pen. Le fait de réduire les normes.
7: Oui.
0: Le fait de supprimer ZAN, zéro artificialisation nette, le fait de transformer des bureaux inutilisés en logements et le fait de lutter contre la spéculation et la location à courte durée.
7: Oui, alors peut-être le dernier point, c'est peut-être celui-là où on est un peu d'accord, parce qu'il y a dans certaines zones tendues, les Airbnb forcément retirent des locations du dispositif, mais pour le reste le ZAN, c'est une mesure de bon sens. Quand on vient de connaître un épisode caniculaire, ça va certainement encore s'aggraver dans les années qui viennent. C'est destiné à arrêter la bétonisation à l'horizon 2050, et freiner la consommation foncière. Il y a plein de zones industrielles, commerciales qui pourraient être réhabilitées en logements sociaux ou pour de l'habitation et qui ne le sont pas. Pas la peine d'aller chercher du foncier agricole ou du foncier forestier pour construire du logement. Vous m'aviez dit également là.
0: Le fait de réduire les normes.
7: Les normes, on est dans la même lignée du DPE. Vous réduisez les normes, vous réduisez la qualité des logements.
0: Et de transformer des bureaux vides en logements.
7: Bon, c'est pas quelque chose qui est nouveau. Déjà, c'est un coût. Transformer des bureaux, il faut les modifier, refaire toutes les canalisations, refaire l'isolation, c'est un coût. C'est pas forcément moins cher qu'une construction neuve. Et puis, il faut pas oublier que beaucoup de ces bureaux sont dans des zones excentrées. Pas de transport public, pas de commerce de proximité. C'est une fausse bonne idée.
0: Et enfin, elle avançait comme chiffre qu'il y a 70% des Français, toujours dans sa logique de priorité nationale, 70% des Français sont éligibles au logement social.
7: C'est exact, oui.
0: Et que 11% en bénéficient.
7: C'est toujours le constat de départ, il manque des logements. S'il y avait plus de logements, forcément, ce chiffre augmenterait de 11%. Peut-être pas 70% des demandes seraient satisfaites, on est d'accord. Mais il y a un effort. Il propose 100 000 constructions de logements. Il en faudrait au moins le double, peut-être même le triple, pour compenser les 2 800 000 demandes en attente.
0: Et vous, au syndicat Sud Logement, est-ce que vous pensez que c'est possible, concrètement, au niveau à la fois des espaces et des budgets, pour pouvoir construire du logement et notamment du logement social.
7: Bah, il faut une défiscalisation, il n'y a que ça qui va jouer. En l'état actuel des finances des uns et des autres, ça me paraît très compliqué en ce moment. Mais il n'y a pas de solution. Pour construire du logement, il faut des investisseurs qui se donnent les moyens. Et il n'y a que la défiscalisation qui va pouvoir donner un coup de pouce. Alors, soit des prêts à taux zéro, enfin, pour les constructions, des choses comme ça. Il y a des tas de mécanismes qui doivent exister. Malheureusement.
0: Ça peut être aussi un investissement public.
7: Ça devrait passer par un investissement public au vu de l'importance du chantier.
0: D'accord. Je vous ai coupé, vous vouliez dire quelque chose ?
7: Non. C'est bon.
0: Très bien. Et enfin, c'est vrai que dans son discours, elle aborde aussi la question du squat. Alors, est-ce que le constat n'est pas de se dire que s'il y a des personnes qui squattent, alors là, elle parlait de logements qui sont occupés par des propriétaires

0: quand ils squattent un logement, c'est des locataires potentiels qui sont exclus du circuit locatif, puisque forcément, ils peuvent pas accéder au logement qui serait un jour ou l'autre proposé à la location. Mais s'il y a du squat, c'est qu'il y a un manque.
1: Donc on entend bien que pour vous, l'unique solution, c'est vraiment d'augmenter la proposition de logements sociaux.
0: Il y a que ça. Il y a de la demande. Il y a de la demande. On ne peut pas dire qu'il n'y a pas de demande. Donc c'est rare que les entreprises ne suivent pas la demande. Mais on n'est pas dans du bien de consommation. Construire un logement, ça prend du temps. Ça demande des moyens et il faut les efforts de tous. Et puis, je ne pense pas que les idées d'extrême droite sur le logement vont dans ce sens.
1: Merci Jean-Daniel Ponissy. Avant de se quitter, est-ce que vous avez un élément à ajouter ?
0: Non, il faut rester vigilant à tout ce qui est dit dans les discours politiques. Parce que là, c'était quelques amalgames dans un discours plus global, mais il faut rester vigilant à ce qui est dit et puis réagir dès qu'on peut pour dire que c'est pas forcément la vérité.
1: Merci beaucoup. Donc je rappelle, Jean-Daniel Ponissy, que vous êtes secrétaire national du syndicat Sud Logement Social. Bonne continuation à vous.
0: Merci à vous.
1: On fait une pause musicale dans l'hebdo avec Solane et son titre Les Ogres.

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Comme vous le savez, nous sommes au mois d'octobre. Et qui dit octobre dit octobre rose. Un certain nombre d'événements, d'ateliers, d'activités.

0: sont proposés sur plusieurs communes de notre territoire en lien avec Octobre Rose. Et je vous en propose deux. Il s'agit tout d'abord d'un atelier cœur textile, puisque à l'occasion d'Octobre Rose, le centre culturel Évasion et la médiathèque de Noyelles-sous-Lens vous propose un atelier créatif et solidaire qui se passera le samedi 10 octobre à 10h et qui sera animé par Priscilla Caru, qui est art-thérapeute. C'est un moment de création autour du textile pour laisser parler son imagination, partager un temps convivial et soutenir symboliquement la campagne de sensibilisation au dépistage du cancer du sein. Ça se passe donc à la médiathèque de Noyelles-sous-Lens. C'est gratuit sur inscription au 03 21 70 30 40. Et un deuxième événement en lien avec Octobre Rose, il s'agit d'une marche rose à Lens le dimanche 11 octobre. Et donc dans le cadre de la campagne nationale du dépistage du cancer du sein, tous et toutes au stade Leclerc, rue des Œillets à Lens, avec au programme à 8h30 un accueil, à 9h le début de deux randonnées, à Los Angeles, 8 km pour toutes et tous et 12 km pour les bons marcheurs et bonnes marcheuses. Et à 9h30, il y a un atelier yoga sur inscription. Il est préférable d'appeler le 06 77 81 95 09 pour réserver, puisque il y a une limite des places disponibles. Et enfin, il y aura un échange convivial autour d'une collation. Pour vous inscrire aux randonnées, n'hésitez pas à envoyer un mail à comitéféminin.hdf@laposte.net, puisque cette marche rose à Lens, le dimanche 11 octobre, est organisée par les comités féminins pour la prévention et le dépistage des cancers Hauts-de-France. Voilà pour ces deux événements liés à Octobre Rose. Je vous propose maintenant d'écouter une interview de deux membres du collectif Avion Axpo autour d'un projet de stockage d'électricité par batterie lithium-ion prévu à Avion et qui inquiète les habitants et habitantes. Je suis en compagnie de Philippe Lemaire et Jean-Claude Equet du collectif Avion Axpo. Bonjour à tous les deux et merci d'être venus au studio de Micro Rebelle.
1: Bonjour.
2: Bonjour.
0: Alors, vous nous avez contactés, effectivement, puisque vous avez mis en place ce collectif avionnais contre un projet de stockage d'énergie par batterie lithium. Est-ce que vous pourriez nous en dire plus sur, tout simplement, c'est quoi ce projet ?
1: Disons que dans un premier temps, lorsque la société est arrivée, les riverains n'ont pas été avisés de ce qui se passait.
0: Donc la société, c'est bien Axpo ?
1: Axpo, oui. Ouais,
0: une multinationale
1: suisse qui va venir s'implanter sur la commune d'Avion. Donc dans un premier temps, les riverains n'étaient pas avisés. Ensuite, la société a mis un panneau d'affichage qui n'était pas très clair dès le départ. Ce qui fait que les gens se sont rendus compte de rien. Et c'est un jour, en allant faire un tour à la mairie, que je me suis rendu compte qu'en regardant comme on avait permis de construire, qu'il y avait pas mal d'irrégularités dedans. Donc, en fin de compte, le mot lithium-ion n'existait pas. Donc, en faisant plus de recherches, je me suis aperçu que le lithium-ion, c'était une matière instable, qui était explosive, qui était très inflammable et qui provoquait des fumées toxiques. Donc, de ce fait-là, j'ai été voir plusieurs riverains. Et ensemble, donc, on a formé un collectif de riverains pour avoir beaucoup plus d'informations. Donc là, on s'est aperçu qu'en fin de compte, que le projet, pouvait nuire gravement, à la population. Parce qu'il était, il était très dangereux. Et ainsi que pour la faune et pour la flore, parce que le projet est implanté dans une zone verte qui est classée par l'UNESCO. Voilà. Donc ensuite, on s'est rendu compte que avec les fumées toxiques, il y avait une présence d'école primaire, une école maternelle, un centre d'handicapés, il y avait une garderie et les maisons était quand même très, très, très proche de, du site. Il y en a même une qui est passée à environ 10 mètres du site. Voilà, donc il y avait ça aussi. Donc on a été voir la mairie, et la mairie, ben, comment dire, nous a soutenus, comment dire, dès le départ. Et ensuite, avec le maire, monsieur Le Tocquer, on a pris des dispositions pour contrer le projet.
0: Voilà. Donc là, on vient d'avoir un peu un déroulé chronologique de l'ensemble de cette mobilisation d'habitantes et d'habitants. Est-ce que, Philippe, vous pourriez revenir peut-être sur ce projet plus précisément? Ça ressemblerait à quoi s'il le mettait en place?
2: Oui, donc je vais rebondir un peu sur les propos de Jean-Claude. Oui, alors le projet en lui-même, comme je disais, c'est une société suisse, une multinationale très puissante. Donc on rentre dans des nouvelles énergies, comme je disais tout à l'heure. Et le souci, c'est pas le projet en lui-même qui entre guillemets est dangereux, parce que je voudrais pas faire peur aux habitants. Et le but aussi de l'association, c'est pas de faire peur, de l'association, du collectif, c'est de savoir pourquoi et aujourd'hui ce site a été choisi. Donc là, on est sur un lieu de stockage d'énergie par batterie au lithium. En elle-même, l'installation, le concept est fait pour être développé dans les années à venir. Et nous, ce qui nous impacte, c'est plus le lieu et la sécurité du site.
0: Parce alors, peut-être dire aussi, ça va ressembler à quoi?
2: Alors,
0: on parle de 42 conteneurs.
2: Voilà.
0: Et qu'est-ce qu'il y a à l'intérieur? Comment c'est sécurisé? Par quels matériaux?
2: Voilà. Alors, en fait, c'est 42 conteneurs. Il va y avoir, en fait, 42 conteneurs de batterie, 14 conteneurs techniques. Hein. Puis une bassine de 280 mètres cubes d'eau, qui va permettre aussi de refroidir si, on va dire, un emballement se met en place. Donc, dans ces conteneurs, c'est des batteries au lithium, hein, stables, qui vont être réparties dans des gros conteneurs sans oxygène à l'intérieur, et donc sécurisés, d'accord? Et tout ce qui va être autour va être protégé aussi. Donc, le site en lui-même, il est, je pense, très viable. Mais nous, nous avons des doutes en cas d'emballement et d'incendie.
0: Alors c'est quoi les risques? Vous parlez doutes en cas d'emballement?
2: Ça veut dire qu'aujourd'hui, on se rend bien compte que des petits incidents de voitures, sans vouloir faire du comparatif, hein, c'est que certaines voitures électriques s'emballent, prennent feu, on a vu des batteries de téléphone, ainsi de suite, prendre feu, et là, on se rend compte quand même, ça va être en gros 126 mégawattheures de puissance. Pour donner une comparaison, pour que ça soit parlant, ça représente à peu près 1400 batteries de voitures. Il y a entre 6 et 8 millions de batteries de téléphone stockées et qui vont stocker de l'énergie. Donc nous, notre question, c'est de savoir, aujourd'hui, Axpo, quand il a émis son permis, quand il a fait les études pour implanter ça sur un site, parce que, pour revenir sur ce que disait Jean-Claude, quand on regarde bien l'implantation du stockage de batteries d'énergie, à côté de ça, il y a les habitations. On a un béguinage qui va se mettre en place juste en face, un centre médical. On a le terri de Pinchanval juste à côté, classé patrimoine de l'UNESCO. On a pas loin une halte garderie fréquentée par les enfants tous les jours. Et là, on se dit, en cas d'emballement, il se passe quoi? Comment on éteint? Comment on est prévenu? Comment les habitants sont prévenus? Comment les pompiers sont prévenus pour intervenir? Est-ce que les pompiers ont été formés pour ça? S'il y a des fumées, qu'est-ce qu'on fait? On est évacué? On s'enferme? Voilà. C'est toutes ces questions-là qui font qu'aujourd'hui, nous, on s'inquiète. Donc, comme je disais, ce n'est pas un site isolé. Est-ce qu'aujourd'hui, d'autres sites ont été étudiés? Pourquoi là? La question, on n'arrive pas à l'avoir.
0: C'est à qui que vous vous posez ces questions-là? C'est parce qu'il y a eu un lien entre l'entreprise et la mairie pour le choix de ce site-là? Comment ça s'est passé?
1: Disons que dans un premier temps, nous, personnellement, on pense que ça vient beaucoup plus haut que la mairie. C'est un projet qui a été, un peu passé au forceps. Et disons que, parce que je pense pas que le maire soit, partant dès le départ. Enfin, nous, d'après ce qu'on a pu entendre. Et après, ensuite, on a fait des courriers donc au préfet. Et dans les courriers des préfets, eux-mêmes émettent des doutes sur le projet. Bon, c'est pas ouvertement qu'ils disent, mais ils disent par en dessous de table un petit peu, ils nous laissent un peu planer le doute sur ce que c'est.
0: Et mais là, il n'y a pas moyen de savoir officiellement, d'avoir des sources fiables sur comment ça s'est mis en place.
2: Alors, beaucoup de courriers, alors depuis le temps que le collectif existe, beaucoup de courriers ont été envoyés. Donc, on a multiplié pas mal de démarches auprès de la préfecture, la DRIL, le tribunal administratif, donc la mairie d'Avion, et les acteurs du raccordement électrique. Aujourd'hui, on a du mal à avoir tous les retours, malgré nos relances. Voilà. Bon, je pense qu'aujourd'hui, peut-être que les gens ne sont pas disponibles ou n'ont pas vu le mail passer. On va continuer à relancer. Nous, ce qu'on voudrait, c'est connaître les réponses. Donc, du département de l'incendie des secours, par exemple, comment ils ont été formés, et savoir quelles mesures de sécurité sont prévues pour le site d'Avion. C'est simple. C'est qu'aujourd'hui, on sait que, vu ce qui se passe, même le réchauffement climatique aujourd'hui, où on a des températures 42, 43, 44 degrés avec des conteneurs, voilà. Donc on ne dit pas que ça va imploser tout ça. Mais comment tout ça a été étudié? Alors on s'interroge aussi sur les études et les essais de documents techniques qui ont servi à évaluer le projet. Ont-ils été réalisés ou commandés par Axpo? Si c'est le cas, qui les a vérifiés de manière indépendante? Nous voulons éviter que le porteur du projet soit en quelque sorte juge de son propre dossier. Donc on voudrait qu'aujourd'hui Axpo nous expose tous ces documents. Donc Jean Letocard, le maire de la ville d'Avion, a également demandé au préfet de nous rencontrer en format restreint, c'est-à-dire 3 ou 4 personnes du collectif, et rencontrer donc le préfet. Donc le préfet, je pense, n'a pas donné de retour. C'est un courrier qui a été envoyé il y a une dizaine de jours. Donc peut-être que là, on va pouvoir éclaircir un peu les choses.
0: Est-ce que vous avez essayé de contacter directement l'entreprise Axpo?
2: Alors, on a eu une réunion avec Axpo, donc ça a été la première réunion.
1: On a eu une réunion il y a quelques mois de ça, donc avec Axpo. Les dirigeants donc sont venus directement parler donc aux gens, au collectif. Donc il y avait à peu près une centaine de riverains qui étaient là. Et donc, la société Axpo n'a pas arrivé à mettre son projet devant les gens. Les gens étaient un peu énervés, même beaucoup, parce que les gens se sont rendus compte qu'en fin de compte, ils venaient là, les mains dans les poches, et lorsqu'on leur avait demandé une dizaine de questions, le collectif, pour qu'ils nous répondent le jour de la réunion, ils nous ont dit ouvertement qu'ils n'avaient pas à répondre aux gens sur les questions qu'on leur avait posées. Donc eux, en fin de compte, ils sont venus pour nous vendre leur projet, comme s'ils vendaient une paire de chaussures aux riverains. Donc les gens se sont mis en colère, ce qui fait que l'entretien c'est terminé là sur tout de suite, et ça n'a pas été plus loin. Donc il faut savoir aussi que sur le site, ça va représenter en lithium, 540 tonnes de lithium ion. Donc, ça va générer de la radioactivité. C'est classe 9, mais c'est pas beaucoup. Mais enfin, ça va générer aussi des champs magnétiques. On connaît pas l'importance des champs magnétiques. Ensuite, ça va provoquer du bruit, parce que sur chaque conteneur, vous aurez 2 ventilateurs pour refroidir. Donc 42 conteneurs, donc x2, ça va faire 84 ventilateurs. On ne connaît pas les nuisances. Ensuite, qu'est-ce qui va se passer aussi? C'est que le site ne sera pas protégé. Il n'y aura personne. Ça va être, géré par informatique, par une personne qu'on ne sait pas où il va se trouver. Il y a ça aussi. Et ensuite, ça va être éclairé la nuit comme en plein jour. Il y aura des projecteurs, il y aura des caméras de surveillance. Et s'il y a le jour où il y a un problème, donc ça va être les pompiers de Dainville qui vont venir. Mais ils ne pourront pas venir tout de suite. Parce que dans un premier temps, ça va être les pompiers d'Avion qui vont venir. Ils vont faire appel aux pompiers de Dainville. Et ensuite, les pompiers de Dainville vont devoir faire venir un technicien de Axpo. Donc lui, il a une heure pour intervenir sur le site. Donc en fin de compte, on va perdre une heure dans l'administratif, dans les papiers, tout ça, pour convoquer chaque intervenant. Donc on nous a dit la réponse qui était faite par Axpo, s'il y a le feu, vous vous barricadez et vous calfeutrez vos fenêtres et vous attendez les directives. C'est ce qui nous a été répondu par Axpo. Je vais pas terminer. Il faut savoir que l'entretien des conteneurs, donc ça va se faire par un comment dire, par une personne de chez Axpo. Donc on a lu sur le compte-rendu de chez Axpo, la personne qui va intervenir aura des épis. Donc c'est des vêtements spécifiques. Lorsqu'il va rentrer dans le site, il va mettre ses épis. Il va devoir les retirer à la sortie, tellement que c'est nocif. Et nous qui sommes de l'autre côté de la rue, on n'a rien. Donc là, on commence à se poser des doutes, parce que c'est pas 10 mètres qui vont nous protéger du site. Donc on se dit, pourquoi ils protègent leurs ouvriers et nous, ils ne vont pas nous protéger.
0: Comment la société Axpo présente ce projet, c'est-à-dire comment elle présente l'importance de stocker ces batteries-là, à quoi ça sert? Est-ce que vous êtes au courant ça, de finalement la finalité de ce projet-là? Comment ça vous a été présenté?
1: Alors nous, au cours de la première réunion, on nous a montré des projets qui avaient été faits dans différents pays. Donc on nous a dit que c'était sûr à 100%, tout ça. Et lorsqu'on leur a posé la question, donc à Axpo, est-ce que le risque zéro n'existait pas, ils nous ont dit, il y a toujours un risque. Donc ça a provoqué la colère des riverains. Parce qu'en fin de compte, il y a un risque. Ils nous ont dit, il y a un risque. Et quand on leur a demandé quel risque, pour pas nous alarmer, ils ont dit il y a un risque, puis c'est tout, mais ils n'ont pas développé quel risque ça pouvait engendrer.
2: Donc en fait, le site de batterie, c'est pour emmagasiner de l'énergie pour pouvoir délester dans les moments difficiles, ou délester quand il faudra. C'est le but du jeu. Donc Axpo là-dessus, ils sont une grosse filiale très puissante qui sont en fait en train de développer un peu partout en Europe. Et là, je pense, là, la semaine dernière, ils viennent en Suisse, de faire l'inauguration de leur premier centre de stockage
0: et
2: par
0: donc,
2: batterie.
0: L'idée, c'est de revendre de l'énergie, l'électricité à Enedis, par exemple?
2: Je pense que oui, je n'en suis pas certain, parce que on ne peut pas trop renseigner là-dessus.
0: À vérifier,
2: comme les sources. Mmh. Hein. Et comme je dis tout le temps, on parle au nom du collectif. Voilà. Et sur les études, on essaie d'être sur des sources qui correspondent bien.
0: En tout cas, on entend bien que vous, les principales inquiétudes, c'est sur la sécurisation et aussi, si j'ai bien compris, sur comment ça avait été mis en place, c'est-à-dire vous interrogez sur l'absence de concertation, c'est bien ça?
1: Oui. Ils ont fait ça un petit peu en catimini, vous savez, sans rien dire à personne. Et lorsqu'on pose des questions, ils nous prenaient un peu à la légère. Et il faut savoir que les gens qui habitent à côté, c'est beaucoup de retraités. Et les gens, ils ont acheté leur maison. Donc si ce projet se fait, les gens vont perdre à peu près 30% de la valeur de leur maison. Donc vous avez des gens qui ont acheté leur maison pour plus tard éventuellement aller dans les EHPAD ou autre chose, ils ne pourront pas, parce que là, leur maison, si ça se fait, elle aura perdu de la valeur. Donc eux aussi, leur projet tombe à l'eau.
2: Alors, il faut voir aussi qu'il y a, quand on regarde bien dans nos recherches, on a vu qu'en Ariège, il y a un incendie qui s'est produit à cause d'une installation expérimentale. Donc, pour vous dire, c'était environ 500 MWh de batterie. Le système d'extinction automatique n'a pas suffi. Hein. La mise à l'abri des habitants de 3 villages figurait également parmi les mesures. Donc ils ont évacué 3 villages en raison d'un nuage de fumée pouvant être toxique. À côté, à 50 mètres, il y avait une maison du site. Ils ont dû évacuer la famille. Donc c'était le père, la mère et 3 enfants. Ça a été évacué. Ils ont mis 72 heures pour éteindre 0,5 MWh de batterie. Aujourd'hui, le site sur avion est 250 fois plus puissant. Alors, ça ne démontre pas qu'aujourd'hui, il va arriver quelque chose à avion, que ce sera les mêmes circonstances. Mais quand on se rend compte déjà de l'impact sur 0,5 MWh, on ne dit pas que la catastrophe va arriver et ainsi de suite. Mais encore une nouvelle fois, comment l'étude a été faite? Est-ce que l'étude a été étudiée pour l'extinction d'un conteneur ou de 42 conteneurs? Et en cas d'urgence, comment la population va être averti par SMS, par évacuation, par le préfet, par le maire d'avion, voilà. Donc toutes ces questions-là, on se les pose. Et je pense qu'aujourd'hui, le site choisi n'est pas le site où il fallait implanter ce genre de chantier. Voilà.
0: Est-ce que, pour conclure, on pourrait résumer votre demande et peut-être la raison de votre collectif? Est-ce que c'est une demande de changer de lieu pour ce projet? Est-ce qu'il y a aussi une demande peut-être d'obtenir des réponses sur certaines questions que vous posez? Comment on pourrait résumer la raison d'être de votre collectif?
1: Dans un premier temps, on a demandé donc à changer de site. Mais ce qui intéresse chez eux, c'est que vous avez un poste de transformation, un transformateur qui les intéresse. Donc c'est uniquement une question d'argent. Donc parce que pour se brancher directement des conteneurs au poste de transformation, il y a quoi, une centaine de mètres.
2: Un poteau suffit,
1: oui. Donc
0: vous voulez dire qu'il y a déjà un transformateur présent sur le site,
1: sur la commune d'Avion. Juste à côté, ils sont juste limitrophes. Donc ça les intéresse. Ensuite, on leur a demandé s'ils voulaient pas aller plus loin. Mais le problème, c'est que maintenant, dans les communes, avec tout le tapage qu'on a fait, plus personne n'en veut, parce que maintenant les maires se sont rendus compte qu'en fin de compte, c'était un cadeau empoisonné qu'on faisait là. Donc maintenant plus personne n'en veut, et eux se maintiennent sur leur site, parce que le problème, c'est qu'ils ont eu les permis de construire. Et il faut savoir, dans un premier temps, il y a déjà un permis de construire qui avait été demandé, et l'ARS l'avait refusé. On a les papiers, l'ARS l'avait refusé parce que c'était beaucoup trop dangereux pour les riverains, c'était super nocif. Et ensuite, ils en ont refait un deuxième, et là, l'ARS, comme par hasard, elle a disparu. Donc on a pu redemander une deuxième fois à l'ARS. Et ce qui fait que le permis de construire est passé. Mais dans le dossier, il manque des pièces. Il y a des pièces qui sont pas, disons que nous, on n'a pas tout. Donc alors eux s'en tiennent ça. On dit que c'est un permis. Comment dire, il y a un terme pour ça. Disons que ça a un permis rapide, en fin de compte. Ils ont le permis, mais ils n'ont pas tous les papiers. Et disons que le permis est passé comme ça.
0: Philippe Lemaire, peut-être un mot pour conclure sur...
2: Oui, parce que je voulais aussi parler de Morchy, parce qu'en fait, à Morchy, pareil, il a eu un projet, un permis qui avait été déposé, et en fait, il était refusé par le préfet du Pas-de-Calais, parce qu'il y avait des zones agricoles, il y avait 8600 mètres de zones agricoles qui étaient autour, et ce projet a été refusé par le préfet qui était en cours, donc ça avait été retoqué par Expo, et refusé par le préfet. En deuxième instance. Et donc le préfet a refusé le fait que les terres agricoles ne pouvaient plus, du coup, être utilisées. Donc le projet a été rejeté. Et là, on vient de s'apercevoir qu'il y a une nouvelle société qui s'appelle Energy Team, qui a comme président le même président que Axpo. Et là, ils viennent redéposer un nouveau projet sur les mêmes parcelles.
0: Pour le même projet ou...
2: C'est pas le même nom, mais c'est le même projet. Alors, je sais pas si c'est avec les mêmes puissances, et j'ai pas vu le permis, ainsi de suite, mais c'est les mêmes puissances. Donc,
1: ce sont les mêmes personnes qui ont plusieurs sociétés. Axpo 1, Axpo 2, Axpo 3. Et en fin de compte, une fois ils sont présidents, une fois ils sont trésoriers. Et disons que quand ça passe pas d'un côté, c'est une autre société qui refait une demande du permis de construire avec les mêmes personnes.
0: C'est quoi la suite là pour votre collectif dans les prochains jours, les prochaines semaines?
2: Alors on a contacté pas mal de médias, pas mal de mairies. Donc d'ailleurs on est heureux qu'on sorte aussi ici à Micro Rebelle. Donc vous êtes notre premier interview. Donc pour nous c'est la première fois qu'on parle devant les micros. Donc on sent bien d'ailleurs.
0: Faut une première fois,
2: donc peut-être qu'on va prendre l'habitude, on sera plus à l'aise sur les prochains coups. Donc on a répondu, là on a un petit... Après c'est Horizon, Radio Horizon, pardon, on va sur le site directement. Bon, peut-être que je fais un peu de publicité, c'est pas trop gênant. Bon, après vous pouvez couper, je pense, faites ce que vous avez envie de faire. Et donc on a contacté plusieurs médias, dont Mediapart qui nous a répondu, voilà, donc on doit complémenter, j'ai renvoyé des dossiers, ainsi de suite. Donc on a pas mal de retours. Là on a envoyé des mails aussi à toutes les mairies aux alentours. Et là, on a envoyé aussi un mail au maire de Morchy pour comprendre pourquoi la première fois c'était refusé et pourquoi aujourd'hui une nouvelle société redemande un permis sur les mêmes parcelles. Donc je voulais l'alerter. Là, j'ai pas eu le retour, donc c'est quelque chose qui a été, ça a été envoyé lundi. Ouais. Donc je pense avoir au moins un retour d'ici une dizaine de jours. Bon voilà, donc notre prochaine démarche, c'est d'avoir notre entrevue avec le préfet. Monsieur Jean Letocard a envoyé un courrier au préfet pour qu'on puisse se réunir avec certains membres du collectif et expliquer un petit peu
1: tout ce qui nous angoisse,
2: ce qui angoisse le voisinage. Puis c'est vrai que le voisinage, comme M. Kéké disait tout à l'heure, c'est que c'est comme beaucoup de familles, parce qu'on peut parler de 300 habitations autour du site. C'est des familles qui sont battues toute leur vie pour se construire une vie, pour acheter une maison. Ce projet va, à mon avis, être classé. Donc, on parle de ICPE, donc c'est un classement d'État de normes environnementales. Mais peut-être que d'ici 4-5 ans, on dira, oui, c'est plus dangereux qu'on le croyait. on classera peut-être ça en zone Céveso basse ou autre chose. Ça veut dire que là, ça sera comme CDF Chimie, ce qu'on peut connaître aujourd'hui par chez nous. Donc oui, les angoisses, elles sont très fortes. Puis après, environnementalement, moi, quand je vois la vie qu'il y a autour de ce site, ça va... Je vous dis, le Val de Souchet, l'année dernière, a accueilli le cyclocross, le mondial du cyclocross, c'était 60 000 personnes. Il y a un club de BMX, tous des gamins, tous les jours, ils sont là. Je pense qu'il y a d'autres endroits, et je pense, oui, l'avenir est là. Mais soyons concrets, essayons de travailler plus avec les gens, les habitants, les mairies. Parce qu'aujourd'hui... le peu de sources qu'on a eues, le maire Jean Letocca n'était même pas au courant de ce qui allait se passer sur sa pente commune. Donc il faut savoir que c'est le préfet qui a donné le permis. Hein. Mm-hmm. Donc c'est pas celui qui est en place.
1: C'est l'ancien.
2: L'ancien préfet, voilà. D'accord. Donc c'est pour ça que, voilà, on espère avoir cet entretien avec le nouveau préfet. Ça éclaircira peut-être un peu plus les choses, remettre en confiance les habitants, parce qu'on sent que ça commence à bouger beaucoup autour.
0: C'est ce que j'allais vous demander. Est-ce qu'il y a, là, il y a votre travail un peu de fourmi qui, en même temps, est de contacter les officiels. Mmh. Est-ce qu'il y a aussi, peut-être plus collectivement, des mobilisations qui se passent au niveau du quartier?
2: Oui, on a un track qui est en train de se mettre à place. Donc, la première réunion, je dirais, elle est entre 150 et 200 personnes, je dirais.
1: Ouais, à peu près, ouais.
2: Voilà. Alors, on a créé ce collectif. Mais je pense que aujourd'hui on a l'aide de la mairie, l'appui de la mairie avec l'avocat, mais on se dit même peut-être se mettre en association parce qu'on va devoir toucher d'autres gens, peut-être des avocats plus sur l'environnement qu'un avocat sur l'administratif. Bon, aujourd'hui on ne sait pas, on est sur le début d'une prémisse, mais en sachant que le chantier est en cours.
0: Ah, le chantier a commencé ?
2: Oui, le chantier a commencé. Il va commencer.
1: Il va commencer. Donc pour l'instant, ils ont terrassé, ils ont nivelé le terrain, ils ont dépollué le terrain parce qu'avant c'était une ancienne friche industrielle, c'était une ancienne casse automobile. Donc ils ont dépollué le site. Ensuite, ils ont mis des caméras parce qu'ils ont eu peur que les gens viennent casser un peu. Enfin, bien qu'il y ait rien à casser.
2: C'est pas le but du jeu.
1: Nous, on n'est pas venus pour casser. Hein. Ensuite, là actuellement, ils sont en train de mettre un immense panneau sur le terrain, disant ce qu'ils vont faire. Donc on voit qu'eux bougent de leur côté. Hein. Donc on a beau leur mettre des bâtons dans les roues, mais eux font tout de suite appel aux tribunaux et généralement on perd. Mais le problème, c'est un peu la lutte David contre Goliath, parce que nous, on n'est qu'une association, on dispose de... On n'a pas de fonds, on n'a rien. Nous, on se contente d'écrire, en fin de compte, puis alerter les médias. Mais eux, derrière, ils ont l'argent, c'est ça le problème. Donc ils ont l'argent, ils ont les avocats. En fin de compte, nous, on n'ose pas trop non plus, en dire trop, parce qu'il suffit qu'on fasse une mauvaise phrase, une mauvaise manœuvre pour se faire attaquer devant les tribunaux. Donc il y a ça aussi qui joue, qui nous empêche d'avancer aussi.
0: Alors, on arrive à la fin de notre interview. Est-ce que vous pourriez, Philippe Lemaire, résumer la demande ou les demandes principales du collectif ?
2: Oui, au fond, notre collectif demande des choses simples. Pourquoi cet emplacement ? Quelle distance de sécurité ? Quels risques ont été étudiés ? Quels moyens sont prévus en cas d'incendie ? Comment se fera le raccordement ? Et comment les habitants seront-ils informés et protégés ? Donc, le collectif AXPO Avion est indépendant. Ça, il faut le savoir, ce qu'on disait. Donc, indépendant de la majorité municipale, de l'opposition, des partis politiques, nous voulons travailler sur des faits et des documents. Voilà. Si le projet est sûr et adapté à cet endroit, ça doit pouvoir être expliqué clairement aux habitants. S'il existe des risques ou des limites, nous avons aussi le droit de les connaître. Nous ne demandons pas qu'on nous croie sur parole, nous demandons que les documents soient communiqués pour que chacun puisse se faire une opinion, au moins, sur des faits vérifiables. On ne veut pas faire peur, on veut simplement savoir quels sont les risques et comment les habitants seront protégés. Voilà.
0: Merci beaucoup Philippe Lemaire et Jean-Claude Equier, donc membre du collectif Avion Expo. Pour les personnes qui souhaiteraient éventuellement en savoir plus ou vous contacter, est-ce que vous avez un réseau social ou un site ?
2: Alors, on a créé un WhatsApp, un groupe WhatsApp. Après, on a une adresse mail. Mm-hmm. Collectif Avion Expo.
0: AXPO.
2: AXPO. @gmail.com.
0: Très bien. Donc, voilà. Pour les personnes qui ont des questions à vous poser, elles peuvent vous écrire sur ce mail. Voilà, de notre côté micro-rebelle, nous avons contacté l'entreprise AXPO France pour en savoir plus sur le processus de mise en place du projet et de concertation avec les différents acteurs, sur les objectifs de cette implantation, sur les risques éventuels pour la population et l'environnement et l'étude d'impact, et sur le modèle économique de ce projet. Nous n'avons pour le moment pas de réponse. Pour terminer cette émission, je dirais que du 5 au 18 octobre 2026, la 37e édition des semaines d'information sur la santé mentale met le cap sur la création. Cette année, l'événement national s'appuie sur une révélation majeure, l'art soigne nos maux. Retrouvez dans ce cadre-là localement des spectacles et ateliers sur Lens, Avion, Méricourt, Salomine. Le prochain concert organisé par Ozar accueillera Manuel Paris le vendredi 9 octobre à 20h au Majestic de Carvin. Chanteur, guitariste et auteur-interprète originaire du Nord, Manuel Paris, ou Paris, est né à Roubaix et a grandi à Lille. Autodidacte, il s'est construit un univers musical nourri par le blues, le folk, le rock, le reggae et la soul. Son parcours est particulièrement intéressant. Il se professionnalise notamment aux côtés de Hachkal et Saltabank à partir de 2008, puis développe ses propres projets. Après plusieurs albums, il sort en 2025 Electric Sun, dans lequel il mêle ses différentes influences et retrouve notamment plusieurs musiciens avec lesquels il a travaillé au fil de son parcours. Pour découvrir Manuel Paris que nous sommes en train d'entendre en fond, rendez-vous pour son concert le vendredi 9 octobre à 20h au Majestic à Carvin, les tarifs de 0 à 7 euros. C'est la fin de l'Hebdo, émission d'actualité diffusée sur Micro Rebelle 99.6 et sur Radio PFM 99.9. Merci pour votre écoute. On se quitte en musique avec Manuel Paris, Seven.

Hello, bienvenue dans cette nouvelle émission de Jazz dans tous ses états sur Radio PFM 99.9, radio libre, associative et sans publicité. Corrado au micro. L'émission sera consacrée aujourd'hui au Festival Jazz de Tourcoing qui a été créé en 1986 et fête donc son 40e anniversaire. Il s'est imposé au fil des années comme un rendez-vous majeur du jazz au nord de Paris. Et sa reconnaissance auprès des amateurs de cette musique est équivalente à celle du Festival de la Villette, de jazz à Vienne, de jazz in Marsillac ou de jazz sous les pommiers à Coutances. Le Festival de Tourcoing prend des formes originales. Concerts au théâtre municipal, mais aussi concerts au Magic Mirror sur la Grand Place, le midi et le soir. Et hors période de festival, les amateurs de jazz peuvent se retrouver à l'Hospice d'Avray ou au Grand Mix pour d'excellents concerts. De plus, le Tourcoing Jazz a eu la très bonne idée d'organiser des mini-tournées dans les villes de l'Eurométropole, comme l'année dernière avec Amaro Freitas. Le festival à proprement parler se déroulera dans quelques jours, du 10 au 17 octobre 2026. Cela m'a donné l'idée de présenter quelques musiciens et musiciennes à l'affiche, en toute subjectivité, une fois en cours. Saxophoniste, Sophie Alour a déjà une carrière bien remplie derrière elle. Elle a joué avec un nombre incalculable de pointures dans le jazz, au niveau national, mais aussi mondial. Quelques exemples, Rhoda Scott et son quartet de musiciennes, l'orchestre de Christophe Del Sasso, l'orchestre de Wynton Marsalis, les frères Belmondo, et j'en passe, et des meilleurs. Jazz Magazine disait d'elle en 2023 qu'elle est une musicienne au discours de plus en plus raffiné qui fait fi des codes de bonne conduite jazzistique pour rêver d'un univers sans frontières et donner vie à ses propres songes. En effet, en 2019, son groupe Joy rassemble Mohamed Abouzekri au oud et Wassim Alal à la derbouka. Sophie Alour et son groupe s'écartent ainsi des standards habituels du jazz et s'aventurent en terre inconnue imprégnée de rythmes orientaux et de belles improvisations. Sophie Alour se produira le 10 octobre à 20h au théâtre municipal de Tourcoing. En attendant, on écoute La Chaussée des Géants, extrait de son album Joy.

Eric Truffaz, trompettiste suisse au son assez proche de Miles Davis, a joué avec les plus grands lui aussi et a réalisé une vingtaine d'albums. Sa musique conjugue jazz, musique électro et le rock. Mais Truffaz n'a jamais cessé de se ressourcer dans de nombreuses collaborations et le morceau qu'on va écouter en est la preuve vivante. Dans la voix d'Abdullah Minawi, l'un des porte-paroles de la révolution égyptienne, on sent toute la détresse de la jeunesse Kairot, mais aussi sa révolte et son espoir. Mais derrière cette voix psalmodiée sur un tapis de boucles hypnotiques, la trompette de Truffaz est omniprésente avec ses envolées lyriques. Eric Truffaz se produira avec Antonio Lizana pour une relecture contemporaine de Sketches of Spain de Miles Davis le 13 octobre à 20h au Théâtre municipal de Tourcoing. On écoute Pearls for Orphans dans l'album Cris du Caire où apparaît Eric Truffaz.

peu connu encore, mais cela ne devrait plus trop durer. Amaro Freitas est un remarquable pianiste brésilien qui déploie un jazz percussif sur son clavier, mêlé de rythmes traditionnels du nord-est brésilien dont il est originaire. Il figurait en première partie du concert d'Hermeto Pascoal à Marciac en 2025 et son concert a véritablement soulevé l'enthousiasme. Pour preuve, les milliers de spectateurs présents sous le chapiteau n'ont interrompu leur standing ovation qu'après de longues minutes. Il figurera à l'affiche du concert du 13 octobre à 20h au Théâtre municipal de Tourcoing, en première partie du concert d'Éric Truffaz. On écoute Mar de Cirandeiras dans l'album d'Amaro Freitas,

Lors de cette édition du Festival de Tourcoing, Vincent Perani, l'accordéoniste, et Émile Parisien, le saxophoniste, feront deux prestations, chacune avec son propre groupe. Mais en 2014, les deux compères avaient entamé une collaboration des plus fructueuses avec cet album intitulé « Belle Époque », où se trouvent des morceaux classiques de Duke Ellington, un ragtime et des compositions originales. D'une certaine façon, on peut considérer que cet album est l'évocation des débuts du jazz, mais apparaît aussi comme une vision de la nouvelle époque à laquelle les deux musiciens participent grandement. Vincent Perani, avec son quintet, sera présent au Théâtre municipal de Tourcoing le 14 octobre à partir de 20h, tout comme Émile Parisien avec son quartet, lui, le même jour et au même endroit. On écoute Egyptian Fantasy, hommage au maître incontesté du saxophone soprano Sidney Bechet.

Au festival de Tourcoing sera présente aussi Lakeisha Benjamin, véritable virtuose du saxophone alto, mais aussi arrangeuse et compositrice. Sa carrière est déjà longue de collaborations diverses et variées dans tous les styles, R&B, funk, groove et évidemment jazz. Formée au contact de Stevie Wonder, Prince, Alicia Keys, Gregory Porter ou Gary Bartz, elle nous avait déjà emballé avec son album Hommage à John et Alice Coltrane. Elle réitère avec un album enregistré après un grave accident dont elle réchappe de justesse. D'où sans doute le titre Phoenix, renaissant de ses cendres. Sont invités Diane Reeves, Patrice Rushen, Wayne Shorter et même Angela Davis. Lakeisha Benjamin se produira le 15 octobre à 20h au Théâtre Municipal de Tourcoing. On écoute Jubilation dans l'album Phoenix où apparaît la pianiste Patrice Rushen.

Kenny Garrett a été l'un des derniers saxophonistes de Miles Davis à la fin des années 80. Et on s'imagine bien que Miles ne choisissait pas au hasard ses musiciens. Depuis lors, Garrett mène une carrière en leader depuis 30 ans qui le mène du hard bop coltrénien aux influences soul en passant par une pulsation funk et des sonorités caribéennes. Son style est d'une grande vivacité et d'une grande énergie. Son concert à la Villette de 2018, accompagné du rappeur Common et du claviériste Robert Glasper, reste un moment inoubliable pour ceux qui ont eu la chance d'y assister. Ce morceau hypnotique que l'on va écouter,